Ici l'abbé Denis Veilleux. 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

0: L'immense production théologique du père de Balthazar peut schématiquement se répartir en deux sortes d'ouvrages. D'une part, ce qu'on pourrait appeler les petits écrits, petits uniquement par leur taille, comme par exemple « Point de repère »,« Retour au centre »,« Dieu et l'homme d'aujourd'hui »,« Espérer pour tous ». Et puis d'autre part, une œuvre magistrale, pas moins de 15 volumes dans l'édition originale, composée sous forme de triptyque. Premier volet, « Herrlichkeit », en français « La gloire et la croix ». Au centre, « Théodramatique », la dramatique divine, et enfin, « La théologique ». Au fondement même de cette grande trilogie, il y a l'analogie de l'être entre Dieu et l'homme. Nous pouvons donc partir de l'être tel qu'il nous apparaît. Père Georges Chantraine.
1: L'être nous apparaît, nous est connu, dit Balthazar, sous trois caractéristiques, de trois manières, sous trois angles, si vous voulez, à savoir, d'une part, le beau, car l'être nous apparaît, il se manifeste sous les apparences de la beauté. Ensuite, nous nous attachons les uns aux autres parce que les gens sont bons, comme nous disons. L'être ainsi nous apparaît comme bon. La beauté est aussi attirante sous la forme de la et comme réalité bonne. Et enfin, ce qu'on apprécie le plus chez un homme, c'est sa fidélité, c'est qu'il ne mente pas. Il n'y a rien qui est plus odieux que le mensonge. L'être nous apparaît donc comme étant vrai. Et ce vrai cimente les relations entre les hommes et les consolide en quelque sorte dans ce qu'ils sont. Voilà donc les trois aspects sous lesquels l'être apparaît. C'est ce qu'on appelle des propriétés transcendantales de l'être. Bien. Eh bien, la trilogie, comme on dit, de Balthazar est construite sur ces trois caractéristiques comme sur trois piliers. Le premier ensemble, qu'on appelle en traduction française la gloire et la croix, fait apparaître la révélation de Dieu lui-même, le Dieu qui se révèle, comme beau. Ensuite, la dramatique divine, qui est presque complètement traduite, culture et vérité, fait apparaître Dieu comme bon. Et en dernier lieu, théologique, qui devra aussi paraître, à partir de 93 aux mêmes éditions, fait apparaître Dieu comme vrai. Voilà les trois grands piliers de cette œuvre et comme leur armature intérieure. Maintenant, on peut se demander pourquoi commence-t-il par la catégorie ou la notion de beau. C'est parce que il constate que l'idée même d'être a disparu, que beaucoup de nos contemporains ne perçoivent plus l'apparition de l'être, qu'ils vivent dans un monde d'apparence précisément, mais où les apparences ne sont pas solides, ne laissent pas voir comme par transparence la réalité. On parle beaucoup aujourd'hui de transparence, c'est comme si on avait faim de cette réalité, n'est-ce pas, alors que les choses restent opaques. Eh bien, c'est sa première mission, parce que le père Balthazar n'a pas un théologien en chambre, c'est d'essayer de réveiller chez nos contemporains le sens de l'être à travers sa manifestation même, qui est celle du beau. C'est la première chose. Et alors, à partir du beau, c'est pour ça évidemment qu'il interroge de grands poètes comme Peggy, Dante, Claudel, n'est-ce pas ? Il se demande quelle est précisément la différence entre le beau tel qu'il se manifeste aux hommes, aux yeux des hommes, par leur regard habituel, et celle où Dieu se manifeste. Alors, quelle est la beauté propre de Dieu quand il se manifeste à travers l'être ? Alors, quelle est cette beauté ? C'est celle de la gloire, comme il dit. Ce n'est pas simplement le beau, mais c'est la gloire. Et c'est pour ça que le titre français, très opportunément, évoque la gloire dans le titre même. Maintenant, quelle est cette gloire ? Qu'est-ce que la gloire ? La gloire, c'est bien sûr la magnificence, la majesté, la beauté, le poids, l'importance, la transcendance de Dieu, bien sûr. Mais lorsqu'on lit, car Balthazar est toujours un lecteur de l'Écriture, lorsqu'on lit l'Écriture sainte, où voit-on se manifester de manière définitive la gloire de Dieu ? Dans la croix. C'est lorsque Dieu accepte de prendre sur lui, par son Fils, le poids de péché, que se manifeste l'amour définitif de Dieu qui surmonte le péché et qui est précisément sa gloire. Si bien que la croix est la manifestation même de la gloire de Dieu parce que Dieu est amour.

0: La gloire de Dieu se trouve dans le serviteur, celle du serviteur en Dieu. En quoi elle consiste? C'est ce qui est donné à entendre de la manière voilée et discrète indiquée, immédiatement après la déclaration sur l'intime non-résistance du serviteur, au Seigneur qui l'éveille chaque matin. Quant à moi, je n'ai pas résisté, et je n'ai pas reculé en arrière. J'ai tendu le dos à ceux qui me frappaient, les joues à ceux qui m'arrachaient la barbe, je n'ai pas soustrait ma face aux outrages et aux crachats. C'est une souffrance multipliée, extérieure et intérieure, coups et crachats, transpercement, ulcération, jusqu'à la mise à mort et l'ensevelissement parmi les impies et les malfaiteurs. Affront auquel, comme chez les prophètes de malheur, est opposé un visage dur comme pierre, mépris, dédain et abandon, jusqu'à ce que chacun devant lui se voile la face, qu'il n'ait plus ni beauté ni éclat, mais apparaisse défiguré et n'ayant plus l'apparence humaine. Mais, au contraire de Job, il s'humiliait, il n'ouvrait pas la bouche, comme un agneau conduit à la boucherie.
1: On ne peut pas évoquer la beauté de Dieu qui se livre à l'homme sans déjà s'engager dans sa bonté. Car dès qu'on dit que Dieu est amour, on dit aussi qu'il est mu d'abord par sa bonté. Qu'est-ce que fait Balthazar alors? Eh bien, à peu près la même chose que dans la gloire et la croix. Dans la gloire et la croix, c'était l'être qu'il mettait comme le soubassement. Ici, il met le théâtre, ce qu'il appelle le théâtre du monde. Il constate en effet que l'existence humaine, en elle-même, est dramatique. Et que ce drame s'est réfléchi et en même temps joué sur la scène du théâtre du monde. Alors ceci est une chose qui, je crois, est importante. Qu'est-ce qu'il apporte à la réflexion d'aujourd'hui? C'est qu'il estime qu'on ne peut pas se contenter d'une théologie du récit. Quand on parle de l'action de Dieu, ça veut dire où l'on raconte simplement ce que Dieu a fait pour les hommes. En réalité, ce qui est adéquat à l'objet même, à savoir à ce que Dieu a fait, n'est-ce pas, c'est le drame lui-même, l'action dramatique. Il essaie donc, dans une théologie, de faire percevoir cette dimension dramatique de l'existence divine. Fondement donc du théâtre du monde, qu'est-ce qui est proprement divin dans ce drame? Eh bien, c'est précisément ce que Balthazar appelle le drame qu'il distingue du tragique. Qu'est-ce qui est tragique? C'est au fond ce qui, dans l'action humaine, est incapable de s'achever. L'histoire humaine ne s'achève pas sur elle-même. C'est en cela qu'elle est tragique. Même si sa trame est dramatique, dans la mesure où l'homme essaie d'achever par lui-même, il n'y arrive pas et c'est cela qui provoque cette tension tragique de son existence. Alors qu'est-ce que Dieu fait? C'est de s'insérer dans l'histoire humaine pour que ce tragique, cet inachèvement puisse, grâce à lui et par lui seul, s'achever. Et ça, de nouveau, évidemment, nous retrouvons l'image du serviteur souffrant qui est réfléchie ici avec l'idée fondamentale chez Balthazar de substitution, comme nous disons en français, n'est-ce pas? Ou de satisfaction vicaire. Cela veut dire quoi? Une chose très simple, c'est que l'homme ne peut pas s'achever lui-même, ne peut pas achever sa propre histoire, que ce soit l'histoire collective ou l'histoire individuelle. Seul le Christ mène à son accomplissement l'histoire de chaque homme et l'histoire tout entière de l'humanité, étant lui-même parfaitement homme. En cela, précisément, il se substitue, ça veut dire il prend la place de l'homme jusque dans la situation où il est le plus éloigné de Dieu, c'est-à-dire la situation de pécheur.

0: Voilà ce qui est caractéristique de la dramatique. Alors, dernier volet de la trilogie, la théologique, dont nous ne connaissons actuellement en français que le volume introductif, paru en 1952, sous le titre « Phénoménologie de la vérité ». Après le beau et le bien, le vrai, Père Joseph Doré.
1: Il y a un autre transcendantal qui est le vrai, qui donne accès lui-même à, disons, au mystère chrétien. Alors, c'est d'une vérité, évidemment, tout entière, logée à l'enseigne du mystère d'amour qui s'avère dans la croix et la résurrection du Christ, mais c'est une vérité qui peut s'exposer en un discours articulé, structuré, justement comme vérité. Il s'agit de dire, en termes de vérité, l'être qui apparaît, se manifeste sous la figure du beau, qui rayonne de sa propre splendeur sous la figure du beau, et qui invite, du même coup, à une action par laquelle on lui répond. Ce qui se présente à nous pour être reconnu comme beau, ce qui nous ravit à ce titre, se présente à nous pour nous auto-impliquer dans une réponse qui nous invite à une action, se présente donc comme un bien que notre vie va chercher, à laquelle elle va se rapporter, de sorte que, après l'accès par le beau, par l'analogie du beau, est ouvert un accès par l'analogie du bien. Alors, tout cela est susceptible d'être traduit dans un discours de vérité. Une esthétique va se déployer au terme en une logique, mais entre-temps est nécessaire une dramatique. Je vais, étant séduit par le beau que je reconnais, auquel j'adhère dans un mouvement de tout mon être, je suis conduit à reconnaître la vérité que je vais pouvoir exposer en un discours, mais ça suppose qu'entre-temps, je me sois engagé dans le processus auquel j'étais invité à m'engager par l'engagement de Dieu.
0: Depuis les petites scénettes jouées en compagnie de son frère et de sa sœur dans le grenier de sa grand-mère au Gibraltar, jusqu'aux savantes analyses des prolégomènes de la dramatique divine, un même amour pour le théâtre parcourt la vie du père de Balthazar. Sur ce point également, c'est un digne fils de saint Ignace. Nous ne reviendrons pas sur ces traductions, grâce auxquelles le public de langue allemande a pu découvrir Claudel, mais aussi Calderon. Le père de Balthazar est le seul théologien à avoir vraiment pris au sérieux le théâtre, et tout le théâtre, jusqu'à en faire un accès privilégié au monde de Dieu. Voilà qui, à première vue, peut paraître déconcertant. Dominique de Courcelles, théologienne, chargée d'un cours sur la théâtralité au Centre Sèvres, nous aide à entrer dans cette lecture balthazarienne du théâtre.

Balthazar, au départ, est très influencé, très inspiré par ce mot de Saint-Augustin qu'il aime citer dans son œuvre. Et voici le mot en question. Toute notre œuvre en cette vie, cher frère, est de guérir les yeux du cœur pour qu'ils puissent contempler Dieu. Et je pense que si Balthazar s'intéresse au théâtre, c'est parce qu'il voit dans le théâtre la possibilité de devenir voyant de cette réalité qu'est pour lui, bien sûr, le Dieu vivant, puisqu'il est théologien et prêtre. Balthazar, en effet, ne prétend pas du tout faire une synthèse dogmatique. Ce qui l'intéresse, c'est de fournir une présentation de la révélation de Dieu à l'homme. Et cette présentation, il la fournit sur la base d'une analogie entre l'être de l'homme et l'être de Dieu. Et le théâtre, pour lui, c'est vraiment une sorte de parabole qui montre bien comment on peut accueillir la révélation divine dans le monde, grâce au jeu. Et c'est un point de départ beaucoup plus heureux pour lui, donc pour comprendre cette révélation, pour la percevoir, que le simple comportement social des hommes dans le monde. Selon Balthazar, dans le théâtre, les hommes recherchent une espèce de transcendance dans laquelle ils peuvent à la fois contempler et régler leur propre vérité. Et ce faisant, ils sont amenés à se dépasser eux-mêmes, à se mettre au net avec eux-mêmes, à recevoir une révélation sur eux-mêmes. Et par là même, dit Balthazar, et je le cite, « en cela, par analogie, peut s'ouvrir une porte sur la vérité de la révélation réelle, donc celle du Dieu vivant en Jésus-Christ, d'où l'importance et l'intérêt du théâtre, de l'art dramatique ».

0: En toile de fond de la réflexion de Balthazar sur le théâtre, il y a en permanence l'écriture.
1: Finalement, l'écriture, pour lui, c'est un peu la base chiffrée de son ouvrage, de cette théodramatique. Et sur cette base d'écriture sont répercutées d'autres voix. Et sur ce drame, sont répercutées les voix des acteurs qui viennent, qui se succèdent. Donc les voix des pères de l'Église, bien sûr, mais aussi des voix tout à fait récentes, des voix tout à fait contemporaines, les voix de Peggy, de Claudel ou d'Adrienne von Speer. À partir de l'écriture, il va placer sur ce fond d'écriture les différents personnages, les différents acteurs de la dramatique divine qui l'intéressent. Alors les acteurs, ce sont des hommes, bien sûr, et ce sont les hommes qui sont mis en scène, mais qui sont mis en scène par des auteurs qui l'intéressent spécialement. Et Balthazar dit bien que, naturellement, il ne reprend pas toutes les pièces de théâtre, toute la littérature dramatique, mais il choisit, dans cette littérature dramatique, comme il dit, des fragments infimes, et il les choisit en fonction de sa visée théologique. Ce qu'il veut, en fait, Balthazar, c'est enrichir la théologie formelle avec la valeur théologique de certaines pièces. Il constate que, dès l'Antiquité, certains philosophes, certains penseurs disent que les hommes sont mis en scène dans le monde. Alors, ils sont mis en scène par qui ? Par les dieux. Donc, il y a tout un rapport entre les dieux et les hommes. Les dieux sont les spectateurs, finalement, de ces hommes qui s'agitent. Et de temps en temps, les dieux interviennent. Alors, bien sûr, il évoque l'Iliade et l'Odyssée, où on voit Zeus qui intervient dans les guerres des hommes. Alors, il cite comme ça différents textes de l'Antiquité. Ensuite, il s'intéresse, bien sûr, aux mystères, et il montre que les mystères ont une portée, une valeur théologique très grande. Par exemple, il dira que, alors que la descente aux enfers est très occultée dans la théologie scolastique, on n'en parle pas tellement, même pas du tout, eh bien, cette descente aux enfers, elle est présente dans les mystères de Pâques. Et alors, c'est très important pour lui. Balthazar parlera d'une théologie qui se fait par le drame.
2: Le drame religieux qui s'est détaché de la liturgie au Moyen-Âge est d'abord une contemplation visuelle et concrétisante de l'histoire du salut, telle qu'elle ressort des textes de la messe, puis d'ensembles liturgiques amplifiés, cycles de Noël, de Pâques, puis de la Bible en général, puis des épisodes qui prolongent l'histoire du salut, spécialement les vies de saints. Voilà pour le côté existentiel de ce drame. Quant à son contenu, extrêmement éclairants sont les jeux de Pâques, qui représentent naïvement la descente du Christ aux enfers, font prendre conscience d'un acte qui a tout transformé, et par là servent une théologie qui, vivante dans la prédication des pères et sur les fresques et icônes de l'Église d'Orient, avait été presque entièrement ensevelie sous la systématisation scolastique. Il n'est pas négligeable que dès le Xe siècle, ce jeu ait formé une partie intégrante de la liturgie, soit devenu autonome à partir du XIe, et ait été en toute vérité le germe fécond d'où sont nés les autres jeux spirituels. On était ici au centre du mystère eucharistique et en même temps de tout le drame du salut. Les conséquences d'une interprétation vraiment dramatique de la descente aux enfers sont incalculables pour la théologie.
1: Alors bien sûr, il s'est spécialement intéressé au mystère, il s'est intéressé au jeu de la fête Dieu. Et bien sûr, il s'est intéressé au théâtre espagnol. Il estime que le théâtre espagnol est vraiment le lieu théologique par excellence. Et alors, bien sûr, pour Balthazar, le grand théâtre du monde de Calderón est la pièce qu'il va commenter indéfiniment, enfin, et sur laquelle il va revenir sans cesse, qu'il va méditer. Pour lui, c'est la pièce qui dit tout et qui dit comment, justement, le théâtre est un lieu théologique d'excellence. Il va parler de la lucidité théologique de Calderón. Il parle de la bravoure poétique de Lope de Vega également. Dans certains de ses drames, qui sont des drames complètement délirants, des drames de passion, des drames d'honneur, il leur donne, dit-il, la valeur d'une voie d'accès au mystère eucharistique. Dieu a une parole qui se matérialise, qui prend chair, et c'est son Fils. Mais Dieu et son Fils, Dieu le Père et Dieu le Fils, ne sont qu'un. Donc Dieu spectateur est aussi le Dieu qui est engagé dans le monde. Balthazar montre bien, il n'y a pas de distance entre le spectateur et puis celui qui est à l'œuvre dans le monde, et donc à savoir le Fils. Et c'est parce qu'il n'y a pas de distance que les hommes qui sont dans le monde sont eux-mêmes, par analogie, des figures de cet engagement de Dieu dans le monde. Luther, par exemple, que cite Balthazar, dit que le cours entier du monde est la mascarade de Dieu. Balthazar cite le grand théâtre du monde de Calderon, dans lequel Dieu décide de se donner un spectacle par le moyen du monde. Et il distribue les rôles, il distribue les costumes, les différents accessoires, et puis il y a le jeu. Et après le jeu, il y a le dépouillement de tout. C'est-à-dire que les gens, les acteurs, retirent ce qu'ils ont, tous les accessoires dont ils ont eu besoin. Et après viennent les fins dernières et le jugement. Et Balthazar est très frappé par le fait que Calderon termine sa pièce, qui d'ailleurs est assez courte, sur un repas messianique de l'Eucharistie. Pour lui, c'est le repas messianique de l'Eucharistie. Et il estime donc que, finalement, le sujet de cette pièce, c'est cet homme Dieu, qui est invisible dans toute la pièce. Car finalement, à partir de cette analyse du théâtre du monde, Balthazar en vient à poser une théorie du théâtre. Et une théorie, je dirais, du théâtre tout à fait profane. Bon, le théâtre est un outillage à l'usage de la théologie, finalement, c'est un outillage dramatique à l'usage de la théologie. Mais Balthazar est très utile pour ceux qui s'intéressent au théâtre en tant que tel. Par exemple, il a réfléchi sur le plaisir du théâtre. On va au théâtre et on a envie de se faire plaisir. Mais qu'est-ce que signifie ce plaisir du théâtre ? Alors, il y a le plaisir de la projection de soi-même, dit Balthazar. Mais il y a aussi le plaisir de recevoir une solution, une réponse. Et alors, il se dit, au fond, que dans ce plaisir, qui est double, on peut repérer une dissociation du moi profond de la personne et puis du rôle que la personne joue devant la société quand elle va au théâtre.

0: Le théâtre. Vous ne savez pas ce que c'est? Il y a la scène et la salle. Tout étant clos, les gens viennent là le soir et ils sont assis par rangées les uns derrière les autres, regardant. Alors le rideau se lève. Et il arrive quelque chose sur la scène, comme si c'était vrai. Je les regarde, et la salle n'est rien que de la chair vivante et habillée, et ils garnissent les murs comme des mouches, jusqu'au plafond. Et je vois ces centaines de visages blancs. L'homme s'ennuie, et l'ignorance lui est attachée depuis sa naissance. Et ne sachant de rien comment cela commence ou finit, c'est pour cela qu'il va au théâtre. Et il se regarde lui-même, les mains posées sur les genoux, et il pleure, et il rit. Et il n'a point envie de s'en aller.
1: Cette réflexion d'un comédien dans l'échange de Claudel nous introduit à notre dernier point. Cet homme qui prend du plaisir au théâtre. C'est l'homme d'aujourd'hui, qu'il soit chrétien ou non.
2: Alors évidemment, Balthazar est très sensible à la modernité et au fait que ce grand théâtre du monde, ce dieu spectateur et en même temps acteur par son fils, n'est pas forcément perceptible facilement par les gens. Et il se pose la question, comment le théâtre peut-il rassembler un public qui vient de positions philosophiques complètement différentes? Il est bien conscient qu'on risque de lui dire que l'histoire de son grand théâtre du monde, ça vaut peut-être pour certains, mais pas pour les autres. Alors, Balthazar se dit que finalement, l'intérêt de la dramatique chrétienne, d'un théâtre qui a conscience de cette intervention, de cet engagement de Dieu dans le monde, est peut-être de placer les spectateurs dans des situations fortes, des situations qui dénudent l'homme, pour le faire lui-même peut-être acteur du drame qui se joue devant lui, et le tourne vers la question inéluctable. Et cette question est la suivante. Lui-même, cet être qui existe dans une finitude redoutable, qui est-il au juste? Et Balthazar estime que si déjà le drame, aujourd'hui, peut amener l'homme, quel qu'il soit, à se poser cette question, eh bien, je le cite là encore, Balthazar, il dit « ce n'est pas peu de choses ». Il dit « on pourrait parler d'une sorte d'œcuménisme du théâtre qui, sans trop s'approcher d'aucune forme confessionnelle, sans non plus se contenter d'une moyenne délavée, porte les différentes croyances en avant et en haut vers l'unité encore inaccessible ».

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0: Avec moi en studio, présentement, Audrey Couture-Bédard et Francine Chatigny. Bonjour, mesdames.
1: Bonjour, enchantée.
0: Ce qui vous réunit ici, c'est un organisme qui s'appelle l'Archipel.
1: L'Archipel d'entraide.
0: L'Archipel d'entraide de Québec. Vous en êtes, Audrey Couture-Bédard, vous en êtes la directrice générale.
1: Oui, tout à fait.
0: Cet archipel, c'est l'une des cinquantaines d'organisations.
1: Oui, qui... vous avez fait vos recherches, oui.
0: Oui, je ne les ai pas comptées, mais j'ai pris le chiffre pour ce qu'on me donnait. Mm-hmm. Des services qui sont donnés aux personnes en situation d'itinérance ou de difficulté de vie. Ce n'est pas anodin d'appeler ça l'archipel parce que vous avez plusieurs services.
1: Vous êtes bon.
0: des oui. îlots de services à l'intérieur. Mais dans la cinquantaine d'organisations, quel est le créneau particulier ou principal de l'archipel d'entraide?
1: À la base, on fait du suivi communautaire. Donc, on a des intervenants sur place qui font du suivi pour des personnes qui ont des enjeux de santé mentale, situation d'itinérance, dépendance. Tout s'est bâti autour de ça à la base, mais ensuite, on a commencé à faire de la réinsertion résidentielle. Et puis, il y a d'autres choses qui sont greffées à la longue. On a plusieurs volets dans la réinsertion résidentielle. Il y a le magazine qui est arrivé quand même tôt aussi dans l'histoire de l'archipel. Puis par la suite, tout récemment, on a un répit. Deux jours pour les personnes en situation d'itinérance.
0: Dans l'ensemble des organismes, vous évitez de piétiner les uns sur les autres ou si vous complétez que plusieurs donnent quand même relativement les mêmes services?
1: Bien, de l'extérieur, on peut avoir l'air de donner souvent les mêmes services. Donc, il peut y avoir plusieurs friperies, mais premièrement, c'est des services de proximité. Donc, l'endroit où on est situé va changer la fréquentation, les personnes qui vont nous fréquenter. Mais c'est aussi qu'on a chacun notre façon de faire. Puis ça prend une panoplie de solutions pour vraiment atteindre toutes les personnes, puis élargir la portée. Donc, ça peut paraître parfois qu'on dédouble certaines choses, mais on fait quand même attention en se concertant de ne pas se dédoubler pour rien. Il faut se compléter.
0: Oui. Ouais. Quelle est la façon de faire particulière de l'entraide?
1: De l'archipel d'entraide?
0: De l'archipel d'entraide, oui.
1: Je dirais qu'on est des généralistes. Quand même, une personne peut arriver chez nous, soit par le magazine Devenir Camelot, et avoir accès à ce moment-là à toutes sortes de suivis puis d'accompagnements. Tu sais, comme on peut, quelqu'un peut simplement venir se réchauffer, simplement pour quelques heures. On ne posera pas de questions, on n'a pas besoin de savoir ton nom ou quoi que ce soit. Ça peut aller de quelque chose d'aussi simple que ça jusqu'à une réinsertion résidentielle puis un suivi qui peut être sur plusieurs années. Puis à travers ça, on va accompagner dans des démarches administratives. On peut essayer de renforcer le filet social, aider la personne à faire des activités, se faire un plan d'intervention. Il y a vraiment plusieurs volets.
0: Est-ce qu'il y a chez vous des travailleurs de rue?
1: Nous, on n'a pas de travailleurs de rue, non. On se déplace dans la communauté. On accueille chez nous principalement, les gens se présentent par eux-mêmes pour avoir accès à nos services. On a aussi du référencement. Et à la suite, quand un suivi est établi, on peut se déplacer chez la personne aussi ou dans son milieu, peu importe. Mais on n'a pas de travailleurs de rue.
0: Parmi les services que vous offrez, vous avez mentionné la quête et on a la personne qui est responsable.
1: C'est Francine Chatigny, la coordonnatrice.
0: La coordonnatrice.
1: Depuis maintenant 13 ans, je crois.
2: 15 ans.
0: Oui. C'est presque les débuts de la quête, ça, non?
2: Non, la quête a 30 ans.
0: Oui. 30 ans,
2: on a souligné
0: moi,
2: son 30e anniversaire.
0: Oui, c'est la moitié, la moitié du temps. Oui. Parlez-nous de la quête, même avant vous, c'est né comment, c'est né pourquoi,
2: c'est... Bien, c'est né, en fait, c'était un projet par et pour au départ. Là. C'est ça s'est créé à l'archipel d'entraide. C'est des gens qui fréquentaient l'organisme.
0: Quand vous dites par et pour?
2: Par les gens de la communauté qui fréquentaient l'organisme. Fait qu'ils l'ont fait pour eux. Donc, c'est comme si on avait envie, vous et moi, d'échanger. On s'écrit des petits messages, puis on décide de mettre ça en commun dans un magazine. Puis on le distribue à la communauté là, très, très près. Puis, de fil en aiguille, ben, le projet a pris son envol parce que les magazines de rue, ça a été créé là, au début des années 90 dans d'autres pays. Il y en a 150, peut-être même plus aujourd'hui.
0: Alors vous avez une association
2: il y a une association de magazines de rue internationale dont nous, on ne fait pas partie, là, mais quand même, on suit un peu ce qui se passe. Là.
0: Ouais, ouais.
2: Et puis, c'est ça. Fait que là, les gens qui avaient créé le magazine La Quête à Québec, ont pris connaissance de l'existence de l'itinéraire à Montréal, qui a 2 ans là, de plus, puis sont allés voir qu'est-ce qui se faisait là-bas, puis ont décidé de reproduire le même modèle ici. Donc là, au lieu que ça soit qu'un magazine qui est un support d'information, si on peut dire, c'est devenu vraiment un outil de réinsertion sociale où le but était d'offrir une alternative à la mendicité. Donc là, les camelots, ben ils écrivaient les textes, mais ils distribuaient aussi le magazine dans la rue en échange d'une rétribution.
0: Oui.
2: Mais pour pouvoir faire ça, ils doivent d'abord payer le magazine avec une forme de responsabilisation.
0: D'engagement, si on veut. Oui.
2: Donc, c'est là où ça devient vraiment l'outil de réinsertion sociale.
0: On pourrait y revenir dans le détail. Voulez-vous ajouter quelque chose sur la présence de la quête dans le mouvement?
1: Ben oui, mais c'est ça. Mais justement, on se questionne là-dessus parce qu'on est en train de faire une planification stratégique. Fait que c'est très pertinent comme question. C'est toujours resté là. C'est un des services qui a été le plus stable et tout. Puis particulièrement avec l'arrivée de Francine, on a vraiment élargi la portée du magazine et tout. On a eu des petites difficultés pendant la pandémie quand même. Au moment où vendre dans la rue, c'était pas facile. On a développé des solutions quand même. Francine n'avait pas les deux pieds dans la même bottine. On a pensé au paiement sans contact et tout ça qu'on utilise maintenant, qui est devenu un incontournable, mais c'est une façon de visibiliser les enjeux qu'on vit, qu'on voit. C'est donner la parole au milieu communautaire aussi. On cherche à l'ancrer encore plus dans nos services, à savoir qu'est-ce qui peut... tout ce que la quête peut apporter, dans le fond, à notre organisation et vice-versa aussi.
0: Quelle part, Francine, est donnée dans le contenu de la quête et donnée aux itinérants ou aux participants? Et quelle part est donnée à des personnes plus spécialisées, qui peuvent aborder des sujets plus en profondeur?
2: Bien, en fait, la part qu'on donne aux personnes, que ce soit en situation d'itinérance ou aux personnes qui fréquentent notre organisme pour aller vers d'autres services, la porte est grande ouverte. Mais il faut savoir que quand on est dans des situations plus difficiles, le contexte pour écrire, se poser est comme plus difficile. Donc, c'est pour ça qu'avec le temps, le magazine s'est un peu spécialisé en allant chercher soit des spécialistes de la communication, comme on a Claude Gossette ou Madame Huot, qui nous faisait un jeu de la langue jusqu'à tout récemment. C'est des gens qui étaient comme des professionnels dans leur domaine puis qui ont décidé d'apporter leur apport en termes de bénévolat, parce qu'il faut savoir que le contenu est 100% produit par des bénévoles. Puis après, on va aussi chercher des étudiants en journalisme pour faire des reportages, pour fouiller un petit peu plus nos thèmes. Et les thèmes sont choisis par les camelots. Nous, ce qu'on appelle les camelots, là, c'est les gens qui distribuent le magazine, qui sont... Oui, en partie des personnes dans la rue, mais qui peuvent aussi être des personnes qui se sont stabilisées avec le temps. Donc, on les fait participer là, de différentes manières, pas juste dans la rédaction, mais comme ça aussi, en choisissant, ben, l'an prochain, qu'est-ce que vous aimeriez qu'on aborde comme sujet? Puis, à partir de ce sujet-là, ben là, c'est ça. Il y a une partie qui est rédigée par des étudiants journalistes, puis une partie qui est confiée à des chroniqueurs, puis toute la communauté est invitée à participer. Après, on ne fait pas de... Ben oui, on le fait pour nous, mais on n'aime pas tant donner des statistiques sur, ben il y a tant de personnes qui ont... Parce que c'est un peu comme les stigmatiser encore, de dire, ah, ben là, t'étais dans la rue, puis t'as écrit un texte, bravo, tu sais. Donc, on essaie de juste les présenter de manière...
0: D'éviter ça.
2: Oui.
0: Quand vous parlez d'un organisme de réinsertion sociale, c'est que les gens qui s'impliquent dans la quête doivent s'engager, doivent... établir un certain nombre de responsabilités. Et dans le concret, ça veut dire quoi? Il doit donc produire un texte, peut-être, là.
2: Peut-être.
0: Donc, c'est déjà un engagement auquel il faut tenir. Mais la réinsertion sociale peut impliquer la nécessité d'un léger gagne-pain.
2: Bien, c'est ça. C'est que, dans le fond, l'outil de réinsertion, c'est qu'on accueille... les gens de manière inconditionnelle. On leur fait signer un petit contrat dans lequel ils s'engagent à respecter vraiment des règlements de base là, qui tournent beaucoup autour de du respect d'autrui. Ils doivent payer le magazine. Fait que ça veut dire qu'en amont, ils doivent avoir des sous pour payer le magazine, gérer leur budget de manière à pouvoir toujours s'approvisionner. Donc ça, c'est comme une part là, de...
0: Ils achètent un lot de magazines qu'ils vont aller revendre sur le rue.
2: Ils le paient 2 $ et ils le vendent 4 $. Donc, c'est de leur responsabilité d'avoir des sous pour payer leurs produits de base. Après, ils sont considérés comme des travailleurs autonomes. Donc, ils achètent la quantité qu'ils désirent, le nombre de fois qu'ils le désirent pendant le mois, et ils vont vendre. Et, ben une fois qu'ils sont un peu impliqués dans cette activité-là, comme Audrey disait tantôt, ben, ils n'ont pas besoin de ça pour avoir accès aux services là, de l'archipel, mais c'est comme une porte de plus pour ben, là, peut-être rencontrer quelqu'un qui va peut-être les aider à avoir une chambre, peut-être avoir les accompagner dans leur démarche judiciaire, s'ils sont judiciarisés, leur démarche auprès pour leur santé physique ou mentale. Donc, c'est comme ça met en mouvement, je dirais, un peu là, les choses.
0: Le territoire de vente, on voit les... Au cours des années, on voyait les mêmes camelots
2: oui.
0: aux mêmes endroits.
2: Oui.
0: Est-ce que c'est des territoires qui sont délimités, bien établis? Ça, c'est mon coin et ça, c'est le tien?
2: Bien, il y a eu une période où c'était vraiment très bien délimité. Là. On ne se le cachera pas, là, les secteurs de vente sont principalement au centre-ville parce que oui. ça prend une masse de piétons importante pour que les camelots puissent faire un peu de sous. Après, il y a 2 ans, maintenant, les camelots ont voté là, de manière démocratique. On a appelé ça « libérer les spots ». Donc, les camelots peuvent aller d'un secteur de vente à l'autre, mais c'est certain que c'est une stratégie de vente d'aller où on est connu, parce que ben, les gens sont attachés à leur camelot, puis ça, c'est aussi un des aspects très importants là, de la vente du magazine, parce que de faire des sous, c'est une chose, mais de rencontrer des gens, de socialiser, c'est presque aussi, sinon à mes yeux, plus important. Oui. C'est ce que nous rapportent aussi les camelots. Fait que d'avoir toujours le même secteur de vente, ben ça facilite ça, de dire ah ben je rencontre, les gens ils connaissent leurs clients, leur famille, ils peuvent s'informer sur les enfants et des choses comme ça, et vice et versa. Fait que ça favorise une vie sociale.
0: Il y en a eu un pendant quelques années, en tout cas. Qui était particulièrement coloré sur la rue Cartier.
2: Oui, oui, effectivement.
0: Coloré, reconnu et...
2: Oui, qui a vendu pendant une grande période, oui.
0: Vous parlez de ces camelots. Est-ce qu'il y a un roulement dans l'univers des camelots ou si c'est relativement stable?
2: Il
0: y a des camelots à vie, disons.
2: Il y a une dame là, qui vend le magazine devant la bibliothèque Gabriel Leroy. Martine, ça fait maintenant 25 ans qu'elle fait
0: ça. Sur les 30 ans de...
2: Oui, ouais, sur les 30 ans. Puis pour elle, ça contribue vraiment à son petit bonheur, là, de, comme je le disais, là, pour la socialisation et tout ça. Après, il y a une période où on avait... quand même plus de nouveaux camelots là, qui arrivaient comme ça de tous les horizons. La pandémie, ça l'a fait... C'est plate à dire, hein, on revient comme toujours
0: c'est un marqueur de société, ça.
2: Exactement, exactement. Fait que ça a été plus difficile là, de vendre avec les conditions qu'on imposait de distanciation. Donc, on a perdu là, des camelots que ça faisait déjà un moment qu'ils vendaient. Puis depuis ce temps-là, c'est plus difficile de... recruter de nouveaux camelots. On est justement avec notre planification stratégique là, à étudier ce phénomène-là. Est-ce qu'on est moins attractif par la forme qu'on a? Est-ce que c'est la réalité de la rue qui change? Est-ce que c'est un ensemble de facteurs? On reviendra vous donner la réponse quand on aura la réponse.
0: Bien sûr. Est-ce que pour la quête... La seule façon de la distribuer, c'était par les camelots ou si vous aviez une formule d'abonnement?
2: Bien, on a des abonnements pour les gens qui veulent vraiment le...
0: Plus engagés.
2: Oui, ceux qui veulent l'obtenir. On a à peu près une trentaine d'abonnés, là, principalement des gens en périphérie ou des institutions, des organismes. Nous, ce qu'on souhaite principalement, c'est que les gens achètent le magazine directement auprès des camelots parce que l'argent leur va directement dans les mains. Parce qu'il faut savoir là, que la majorité des gens ne vont pas donner seulement 4 $ pour le magazine. Il y en a plusieurs qui vont leur offrir un pourboire, fait que ça fait toute la différence. Puis d'installer, mettons, un système de redistribution d'une partie, d'un pourcentage X des abonnements auprès des camelots, ce serait extrêmement compliqué parce que, tu sais, en tout cas, ça pourrait peut-être se faire, mais pour l'instant, c'est ce qu'on fait pas.
1: Mais on favorise quand même le contact en personne.
0: Oui, d'accord. Et la directrice générale, qu'est-ce qu'elle dit des finances de la quête? Est-ce que ça s'autofinance?
1: La quête ne s'autofinance pas. Non seulement avec les ventes ou les publicités qu'on vend, on serait pas capable de produire le magazine. Mais comme il y a une vocation sociale à ça, il y a d'autres sources de financement, là. Notamment, on a de l'aide aussi au fédéral. Pour l'édition, mais on a aussi, on participe au programme Vers un chez-soi, là, qui est plus spécifiquement par rapport à l'itinérance et tout ça.
0: Parlez-nous donc des divers services. Là, on vient d'aborder justement celui de la quête, mais vous avez la possibilité de chercher des appartements, de chercher un toit, de chercher à établir des gens qui viennent chez vous?
1: Oui, on a un volet réinsertion résidentielle. On y va à plusieurs niveaux. On fait comme plus de l'hébergement temporaire, transitoire, comme on dit, avec notre service Accroche-toi. Fait qu'on on va trouver, on est avec des propriétaires privés, principalement, puis on a des chambres. Donc, on peut placer la personne dans une chambre pendant un moment. Elle va payer une partie de la chambre seulement, le temps de la stabiliser, comprendre sa situation, ensuite évaluer ce qu'elle peut faire, puis faire des démarches avec la personne.
0: Et il y a quelqu'un qui accompagne?
1: Il y a toujours quelqu'un qui est associé puis qui accompagne. Avant, on a fait ça un bout de temps. Là, on donnait de l'hébergement, des chambres, mais sans nécessairement avoir de suivi. Ça donnait pas des bons résultats. Finalement, on s'est rendu compte que les gens avaient besoin de plus d'accompagnement. On ne pouvait pas juste leur dire, tiens, voici une chambre, puis tout va bien aller. Et on a aussi le programme Porte-clés qui fête ses 10 ans cette année. On est un des 9 organismes participants, puis avec eux, on a accès à des prestations de supplément au logement. Donc là, c'est encore dans du logement privé, mais il y a une subvention qui est associée à long terme à la personne. Puis on est vraiment dans un logement permanent. Tandis que, c'est ça, on fait donc du logement transitoire. On fait un peu d'hébergement d'urgence aussi, parfois. Là, on peut dépanner avec

0: donner
1: le secours attendu. On n'a pas de service de psychiatre ou de psychologue, mais on est en contact avec des psychiatres, des psychologues. On est en contact avec tous les organismes communautaires qui sont dans notre regroupement aussi. Donc, on essaie de se renvoyer la balle quand on voit qu'il y a une ressource qui pourrait être pertinente pour une personne. Mais donc, à partir du moment où la personne rentre chez nous, elle peut avoir un suivi avec un suivi communautaire. Donc, on va comme un peu évaluer ses besoins. Des fois, c'est pas toujours clair là, à l'entrée. Tu sais, la personne peut avoir l'air d'être en situation de crise psychologique, puis ça peut être finalement de la consommation. En tout cas, c'est vraiment très complexe. C'est pour ça qu'on préfère avoir plusieurs outils puis beaucoup de partenaires autour de nous, parce qu'une personne peut demander vraiment plusieurs accompagnements différents. Mais c'est quand même avantageux de pouvoir en faire plusieurs au sein du même organisme, parce que la personne peut rester au sein de l'organisme, elle connaît tout le monde. Puis ça peut être un suivi à long terme.
0: Vous parlez beaucoup dans l'information que j'ai pu recueillir d'une, je vais appeler ça une pièce, un espace d'accueil. Où les gens peuvent venir juste...
1: Le répit, oui.
0: Le répit, s'asseoir, écouter de la musique ou je ne sais pas.
1: Écouter de la musique, c'est principalement un endroit pour se reposer, parce que dans toute l'historique de l'archipel, il y a toujours eu des gens qui venaient et qui restaient, qui passaient la journée là dans les locaux. On a déjà eu un café. Puis c'était comme rester dans l'ADN. On voyait le besoin que les gens avaient de ça, qui est devenu encore plus pertinent maintenant, on s'entend. Mais quand ça a été parti il y a 5 ans, c'était de dire, bon, ben on a toute l'entrée là, qui sert à rien, il y a des bancs, les gens s'assoient là, ben autant mettre quelqu'un qui va pouvoir jaser avec eux. Donc, on a eu notre premier père aidant qui s'est mis finalement à gérer ce service-là, qui est devenu un service où les gens peuvent juste s'asseoir, relaxer. À un moment donné, on s'est acheté des fauteuils, maintenant ils peuvent comme se reposer. On essaie de donner une petite collation, on a maintenant un ordinateur, téléphone, puis l'accès aux salles de bain.
2: Donc, c'est casier aussi.
1: C'est vraiment les besoins minimaux, puis on ne demande pas grand-chose, on pousse pas des services sur la personne, mais c'est un espace où les gens peuvent se reposer, venir s'organiser un petit peu, puis des fois, pour certains, c'est un port d'attache. Ouais.
0: Et partant froid, manquez-vous de fauteuil?
1: Bien, c'est pas un manque de fauteuil, c'est un manque d'espace puis un manque d'intervenants à l'intérieur. On peut pas... tu sais, des fois, on se dit, ah, il y a de l'espace, on pourrait mettre 60 personnes ici. Mais ça se passe pas comme ça, tu sais. C'est pas facile de gérer ces espaces-là. C'est pas tout le monde qui a envie d'être collé les uns sur les autres. Donc, faut donner de l'espace à chacun. Donc, nous, on a une capacité maximale là, quand c'est vraiment plein, il y a du monde debout, du monde aux toilettes de 20 personnes, tu sais, dans notre entrée. Mais le besoin est supérieur à ça, c'est évident. Puis il y a d'autres ressources qui font ça aussi. De jour, il y en a pas beaucoup en ce moment. Mais donc, quand il fait froid, oui, malheureusement, on est obligé parfois de refuser des gens parce qu'on ne peut pas juste s'empiler puis s'empiler. Là,
0: oui. Dans votre service, c'est plus féminin que masculin?
1: Les personnes qui ont recours à nos services?
0: Non.
1: Non.
0: Les personnes qui donnent.
1: Dans le communautaire, en général,
0: qui donnent les services.
1: La parité, c'est ça, c'est dans l'autre sens. On a beaucoup plus de femmes, mais on a une belle équipe. On n'est pas à la parité, là, mais on est proche. Oui. Mais c'est vrai que c'est un milieu qui est souvent féminin, voilà, à savoir pourquoi.
0: Oui. Je reviens à vous, Francine Chatigny, pour parler de la quête. Est-ce qu'il vous avez des témoignages de camelots, par exemple, qui ont fait le travail pendant 8 mois, des années peut-être, et qui vous reviennent à un moment donné en vous rapportant les derniers numéros qui leur restent en disant « Mais moi, je m'en vais faire autre chose. J'ai trouvé mon chemin ou j'ai trouvé... » Est-ce que c'est un passage vers quelque chose d'autre?
2: Ben, ça, c'est comme une espèce de rêve là, qu'on a tous un peu en tout cas, moi, quand je suis arrivée à la quête, c'est ce que je voyais plus ça comme un outil de réinsertion socio-professionnelle. Ça m'a pris quelques années à comprendre que c'est un outil de réinsertion sociale.
0: Plus élémentaire.
2: Plus élémentaire, parce que les personnes qui vendent la quête, pour la majorité, celles qui sont, disons, moins... Bon, en tout cas, avec qui la vie a été plus douce, on va le dire comme ça, là, ben souvent, ça va être tellement transitoire que son passage très rapidement, puis on ne sait pas trop d'où ils arrivent, puis on ne sait pas trop où ils sont partis. Mm-hmm. Ils ont juste disparu. Mais les personnes qui utilisent ça depuis une longue période, ben pour la plupart, c'est des gens qui auraient beaucoup de difficultés là, à se maintenir dans un emploi, d'autant plus que le marché de l'emploi actuel, on va se le dire, là, c'est pas facile hein, ouais. De travailler, c'est compétitif, il y a plein d'outils technologiques, il y a plein de d'aspects qui sont pas si simples à gérer. Donc, c'est pas ça, c'est pas là-dessus qu'on vise. En intervention, parce que, bon, je suis pas intervenante, mais je travaille avec une équipe d'intervenants, ce qu'on répète souvent, c'est les petits pas. C'est chaque petit geste quotidien qui fait la différence. C'est toutes les petites victoires qu'il faut célébrer. C'est le fait de dire, hey, ben, ce matin, je me suis levée plus tôt pour aller vendre le magazine. J'en ai vendu un peu plus. Ou j'ai rencontré Madame X, que ça faisait longtemps que je n'avais pas vu. J'étais donc content. Ben, ça, c'est

0: Des témoignages intéressants. La démarche ou enfin la poursuite de ces aventures-là, de la première quête imprimée probablement à bout de bras, sur papier, vendue telle quelle sur la rue, avec la possibilité aujourd'hui de travailler avec les technologies qui ont énormément amélioré les choses, mais qui viennent nuire à votre démarche?
1: Ben, je dirais pas ça, parce que, tu sais, les gens, là, ils achètent, en guillemets, leur camelot avant le magazine. Okay. C'est pas rare pour avoir fait l'expérience, seulement à très peu de reprises, 2-3 reprises, d'aller dans la rue avec des camelots. C'est pas rare que les gens vont donner les sous, dire merci au camelot, puis lui laisser le magazine. Puis c'est pas parce que le contenu n'est pas intéressant, parce qu'on travaille très fort avec toute une équipe. Puis là, tu sais, j'ai parlé des bénévoles, mais il y a aussi une équipe éditoriale professionnelle, bénévole, qui nous accompagne. Fait que le contenu, il est intéressant, mais ce qui fait la différence, c'est le camelot. Fait que les gens, c'est pour encourager le camelot qu'ils vont acheter le magazine.
0: Mais avez-vous été obligé, malgré tout, de passer au virtuel?
1: Ben,
0: on trouve la quête sur Internet?
1: Oui, mais on la trouve sur Internet, sauf que vous ne trouverez jamais l'édition en cours. Si vous voulez, l'édition de décembre, janvier, elle n'est pas en ligne. On va la mettre en ligne le mois prochain, puis voir dans 2-3 mois, parce que des fois, c'est pas...
0: Donc, c'est ça. Ça devient des archives.
1: Oui, exactement, c'est plus ça.
0: Oui.
1: Puis si, éventuellement, le papier disparaît totalement, on verra là, mais je pense que pour nous, en tout cas, à l'interne, ce qu'on se dit jusqu'à preuve du contraire, c'est que cet échange-là autour d'un bout de papier est important.
0: Mais il y a quand même eu une grande amélioration entre la première édition et les éditions d'aujourd'hui au niveau de la qualité de la présentation.
1: On essaie quand même d'améliorer les choses, effectivement,
2: Mais si je peux dire, il y a quand même eu un impact au niveau peut-être des publicités. Parce que les gens ont tellement d'options pour se faire de la publicité gratuitement avec les réseaux sociaux. Donc, on a moins de publicité, mais on veut quand même rappeler aux gens que c'est peut-être pas la visibilité qui compte, mais c'est vraiment l'engagement social. Donc, c'est un statement que vous faites quand vous faites une publicité dans la quête.
0: Est-ce que c'est de plus en plus difficile de trouver des camelots?
1: Des camelots, c'est comme on disait tantôt, là, le contexte actuel est un petit peu difficile, mais... On est convaincu que ça peut desservir des gens, puis peut-être un peu élargir aussi, là, parce qu'on pense beaucoup aux gens de la rue. Tu sais, c'est comme la mission de base des magazines de rue à large. Mais peut-être que, tu sais, c'est triste à dire, mais la situation actuelle, la situation économique de bien des gens est difficile, puis ça pourrait être une forme de revenu supplémentaire pour quelqu'un qui veut se trouver un petit revenu d'appoint, peut-être. Tu sais, peut-être qu'on pourrait élargir notre bassin de camelots éventuellement.
0: Savez-vous, je vais dire l'étendue, le mot me manque, là, de où se répand la quête? Est-ce que c'est que centre-ville ou si on retrouve la quête Rive-Sud, on la retrouve à Val-Bélair, on la retrouve dans Portneuf?
1: Portneuf, en tout cas, si on n'a pas d'abonnés à Portneuf, je sais qu'on est en Estrie, à Montréal, au terme des abonnés. Pour ce qui est des points de distribution en tant que tel, on n'a pas de points de distribution là, dans ces régions-là. Fait que ça,
0: mais c'est connu.
1: Ben, c'est certain que c'est peut-être pas... Tu sais, je pense que c'est vraiment le centre-ville que c'est le plus connu. Puis sinon, c'est certain qu'aussi, de par nos bénévoles, qui, eux, viennent d'un peu partout, que ce soit... Tu sais, on a beaucoup de présentements de bénévoles de français, là. Donc, tu sais, ça a une certaine... c'est connu un peu à l'extérieur, mais pas...
2: Il y a quand même beaucoup de personnes qui viennent travailler dans le centre-ville qui y restent pas. Ça rayonne dans ce sens-là.
0: Sur l'heure du midi ou autre. Diriez-vous... Audrey, que votre organisme est un organisme de quartier.
2: Dans nos valeurs, il y a définitivement la proximité. Fait que on agit vraiment en proximité. Il n'y a pas d'exclusion.
0: Quelqu'un qui frappe à votre porte, vous ne lui demandez pas d'où il vient.
2: Non. Par contre, s'il y a des suivis à les faire, puis que c'est vraiment plus loin, si quelqu'un est à Cap-Rouge ou tout ça, c'est plus problématique pour nous, au niveau de... Mais quelqu'un qui se présente sur place, qui a besoin, on va être là.
0: Directrice générale, donc, de l'archipel d'entraide.
1: Coordonnatrice,
0: j'allais dire directrice aussi, de la quête.
2: Donc, ça se rapproche.
0: Francine Chantigny, Audrey Couture-Bédard, merci beaucoup pour nous avoir présenté votre organisme.
1: Merci de nous avoir reçus.
0: Et cet outil qui est la quête pour bien des gens. Merci.
1: Merci.

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Bonjour à tous et toutes, et bienvenue à notre bac dominical. Au programme, la cantate BWV 46, « Voyez donc et regardez s'il y a une douleur comparable à la mienne ». La première audition de cette musique d'église, écrite pour le 10e dimanche après l'Épiphanie, remonte au 1er août 1723 à Leipzig. Le texte de cette œuvre consiste en une grande déploration sur le mal qui s'est abattu dans le monde et l'a corrompu. Il prend appui sur un fragment de la première lamentation de Jérémie. « Jérusalem pleure ses malheurs. » Le texte dit « Ô vous tous qui passez par le chemin, regardez et voyez s'il est une douleur qui me tourmente, dont Dieu m'a affligé au jour de sa brûlante colère. » Heureusement, et j'oserais dire salutairement, le Christ viendra au secours des fidèles. Cette cantate compte 6 parties dont 2 chœurs, 2 récitatifs et 2 arias. Le chœur introductif, articulé sous forme d'un prélude des fugues, est absolument magnifique et contraste avec la dureté du texte. « Voyez donc, et regardez s'il est une douleur comparable à ma douleur, celle dont j'ai été frappé, car le Seigneur m'a empli de détresse au jour de sa terrible colère. » Les 3 parties suivantes, récitatif de ténor, aria de basse et récitatif d'alto, laissent voir un monde en perdition et une colère de Dieu qui lui est conséquente. La perversité et l'impiété de l'homme en appellent à un Dieu colérique, s'apprêtant à anéantir le mal et les pécheurs. Les paroles du récitatif de la 4e partie sont sans équivoque. « N'allez cependant pas imaginer, ô pécheurs, que Jérusalem seule soit emplie de tant de péchés. On peut déjà lire sur vous ce jugement, parce que vous ne vous amendez pas que vos péchés s'accroissent jour après jour, vous devez tous ainsi périr abominablement. » En 5e partie, l'enseignement de la cantate marque une véritable rupture avec les sections précédentes. Le Christ, venu en médiateur et rédempteur, installe son amour et sa bienveillance. L'aria d'alto, avec ses 3 ritournelles, chante alors le Christ au secours des fidèles, un Christ rassembleur, un Christ empreint de douceur et de tendresse. Le texte raconte « Jésus veut être le bouclier et le secours des fidèles. Il les rassemble comme ses moutons, affectueusement comme ses poussins. » Pour finir, les motifs du choral de conclusion rappellent le chœur d'introduction, renforçant l'homogénéité de l'œuvre. Je vous laisse au bon soin de John Eliot Gardiner, accompagné du chœur Monteverdi et de l'ensemble soliste baroque anglais. Pour l'interprétation de la cantate BWV 46, voyez donc et regardez s'il y a une douleur comparable à la mienne. Bonne et joyeuse écoute.

0: Cette cantate met en lumière la colère de Dieu, là où se rencontrent le péché de l'homme et le tragique de l'amour de Dieu. C'est un fait, le Dieu de l'Ancien Testament se met en colère. Toutes sortes d'images affluent sous l'inspiration biblique. Feu, souffle, tempête, torrent. La colère s'embrase, elle se déverse. Le résultat de cette colère, c'est la mort. Famine, défaite ou peste en sont des manifestations tangibles. Cette colère s'abat sur tous les coupables. D'abord sur Israël, car il est plus proche du Dieu saint, sur la communauté comme sur les individus, ensuite aussi sur les nations. S'il y a colère de Dieu, c'est qu'il y a eu péché de l'homme. Cette conviction guide le rédacteur du livre des Juges, qui rythme l'histoire d'Israël en trois temps. Apostasie du peuple, colère de Dieu, conversion d'Israël. On doit donc comprendre que si la colère de Dieu plane sur le monde, c'est que le monde est pécheur. L'homme épouvanté par cette colère menaçante confesse son péché et attend la grâce. Voilà pour cette brève explication tirée du vocabulaire de théologie biblique. Je remercie en studio Jacqueline Sanson, qui fait toujours un impeccable travail. Et quant à vous, chers auditeurs, auditrices, je vous souhaite un bon dimanche et une heureuse semaine.
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0: Notre-Dame de grâce, de bon secours, Notre-Dame de la route, de la paix, de l'espérance, de l'Assomption, sans oublier Sainte Marie des Anges, Sainte Marie Majeure, Sainte Marie de la Mer, il existe dans le monde des milliers de sanctuaires, de chapelles, d'églises, de cathédrales placées sous le patronage de Marie. La Madone est vénérée en toutes les langues, sous toutes les latitudes. Elle a inspiré des peintres, des musiciens, des sculpteurs. Elle est devenue un phare dans la vie de bien des gens et pas seulement des piliers d'église. Pourtant, quand on lit les évangiles, Marie passe pratiquement inaperçue. C'est la mère de Jésus, certes, mais elle brille par sa discrétion. C'est le christianisme naissant qui lui donnera une place d'honneur en la nommant Théotokos, la mère de Dieu. Et au fil des siècles, la piété populaire fera le reste. Arche d'alliance, sainte, consolatrice, vierge, reine, fontaine scellée, les titres mariaux donnent le tournis et la statue, si belle, si haute sur son piédestal, peut soit nous fasciner, nous laisser de marbre, ou carrément nous indisposer. Et on finit par la ranger entre Vénus et Artémis au rang des déesses sacrées. Si l'on décide de suivre Jésus-Christ, pourquoi s'intéresserait-on à sa mère dont on ne sait quasiment rien? Pourquoi faudrait-il lui donner une place?
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0: Marie était un guide dans la vie de Maurice Zindel. Il disait d'elle qu'elle était la personne ayant été la plus ouverte, la moins recourbée sur elle-même de toute l'histoire de l'humanité. Il disait aussi que ce que Marie vit dans l'Évangile, nous pouvons aussi le vivre dans notre vie de tous les jours. S'ouvrir à Dieu, donner naissance à Jésus, le faire grandir en nous et l'offrir aux autres. Pour comprendre cet amour de Marie chez Zindel, il faut remonter à son adolescence, comme le raconte Claire Bellet aux Dents. Rappelons qu'elle est théologienne, membre d'Ecclesialab et créatrice de l'atelier de reliure « L'art et l'esprit du livre ».
2: Pour Zindel, Marie, c'est pas d'abord un dogme. Marie, c'est une rencontre qu'il va faire très jeune, vers l'âge de 14 ans, dans une église. Donc là, on peut dire qu'il fait une expérience mystique de Marie. Et là, il comprend ce qu'est finalement la virginité comme un espace d'accueil de l'Esprit de Dieu. Et donc, on a vraiment une belle icône de cette présence de Marie qui va le conduire à intérioriser ce mystère de Dieu.
0: Nous sommes en 1911. Maurice Zindel a environ 14 ans, 15 ans. Il est dans l'église de Neuchâtel. Il prie devant une statue de Marie. Et qu'est-ce qui se passe exactement?
2: Il comprend de l'intérieur, finalement, que c'est cette présence mariale est pour lui transformante de ses représentations de Dieu. Et à ce moment-là, on peut dire qu'il a une vision intérieure de ce mystère où il peut dire que la Vierge est justement cette femme pauvre qui le conduit à ce mystère en Dieu.
0: Il découvre que Marie est des appropriations, que Marie se donne entièrement, laisse passer la lumière de Dieu, et c'est ça qui le touche infiniment. Il a cette grâce-là, de comprendre ça.
2: Il dit souvent que, justement, c'est une grâce. Cette expérience située dans le temps va demeurer pour lui, dans son histoire, la trace de l'Esprit de Dieu qui continue de travailler dans l'histoire de l'humanité. Et c'est très important pour Zindel, ce mot d'expérience. On ne peut pas comprendre, en fait, tout ce qu'il raconte si on ne situe pas son histoire marquée par des expériences très fortes. Et on peut dire que Marie, finalement, lui ouvre une manière de
0: d'être au monde
2: et de concevoir aussi un chemin spirituel. On peut dire que Marie, quand on dit elle est une porte, mais pour Zindel, à ce moment-là, elle est porte. Elle ouvre, en fait, à une vie de Dieu en lui. C'est finalement, c'est par Marie que la vie de Dieu se donne.
0: Maurice Zindel parle souvent de la virginité, de la pureté de Marie, et il dit qu'il faut sortir complètement d'une approche biologique ou morale
3: de la pureté et de la virginité, parce qu'il dit que c'est une qualité de présence, une qualité d'être avant tout, une qualité de regard.
2: Oui, ce regard qui s'ouvre, ce regard qui ne garde rien de lui-même, ce regard qui laisse l'espace justement à l'esprit, puisqu'en fait il explique que Marie accueille cet esprit de Dieu qui va la rendre mère. Et donc petit à petit, il nous propose finalement de vivre de l'esprit de Marie, on pourrait dire, comme elle, d'entrer dans ce chemin de pauvreté intérieure pour devenir transparent à la grâce.
3: Et donc de devenir une personne.
2: Et de devenir une personne.
3: Puisque depuis le début de ce podcast, nous disons que la vocation de chaque être humain, c'est de sortir de l'individu espèce pour devenir une personne en s'humanisant et en laissant Dieu venir être en nous, exister en nous. Et donc il dit que Marie est vierge de toute convoitise, justement, de tout repli sur elle-même, de tout égocentrisme. Alors elle l'a vécu d'une manière parfaite, on peut dire ça ?
2: Je ne sais pas si on pourrait dire qu'elle l'a vécu d'une manière parfaite, mais elle l'a vécu comme le Christ lui-même a vécu en son humanité, avec des questionnements, avec son chemin intérieur. Mais ce qu'on peut dire, c'est que comme le Christ, elle est toute tournée vers son Fils, elle est tournée aussi vers le Père, et donc elle peut nous apprendre ce chemin en fait de dépouillement pour accueillir la présence.

Nous avons à trier ce que nous laissons entrer dans notre esprit et à garder la virginité de notre pensée pour qu'elle soit toujours translucide, diaphane, capable de clarté et d'objectivité et non pas constamment infléchie par des options passionnelles. Il y a une virginité de l'esprit, c'est la seule virginité. C'est une virginité de l'esprit sans laquelle l'homme ne peut pas déployer toute sa puissance intérieure, ni devenir source et origine. Une virginité de l'esprit qui nous introduit dans un univers tout neuf. Quel renversement de toutes les perspectives et toutes les situations. Ce n'est plus la fonction qu'on occupe, ni le rang que nous donnent les autres, ni notre activité extérieure qui nous situe dans l'ordre d'une existence authentique. C'est en nous cette virginité de l'esprit, ce dépouillement, cette ouverture, cette transparence qui fait que, dans une seule pensée d'homme, si elle est évacuée de toute limite, toute créature refleurit. Tout l'univers fait un nouveau départ et l'homme et Dieu tout ensemble s'y révèlent avec leur nouveau visage.

0: Claire Beléodan, Marie, la mère de Jésus, est donc vierge de tout repli narcissique, de tout jugement. Elle filtre ce qui arrive de l'extérieur, elle le fait naturellement, elle repousse ce qui l'inclinerait au repli.
1: Oui, c'est-à-dire que pour Zindel, elle est vraiment la femme pauvre, avec un grand P. Et en fait, c'est très mystérieux, parce qu'en fait, il va contempler Marie, justement, dans cette posture d'ouverture totale, où elle accueille ce mystère de la pauvreté en Dieu, qui s'incarne en son Fils. Donc on peut dire que là aussi, il y a pour nous-mêmes un chemin qui s'ouvre. En regardant Marie, nous pouvons comprendre comment notre chemin de pauvreté peut s'accomplir dans cette ouverture à un espace intérieur pour ce qui est dit une renaissance, pour un déploiement de notre vie créatrice, c'est-à-dire cet espace de virginité en nous nous permet de faire naître un monde tout neuf.
0: C'est d'autant plus difficile aujourd'hui que nous sommes sans arrêt sollicités par nos proches, notre travail, mais aussi tous les réseaux, toutes les informations, toutes les images, tous les sons qui nous envahissent. Donc il y a une opération de tri, de discernement, de voir ce qui nous élève au sens relié aux autres et ce qui nous replie sur nous-mêmes.
1: Oui, et justement, une expression qui revient très souvent dans la pensée de Zindel, c'est cet homme robot. Et par rapport à tout ce que nous vivons dans la modernité, il me semble qu'il y a une vraie cohérence à sortir de cet homme robot pour justement entrer dans ce qu'il appelle l'humanité personne. Et cette humanité personne, elle est justement en plénitude dans la Vierge Marie, dans cette mère. Et cette mère nous apprend nous-mêmes à, pour chacun, devenir mère et mettre Dieu au monde, porter Dieu, mettre Dieu au monde, faire naître Dieu.
0: Nous y reviendrons, mais déjà sur la personne de Marie, c'est une personne, elle laisse résonner en elle la présence. Et Zindel, reprenant la tradition de l'Église, dit que depuis sa conception, elle est une personne, c'est-à-dire qu'elle est ouverte, elle n'est pas repliée, mais qu'elle est ouverte.
1: Oui, l'ouverture, en fait, est vraiment une forme de présence au monde. Et il y a, on peut dire, un combat spirituel. Hein. Zindel nous le suggère très, très souvent, c'est-à-dire il faut toujours lutter pour que l'esprit d'appropriation, cet esprit instinctif de possession, prennent le moins de place possible. Et on peut dire que la figure de Marie est là pour nous guider, puisqu'elle est la femme pauvre.

0: Claire Belet-Audan, on sait peu de choses sur Marie. L'évangile est très discret sur son parcours. Ceci dit, la tradition s'appuie sur ce qu'on connaît des évangiles synoptiques, de l'évangile de Jean, pour nous parler de Marie. Et il y a cette visite de l'ange à Marie, bien connue, bien représentée dans l'histoire de l'art. Et Zindel dit que c'est parce que Marie est complètement libre à l'intérieur, sans présupposés, sans jugement, complètement disponible, désapproprié, qu'elle entend véritablement la bonne nouvelle, la parole « Tu enfanteras un fils ».
1: Et cette parole, elle va naître en Marie parce que Marie a fait de tout son cœur, de tout son être, un espace intérieur pour laisser naître la parole. Et très souvent, Zindel associe la figure de Marie à celle du silence. Il l'appelle basilique de silence. Donc, il voit vraiment la figure de Marie comme ce silence qui permet une fécondité. Et la fécondité, c'est vraiment la naissance de Dieu en elle pour l'humanité, pour un don pour l'humanité entière.
0: Marie est désappropriée d'elle-même, c'est-à-dire qu'elle n'est pas préoccupée par elle-même, et cette parole ne lui fait pas peur. Cet inconnu qui va la déplacer. Tu vas enfanter un fils, elle y croit.
1: Elle y croit, et alors en même temps, il y a une méditation de Zindel, donc c'est son travail d'intériorisation. Il va appeler ça les silences de Marie. Il va reprendre tout l'évangile parce qu'il veut mettre en valeur que ce mystère de pauvreté des appropriations s'accomplit par le silence intérieur. C'est-à-dire que il faut arrêter de faire du bruit avec nous-mêmes, et on peut dire que la figure de Marie, justement, c'est celle qui nous apprend à arrêter de faire du bruit avec nous-mêmes pour laisser émerger cette vie divine.
0: Donc on peut dire qu'elle écoute tellement la parole que cette parole, elle la fait chair en elle-même.
1: Cette parole se fait chair en elle-même, et cette parole est appelée à se faire chair en nous-mêmes. C'est vraiment le message de Zindel.

La très sainte Vierge est une sorte de sacrement. Le sacrement de la tendresse de Dieu pour nous, car Dieu est aussi Père que Mère. Et puis elle est surtout la mère du Christ en nous. Car la maternité de Marie n'est pas une maternité dans le temps. C'est une maternité dans l'éternel, parce qu'elle a conçu dans le don total et absolu d'elle-même, parce qu'elle nous a adoptés tous dans cet accueil de tout son être à Jésus. Sa maternité ne cesse pas. Elle est celle qui est mère du Christ dans notre vie, c'est sa fonction éternelle. Il est donc tout naturel que nous nous exposions au rayonnement de la Vierge pour recevoir d'elle le Christ qu'elle est chargée éternellement d'enfanter en nous.

0: Claire Belle-Houdan, Maurice Zindel dit que Marie est la mère du Christ dans notre vie aujourd'hui. Donc, elle nous montre ce que c'est que d'être une personne ouverte. Et en plus, elle nous aide à faire naître Dieu en nous. C'est ce que dit Maurice Zindel.
1: Oui, elle nous aide à faire naître Dieu en nous. Et quelque part, c'est aussi là qu'émerge une nouvelle image de Dieu. C'est-à-dire, Dieu est mère, et Zindel va jusqu'à dire Dieu est plus mère que toutes les mères. Donc c'est très intéressant parce que il arrive

0: ce qui s'est passé pour Marie
1: se passe aussi pour nous. C'est une responsabilité, une mission, une vocation, un appel. Et donc, la grande question, c'est avons-nous suffisamment conscience de cette mission, qui n'est pas d'abord une mission de parole, de prêcher Dieu, mais de porter Dieu. Et je trouve que là, il y a quelque part une nuance qui est importante. Si nous pensons au fait que chacun est appelé à porter Dieu, et Zindé l'ira plus loin, non seulement à le porter, mais à le laisser rayonner. Nous sommes tous appelés à être mères de Dieu.
0: Ce qui signifie dans la vie très concrète qu'il s'agit moins de faire que d'être.
1: Exactement.
0: Ça signifie quoi très concrètement ?
1: Eh bien, par exemple, je rentre dans le métro et je suis assise simplement et mes yeux se posent sur le visage d'une femme qui a l'air vraiment très, très, très en souffrance. Et donc, je ne dis rien, mais je l'accueille, je commence à prier et j'accueille sa souffrance.
0: C'est ce qui vous est arrivé.
1: C'est ce qui m'est arrivé. Et puis au moment où elle, donc je ne dis rien, et au moment où elle sort de la rame, et moi aussi, elle me regarde et elle me dit merci, merci, vous m'aidez. Et donc moi je lui dis, je vais continuer de prier pour vous, mais je ne savais absolument pas ce qu'elle vivait. Et donc à ce moment-là, je prends conscience de cette présence de Dieu en moi, et que finalement, même si je ne parle pas, il y a un rayonnement qui me dépasse complètement.
0: Donc ce serait ça, enfanter Dieu dans le monde d'aujourd'hui.
1: Ça serait peut-être une image de comment nous pouvons enfanter Dieu, comment nous pouvons porter Dieu, et peut-être laisser ce travail de Dieu qui ne nous appartient pas se déployer. Mais simplement, pour nous, c'est ce que Zindel dit, on est appelé à devenir transparent. Et je pense que le mystère de Marie, c'est justement qu'elle peut nous apprendre à être transparent. Elle a été toute transparente.

Il s'agit d'être le berceau de Jésus, de lui donner en nous une humanité de surcroît, de le laisser envahir en nous tout notre être pour qu'il soit une présence actuelle dans l'histoire d'aujourd'hui. Il n'y a pas un instant où notre absence, notre indifférence ou notre refus ne mettent en péril la vie de Dieu dans l'histoire. Et ce qui n'entre pas dans l'histoire n'est rien du tout, puisque c'est inaccessible et invérifiable. Il faut que Dieu soit une présence effective aux hommes d'aujourd'hui. Il faut que nous lui taillions un berceau tout neuf à chaque battement de notre cœur.

0: Claire-Belay aux dents, Noël, c'est donc une belle fête qui commémore la naissance de Jésus, un jour du temps, mais pour Zindel, Noël, c'est maintenant en chacun d'entre nous tailler un berceau à Jésus, aujourd'hui.
1: Oui, et une expression magnifique qui nous dit beaucoup qu'il s'agit moins de faire que d'être, et pour lui, être, c'est être présent à la présence. Et souvent, ce qu'il dit, c'est que Dieu est toujours là et c'est nous qui sommes absents. Donc, passer de l'absence à la présence, c'est cela, devenir un berceau pour que Dieu puisse naître en nous et en autrui. Parce que c'est jamais pour nous-mêmes, hein, cette naissance de Dieu. Mais la grande question, c'est de nous rendre présents. Et on pourrait aussi dire, avec des mots un peu plus contemporains, des êtres qui sont en relation, des êtres présents à la présence dans une relation et dans une résonance, puisqu'en fait il s'agit d'articuler présence à soi, présence à autrui et présence à Dieu et présence à la création.
0: Et l'ensemble de la création est concerné, et ça Maurice Zindel insiste beaucoup là-dessus, ce qui rejoint le tout est lié du pape François, c'est-à-dire que si nous nous transformons, si nous donnons naissance

0: à Dieu, c'est l'ensemble du monde créé qui vit d'une autre respiration.
1: Tout le travail d'intériorité, finalement, que propose Zindel, peut redevenir une source aujourd'hui pour l'homme contemporain. Une source, j'insiste sur ce terme, puisque cette nouvelle naissance, pour Zindel, c'est accepter aussi de devenir source.
0: Mais c'est ce que fait Marie, puisque elle devient source elle-même, elle ne garde pas l'enfant pour elle, ça n'est pas une mère fusionnelle, ça n'est pas Ève des origines, la convoitise, mais c'est la nouvelle Ève, comme dit Maurice Zindel, qui conçoit Dieu, pas pour elle, mais pour les autres.
1: Pour le don, pour se donner, ça le don est très très présent chez Zindel.

0: Est-ce que Marie est une option, Claire Belet-Audan? Parce qu'il y a un certain nombre de chrétiens qui disent « Mais moi, je n'ai pas besoin de Marie. Nos frères protestants ont une histoire différente que les frères catholiques, que les frères orthodoxes, par rapport à Marie. »
1: Oui, alors Zindel a bien vu les difficultés d'intégrer la piété mariale dans une conception plus ajustée. Il avait bien vu les dérives d'une certaine piété et il nous propose en fait Marie plutôt comme une figure humaine qui s'ouvre à Dieu. Donc peut-être si on la regarde comme ça, si on regarde Marie non pas comme une icône mais qui serait complètement désincarnée, loin de nos préoccupations.
0: Une déesse.
1: Déesse, ça serait assez compliqué d'être ajustée en fait dans notre vision de Dieu. Mais là, il nous présente plus Marie comme la femme désappropriée qui nous montre ce chemin en fait. Marie, la première en chemin, dans ce pèlerinage en fait vers notre naissance intérieure. Et donc, c'est accueillir finalement, comme on nous propose Marie dans l'Évangile, hein, accueillir Marie comme cette personne qui petit à petit accueille le mystère de Dieu dans toute sa plénitude. Donc au contraire, nous pouvons prendre Marie comme une aide, puisqu'elle est humaine, proche de nous. Donc contemplons Marie justement dans son mystère de pauvreté qui nous ouvre à la richesse, à la richesse de Dieu.
0: Et qui traverse les mêmes affres que nous.
1: C'est ça.
0: Souvent, elle ne comprend pas dans l'Évangile. Elle médite dans son cœur, mais elle ne comprend pas. Elle traverse des épreuves terribles puisqu'elle sera là à la croix. Elle fait partie des apôtres, on peut le dire, mais dans une humilité, une discrétion, elle fait un vrai travail dans l'ombre, un peu, on peut le dire.
1: Oui, c'est-à-dire que son enfantement, quelque part, son enfantement continue aussi dans cette aide qu'elle nous apporte, puisque Zindel nous dit que nous devons enfanter Dieu. Eh bien, on pourrait dire, mais comment faire? Ça, c'est peut-être compliqué, enfanter Dieu. Et donc, si nous contemplons, si nous regardons Marie, en n'ayant pas peur justement de ces obscurités, comme Marie les a traversées, nous aussi, nous-mêmes, nous pouvons faire ce travail intérieur en cheminant avec Marie. Parce que, en fait, il ne faut pas voir Marie comme un être statique. Marie est un être humain, donc on peut dire qu'elle a traversé aussi son chemin spirituel. Donc, petit à petit, cet engendrement de Dieu en nous, c'est en contemplant Marie, en lui demandant de l'aide, que nous pouvons le vivre, en fait, sans peur, dans la confiance.
0: Merci à Claire Belet-Audan. Vous pouvez consulter son site internet L'Art et l'Esprit du Livre à l'adresse reliure-traditionnel.com. 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

Donc, aujourd'hui, nous allons parler de l'amour de Dieu sans limite, et notamment un amour qui ne se mérite pas. Et je me suis dit, nous pourrions partir de cet évangile de Luc au chapitre 15, qu'on appelle le Fils prodigue. Nous pourrions partir de là parce que c'est une histoire de deux fils. Vous connaissez cette histoire. Un homme avait deux fils. Le plus jeune, je vous le résume en deux mots pour ceux qui ne le connaissent pas bien, parce que c'est trop long à lire. Et ensuite, on va le parcourir méthodiquement. C'est l'histoire d'un homme qui avait deux fils. C'est une parabole racontée par Jésus, hein. Il avait deux fils. Et le plus jeune est parti. Il a pris sa part d'héritage. Il est parti. Il a dilapidé son bien. Et puis, il a connu une dégradation, une déchéance progressive. Pour finalement se dire, ça serait peut-être quand même mieux de rentrer dans la maison de mon père. Et c'est l'histoire de cet accueil, du retour de ce fils. Un retour qui a été l'occasion d'une telle fête de retrouvailles, que le fils aîné, qui lui est sagement resté à la maison, a piqué une colère et a dit, mais comment ça se fait? Lui, il part comme ça, il claque l'argent, et puis on lui fait la fête, et moi. J'ai jamais eu tout ça, etc. Bon, c'est extraordinaire parce que Jésus nous raconte cette parabole et d'ailleurs il la raconte à des gens qui sont à la fois des pécheurs et puis dans son auditoire il y avait aussi des justes, en tout cas des pharisiens qui se croyaient justes. Donc il raconte cette histoire à deux catégories de personnes, ceux qui se sentent en dessous de tout, ceux qui ont démérité. J'emploie le mot mérite, démérité. Et puis, ceux qui ont mérité. En tout cas, qui pensent qu'ils ont mérité. Voyez? Ce qui fait que, on pourrait voir du côté du fils aîné, toute cette catégorie de gens qui se prennent pour des justes. Je fais toujours tout ce qu'il faut, donc. Et puis, ceux qui se prennent constamment pour des nuls, pour des minables, parce que ils connaissent leur péché, mais ils le connaissent tellement qu'ils pensent que maintenant, ils n'ont plus aucune dignité en face de leur Dieu. Un homme avait deux fils, dit Jésus. Alors ce matin, en arrivant vers vous, je me laissais habiter par ce texte, je me suis dit, un homme avait deux fils, mais ces deux fils n'avaient pas de père. Vous allez voir. C'était des fils sans père, alors qu'il y avait un père qui avait des fils. Vous allez comprendre pourquoi. Ils n'avaient pas de père. Un homme avait deux fils. Le plus jeune des deux dit au père, « Père, donne-moi la part de patrimoine qui me revient. » Ça, c'est dur. J'ai entendu l'histoire suivante. Au Moyen-Orient, dans une église, quelqu'un a proposé de travailler sur ce texte. Et voici qu'un vieux monsieur, un palestinien, un chrétien palestinien, arabe, s'est levé en colère en disant « C'est quoi cette histoire? Donne-moi la part de patrimoine qui me revient. Cet homme-là n'est plus mon fils. » Oui, là-bas, c'est un peu plus animé que chez nous, hein. On interrompt tout de suite la conférence et on dit « c'est insupportable ». Alors, l'animateur de la réunion a dit « mais pourquoi ?» Alors, il dit « parce que quand un fils vient me demander le patrimoine de l'héritage, c'est qu'il veut ma mort, puisque l'héritage, ça se touche à la mort des parents. Donc, c'est comme si le fils disait au père « qu'est-ce que tu attends pour mourir? Moi, j'ai besoin de l'héritage. » Donc, vous comprenez qu'en effet, c'est dur quoi pour un père. Voilà. Alors regardez ce qu'il demande ce fils. Donne-moi la part d'héritage qui me revient. Alors il y a deux choses à dire. Le fils veut sa part. On est dans une perspective de partage et de partage, de fractionnement de quelque chose qui appartenait à tout le monde. Et d'ailleurs, le père le dit au fils aîné à la fin du texte. Il dit, mais tout ce qui est à moi est à toi. Alors d'un côté, on en a un qui veut la part et l'autre qui dit, mais c'est tout. C'est tout. C'est difficile, ça. Eh bien, le fils, vous voyez, il ne veut pas tout. Il ne veut pas tout. Comment peut-on ne pas vouloir tout? Mais c'est parce qu'il y a sûrement un prix à ça. Et le prix d'avoir tout, c'est de rester dans la communion de la maison paternelle. Si tu vis ici, tout ce qui est à moi est à toi. Ben évidemment, si tu pars, tu n'as que ta part. Le père François Varillon écrivait... Il veut sa part pour vivre à part, et il part. C'est joli, hein? Alors, il leur distribue le bien. La réponse du père est bouleversante. Il leur distribue le bien. C'est-à-dire que, vous voyez, le fils cadet demande une part du patrimoine,
et le Père distribue le bien à eux deux. Ça veut dire que le comportement de l'un a une incidence sur l'autre. Le fils cadet a sa part, mais du coup, l'aîné a aussi sa part. Mais je dirais, sa part est réduite. L'héritage est fractionné à cause de l'attitude du fils cadet. Donc, on commence à comprendre l'énervement et la colère du fils aîné. Après pas beaucoup de jours, le plus jeune fils rassemble tout et part vers un pays lointain. Et le verbe qui est utilisé pour partir dans ce texte, dans le texte grec, c'est « il s'expatrie ». Il s'expatrie. Il part, il change de pays. Et c'est drôle parce que dans « expatrié », il y a « père hein ». Il va loin du père. Le pays lointain, c'est en fait un pays qui est loin du cœur du père. Il me semble, c'est une interprétation de ma part, il me semble qu'il va habiter dans un pays qui correspond à l'état de son cœur. Il était déjà loin du père pour faire ce qu'il faisait. Il était dans la maison, mais son cœur était loin. Eh bien, il est allé dans le pays qui correspond à son cœur. Et ça, c'est quelque chose que nous connaissons bien aussi. Le pays lointain. Vous savez, c'est pas une distance géographique, c'est une distance du cœur. Là, il disperse son patrimoine en vivant hors du salut. Alors on dit dans la Bible, dans nos traductions, en vivant dans la débauche, en vivant dans l'inconduite, voilà. Eh bien, le terme grec qui est utilisé, c'est asotos, c'est-à-dire hors du salut. En quittant la maison du Père, il a quitté le lieu de son salut, c'est-à-dire le lieu où il fonctionne normalement comme un fils normal de son Père. Vous voyez ? Comme il a même quitté un lieu qui lui permet de rester dignement un homme, parce que vous allez voir qu'il va perdre même cela. Quittant l'unité de la maison, il disperse le patrimoine. Le mot dispersion est important. Il disperse, il dissipe. Sa vie devient éclatée, comme nos vies sont éclatées quand on n'a plus de centre. Quand on n'a plus de centre, nos vies ne sont plus centrées. Il n'y a plus quelque chose qui fait l'unité des différents aspects de nos vies, alors elles deviennent éclatées. Alors, dans le meilleur des cas, ça fait simplement du stress. On dit, je m'en sors plus entre ma famille, mes engagements dans l'église, mes relations, les sollicitations professionnelles. Il y a comme ça des personnes qui sont stressées, pas tellement par le nombre des activités, mais par le manque d'unité de ces activités. Il n'y a pas de centre qui leur donne le même sens à toutes les activités. Et au pire, ça peut conduire carrément au péché. Au pire. Il n'y a plus de centre. Donc il n'y a plus de référence. Donc tout est possible. Et aussi le péché devient possible. Alors, suit une description de la déchéance du fils. Là, on apprend ce que ça fait quand on vit hors du salut, dans un pays lointain. Quand il a tout dépensé, dit le texte, survient une forte famine sur ce pays-là. Et lui commence à manquer. Il va s'attacher à l'un des citoyens de ce pays-là, qu'il expédie dans ses champs paître des cochons. Il désirait remplir son ventre des caroubes que mangeaient les cochons, mais personne ne lui donnait. Ça, c'est une décadence qui est décrite là. C'est tout à fait pathétique. Coupé de la source, l'héritage se disperse. Voyez, il a tout dépensé. Eh bien, c'est comme un fleuve qui serait coupé de sa source. Au bout d'un moment, il se tarit. Ce qui fait qu'il connaît le manque et lui commence à manquer. Il a faim. Il y a plus ce qu'il faut. Il n'est plus branché sur une source. Il n'avait qu'un patrimoine qui peu à peu a été consommé et jusqu'à ce qu'il ne reste plus rien. Et alors, ce qui est abominable, c'est que il se trouve au milieu des animaux qui, bibliquement, sont les plus impurs, les cochons. Parce que c'est drôle, hein. On aurait pu dire, il expédie dans ses champs paître les brebis. Mais les brebis, ça a toujours une belle consonance dans la Bible. Alors que cochon, c'est l'animal impur. Ça veut dire qu'il s'est déjà dégradé, il était fils, en quittant la maison. Il a perdu cela de son point de vue, pas du point de vue du père, comme on le verra. Il était simplement un homme,
un homme. Ensuite, il est devenu un esclave, on l'envoie au champ, et parmi les esclaves, on le fait garder le cochon. Et maintenant, regardez ce qui se passe, il n'a même pas le droit de manger ce que mangeaient les cochons. Donc, il est devenu un infra-cochon. Un infra-cochon. Voilà. Moins qu'un cochon. Et regardez, on a commencé par le père, qui avait deux fils, et maintenant il y a marqué, et personne ne lui en donnait. Il y a personne. Dans le lieu dans lequel il s'est rendu, il y a personne. Et ça, c'est tragique. La véritable solitude n'est pas liée au nombre de personnes que nous connaissons, c'est au fait qu'il y ait quelqu'un. Quelqu'un à qui parler. Quelqu'un. C'est que nous comptions pour quelqu'un, que quelqu'un compte pour nous. C'est ça. Et là, il y a personne. Rappelez-vous, dans cette autre parabole, dans cet autre épisode, en Jean, au chapitre 5, il y a cet homme qui était près de la piscine de Bethesda et qui dit « Je n'ai personne pour me mettre dans la piscine. Je n'ai personne. » Il dit ça à Jésus, donc il y a quelqu'un là. Voilà. Donc vous voyez, il y a des famines, il y a manque, il y a désiré manger et il y a personne. Voilà la dégradation à laquelle ce fils cadet a été conduit. Il rentre alors en lui-même, dit le texte. Alors, en faisant un tout petit jeu de mots, on pourrait dire, parce qu'il est rentré en lui-même, il a commencé à sortir de sa misère. Il est rentré en lui-même. Hein, c'est quand on s'interroge sur soi-même. Quand l'épreuve est trop dure, au lieu de dire « le monde entier est contre moi », on peut peut-être se dire aussi « et moi j'ai fait quoi pour en arriver là ?» Vous voyez ? Il rentre en lui-même. C'est très important, il rentre en lui-même. Parce que c'est pas seulement pour faire un examen de conscience. Qu'est-ce que j'ai pas bien fait? Parce que ça, à la limite, nous savons le faire, et parfois, nous en abusons, hein. Parce que nous passons notre temps à dire, j'ai sûrement pas bien fait. Parce que, en entrant en lui-même, il ne prend pas seulement, comme on le verra, conscience de son péché, mais il prend conscience aussi de son père. Vous voyez, quelqu'un qui prend conscience de son péché, mais qui n'a personne à poser en face de son péché, c'est quelqu'un qui ne peut que désespérer, se décourager. Et nous connaissons de ces personnes qui se découragent, qui désespèrent jusqu'à se laisser mourir, voire se donner la mort de honte. Eh bien lui, cet homme-là, ce fils cadet, il n'est pas sans personne. Il a son péché. Mais vous allez voir, il dit, je me lève, j'irai vers mon père, et je lui dirai, père, j'ai péché contre le ciel et à ta face, je ne suis plus digne d'être appelé ton fils, traite-moi comme un de tes salariés. Alors ça, c'est très important. Premier élément, père. Père. C'est-à-dire, mon père, finalement, il n'était pas si mauvais. Moi, je voulais vivre autre chose, mais il n'était pas mauvais. Donc, si je rentre, il me prendra sûrement dans sa propriété, parce que au fond de la propriété, on a la cabane du jardin, et peut-être que je pourrais loger là. Hein? Voilà le discours du fils. Hein? Parce qu'il dit, je ne suis plus digne d'être appelé ton fils. C'est lui qui le dit, parce que c'est ce qu'il sent en lui. Traite-moi comme un de tes salariés. Donc, je me lève. Vous vous rendez compte? En rentrant dans sa douleur, et en dépassant son narcissisme, son amour propre, mais qu'est-ce que je suis bête? Comment j'ai fait pour en arriver là? Il a quand même rencontré quelque chose de vivant, c'est la figure de son père qui l'accueillera toujours. D'accord. Alors il dit, je me lève. Et le verbe qui est employé là, et qui a la même racine que Anastasie, c'est-à-dire la résurrection, je ressuscite. Je ressuscite, c'est-à-dire je sors de ma mort. C'est le relèvement d'entre les morts. Et c'est la même problématique que quand le père dit à la fin, mais il était mort et il est revenu à la vie. Donc, vous voyez, ce que le père a senti, c'est exactement ce que le fils a vécu. Je me lève, je ressuscite. Bon, je me lève, je dirai. Alors, vous connaissez tous ces histoires, ces moments où nous avons une rencontre un peu difficile à vivre, hein, qui nous humilie un peu. Alors, on prépare la réponse, quoi. On prépare son petit discours. Alors, voilà ce que je dirai. Hein. Je dirai, père. Hein. Et puis ensuite, je dirais ça. Et puis ensuite, je dirais ça. Et quand on se trouve devant les gens, on sait plus quoi dire parce que ça marche pas comme ça. Hein, voilà. Mais on se fait son petit cinéma, voilà, parce que ça nous sécurise un peu. Hein, voilà. Donc, il avait tout préparé. Voilà ce que je dirais.
Mais il faut souligner déjà le positif, c'est-à-dire que il est dans le premier pas du salut, qui est « je me lève ». C'est-à-dire, il suffit pas d'avoir discerné que son père l'accueillerait, encore maintenant, faut-il y aller. Alors il dit « je me lève ». Donc il faut discerner choisir ce qu'on a discerné et surtout le faire. Mais vous voyez que dans son élaboration mentale, il a dévié. C'est-à-dire que il fait les questions et les réponses. Il fait les questions et les réponses. Lui, il a démérité, c'est sûr. Il a été un mauvais fils. Mais il se met à la place du père et il imagine que le père pourrait faire de son fils un salarié. Il imagine ça. De le considérer juste comme un employé de la maison, pas plus. Voilà. Et c'est là qu'il se trompe. Et c'est là que souvent nous nous trompons. Parce que nous nous identifions tellement à notre faute que nous pensons que nous ne sommes plus que ça. Hein? Je ne suis plus ta femme, je suis plus ta mère, je ne suis plus ta fille, je suis plus ta collègue, je suis plus ton ami, parce que j'ai fait ça. Or, là, il y a une leçon à apprendre. C'est que nous ne pouvons pas être à la fois du côté du pécheur et du côté du juge. Parce que quand le pécheur pêche, il se met un filtre noir devant les yeux qui font qu'il ne voit plus clair pour juger. Et notamment pour se juger soi-même. Là, le fils se trompe complètement, comme la suite de l'histoire nous le montre. Vous voyez, le jugement du fils cadet sur lui-même n'est pas dans la lumière de l'amour, on peut dire ça comme ça. Son regard s'est opacifié. Par l'orgueil, par l'égoïsme d'abord de quitter la maison, mais ensuite par la honte et par le sentiment de culpabilité. Le sentiment de culpabilité, c'est une maladie de l'âme qui fausse complètement le jugement. Il se lève et il vient vers son père. C'est extraordinaire. Il a dit « je me lève » et ensuite le texte dit « il se lève ». C'est bête peut-être, hein, mais est-ce que c'est comme ça que nous fonctionnons habituellement? On dit « bon, maintenant, je vais faire ça. Tout à l'heure. Demain. Ah, mais dans un mois, il y aura une occasion propice. Et puis après, on oublie, puis on l'a pas fait. Vous connaissez, hein? Je me lève, il se lève. Bon. Et il vient vers son père. Il ne résiste pas à l'impulsion de l'esprit en lui qui le pousse du dedans vers sa libération. Il a vu en lui, en rentrant lui-même, il a vu qu'il y a un mouvement de sortie de la mort, de sortie de la misère. Il a vu ça. Eh bien, il a suivi, il a obéi à l'impulsion, on pourrait dire de l'impulsion de l'esprit en lui, c'est-à-dire l'impulsion de la vie. Et alors, c'est très beau l'expression, et il vient vers son père. Il vient vers son père. Parce que « vient vers le père », c'est l'appel de l'intimité avec Dieu, c'est l'appel de la prière, « vient vers le père ». Mais peut-être plus profondément, « vient vers le père », c'est peut-être la vocation de tout homme, « vient vers le père ». Malheureusement, dans le journal, on dit que quand les gens retournent vers le père, c'est généralement quand on figure dans la rubrique nécrologique. C'est dommage, hein. Souvent, je dis, ça, c'est dommage qu'ils aient attendu si longtemps pour aller vers le père. Hein. C'est vraiment dommage, parce que, mais alors, la vie, elle s'est passée où, alors? Si le retour vers le père se fait que au moment du grand passage. Alors que Jésus a réglé son compte à cette histoire qu'on va vers le Père que quand on meurt. Il a dit, en Jean 17, 1, il a dit, Père, la vie éternelle, c'est de te connaître. C'est de te connaître. Donc c'est aujourd'hui de connaître le Père, aujourd'hui. La vie éternelle, c'est maintenant la vie éternelle. C'est de te connaître. Et Jésus était dans la vie éternelle tout le temps. Et il nous dit, vous pouvez être tout le temps dans la vie éternelle, c'est-à-dire dans la connaissance, dans ce compagnonnage filial et paternel du Père. Alors, écoutez cela, il est encore éloigné, à grande distance, son Père le voit. C'est fort, ce texte est un bijou, hein, même au niveau littéraire, parce que avec si peu de mots, eh bien, nous avons de quoi manger, de quoi déguster, tellement il y a une densité. Il est encore éloigné. Ensuite, il y a une redondance. À grande distance. Tout à l'heure, je vous ai dit que c'est pas juste une question de distance géographique. Avec un père qui a des bons yeux, donc qui est pas du tout myope comme moi, et qui voit loin, c'est pas ça. Il est encore loin du père, intérieurement.
Et est-ce que c'est pas ça la définition du péché? C'est d'être loin du Père. Il est encore loin. Il est déjà sur le retour, mais il est encore loin. Il n'est pas encore dans la maison du Père. Son Père le voit. Et là, je voudrais vous faire une petite distinction qui est aussi biblique. C'est que dans la Bible, on nous dit que l'homme est créé à l'image de Dieu et selon sa ressemblance. À l'image de Dieu et selon sa ressemblance. Et un père de l'Église, c'est-à-dire quelqu'un qui a marqué par sa compréhension de la parole de Dieu l'Église, sans doute le premier théologien de l'histoire de l'Église, c'est saint Irénée de Lyon, et c'est au deuxième siècle tout de suite, hein, c'est juste après que les apôtres soient morts. Voilà, c'est même quelqu'un qui est dans la filiation de saint Jean. Saint Irénée de Lyon a dit, en quelque sorte, je vous résume sa pensée, donc dès le deuxième siècle, l'image de Dieu qui est en nous, elle est indélébile, ineffaçable. Il n'y a pas de touche suppresse. Hein? On ne peut pas effacer l'image de Dieu. Et même le péché n'efface pas l'image de Dieu. L'homme est à l'image de Dieu. Mais la ressemblance, c'est notre travail. C'est le travail que nous devons faire, et aussi l'accueillir dans la grâce du Saint-Esprit, pour que notre vie nous mette de plus en plus en ressemblance à l'image. Au fond de chacun de vous, il y a l'image de Dieu, c'est-à-dire vous êtes d'authentiques filles de Dieu, d'authentiques fils de Dieu. Quand le Père vous regarde, il dit « ma fille bien-aimée, mon fils bien-aimé ». Mais nous ne vivons pas toujours à la ressemblance de cette image. Voyez, on peut vivre avec une ressemblance qui est celle d'un cochon. Hein, le fils a fini par ressembler au cochon avec lequel il vivait. Voilà. Mais dans son cœur, pour son père, il est resté un fils. Donc, quand cet homme de loin apparaît, qui sent le cochon, forcément, puisque j'imagine pas qu'on installe des douches chez les cochons, hein, bon, il sent le cochon, il est tout crasseux, il rentre à la maison, Rembrandt l'a peint, vous voyez, le grand tableau de Rembrandt, hein, le retour du... il l'a peint comme un bagnard, hein, le crâne rasé, un bagnard, bon. Eh bien, le père, en le voyant, ne s'arrête pas à la dissemblance, c'est-à-dire il ressemble plus à rien, il est dissemblable par rapport à un fils, il n'est pas ressemblant, vous voyez. Il ne s'arrête pas à ça, le père voit son fils. Le père, quand il voit le pécheur revenir, il voit pas un pécheur revenir, il voit revenir un fils qui a péché. Est-ce que vous voyez la différence? Elle est fondamentale, la différence. Parce que nous disons « je suis un pécheur », et de fait, pour Dieu, nous sommes un fils, une fille de Dieu qui a péché. C'est-à-dire que nous restons un fils de Dieu. Et un fils, ça veut dire ta place est dans la maison et pas dans la cabane du jardin. Alors ça, c'est fondamental à comprendre. La ressemblance, disait Maurice Dundel, c'est une vocation, c'est une tâche. Quand nous péchons, nous perdons la ressemblance, mais nous ne perdons pas l'image. Nous sommes à l'image selon la ressemblance. Jamais nous perdons l'image de Dieu, jamais nous ne perdons son amour. Alors il le dit, lui, il dit « j'ai péché contre le ciel et contre ta face ». Il a mesuré l'ampleur de son péché, mais je ne crois pas qu'au stade où nous en sommes, il ait compris encore où était le véritable péché. Je ne suis pas encore sûr qu'il ait compris que le péché, c'était tout ce qu'il a pensé du Père. Et que le péché, c'est pas forcément la transgression. Ça se fait pas, quand on est un bon fils, de claquer l'argent paternel et de faire du tort à son frère. Ça, c'est un niveau du péché, je dirais. C'est les conséquences. Mais le péché fondamental, je ne suis pas sûr qu'il avait déjà compris. Pourquoi je dis ça? Parce que il voit pas bien son père. Il voit pas bien son père. Il pense que son père, il va pratiquer une justice selon les hommes. Hein? Bon, t'as fait l'imbécile, ben maintenant tu payeras pour ça. Hein? Nous disons souvent, de notre point de vue, j'ai péché, j'assume. Ben, ceux qui parlent comme ça ne connaissent pas le Père. Ils ne connaissent pas l'amour du Père. J'assume. C'est terrible de dire ça. Surtout, je vais vous dire quelque chose, on n'assume rien du tout. On n'assume rien du tout. On crâne un peu, mais on n'assume pas. C'est pas possible. On peut pas assumer le péché. Il n'y a que le pardon qui sort du péché.

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Voici maintenant Reflet avec le frère Yves Berriot, dominicain, prieur provincial, et sa conférence intitulée « Rencontrer l'étranger avec Christian de Chergy ».

Alors, c'est un curieux concours de circonstances qui m'a amené à m'intéresser aux moines de Tibérine. Une demande m'est venue en 2011 d'un groupe de ressourcement à Trois-Rivières que certains d'entre vous avaient connu, le groupe Intelligence et Foi, me proposant une conférence sur le thème suivant, la fécondité spirituelle chez Étienne Soum et les moines de Tibérine. J'avais publié un livre l'année précédente sur Étienne Soum. Mais j'étais loin de me douter qu'un jour, cette jeune juive des Pays-Bas, assassinée à Auschwitz en 1943, me conduirait jusqu'en Algérie, sur les traces de paisibles moines trappistes, qui seraient demeurés cloîtrés dans l'anonymat de leur monastère si on ne les avait un jour assassinés à leur tour, au printemps de 1996. 12 ans plus tard, le 8 décembre 2018, à Oran, en Algérie, ils seront béatifiés, martyrs de la foi, avec notre frère dominicain Pierre Claverie, évêque d'Oran, et 11 autres religieux et religieuses. Ce drame nous a fait découvrir à la fois la profonde humanité des moines de Tibérine, ainsi que la riche pensée théologique de leur prieur, Christian de Chergé, qui nous a laissé dans ses écrits, comme le souligne sa biographe Marie-Christine Ray, des lignes de feu qui font que l'on ne peut plus désormais être tout à fait chrétien ni tout à fait homme comme avant, après en avoir fait la lecture. La pensée de Christian de Chergé nous est livrée essentiellement à travers 2 recueils d'homélies et de chapitres donnés à ses frères moines sur une période de 25 années, en plus de quelques conférences et textes de retraite. Un corpus volumineux de plus de 1200 pages qui nous dévoile une profonde réflexion de foi sur une foule de sujets, entre autres sur la question du dialogue interreligieux abordé par le biais de la primauté du prochain. Ce que l'on découvre chez Christian de Chergé en méditant ses écrits, c'est une théologie de la rencontre qui se déploie en une théologie de l'espérance. C'est sous cet angle que j'aimerais aborder le sujet de notre entretien au CEDEV. Le thème en est le suivant. Rencontrer l'étranger avec Christian de Chergé. C'est le frère Christian, cet étranger, est avant tout le musulman. Et en ces temps qui sont les nôtres, ce dernier n'incarne-t-il pas parfaitement dans nos sociétés occidentales le prototype parfait de l'étranger, qui parfois fait peur et menace dans l'imaginaire populaire? D'ailleurs, on a vite fait de l'associer, ce musulman, à tous ces crimes commis par des groupes islamistes, complicité par association, que les moines de Tibérine seraient les premiers à condamner. Eux qui vivaient une profonde amitié et solidarité avec ces musulmans du petit village de Tibérine qui côtoyaient leur monastère et plus largement avec tout le peuple d'Algérie. D'entrée de jeu, je dois dire qu'en ce qui concerne les risques que nous ferait courir l'étranger, le frère Christian n'en mentionnerait qu'un seul, à mon avis, et c'est celui de l'incompréhension et du mépris qui nous ferait nous enfermer dans un semblant d'humanité où l'autre ne serait plus reconnu et deviendrait même l'ennemi. Ce regard de méfiance sur l'autre est omniprésent depuis quelques années dans nos sociétés, bien qu'il ait toujours existé. N'est-ce pas là la cause de bien des guerres, de bien des exactions et persécutions? Inutile de chercher bien loin. Qu'il s'agisse de nos voisins au sud de la frontière, lors de leurs dernières élections et de ses suites, ou qu'il s'agisse de la crise migratoire en Méditerranée, en Afrique ou en Amérique latine, assez aisément, l'étranger devient l'envahisseur, le porteur de toutes sortes de conflits appréhendés, une menace à l'identité, à la culture, à la cohésion nationale, à la foi même.
Une expérience personnelle que je vous partage. Je devais avoir 8 ans et dans le petit quartier de Laval, nouvelle banlieue où j'habitais, j'avais été témoin d'un regroupement de papas, de bons pères de famille un dimanche, alors que des témoins de Jéhovah faisaient du porte-à-porte. Nous sommes dans les années 50. Je puis vous dire que ces deux personnes qui faisaient du porte-à-porte ont été reconduites manu militari en dehors du quartier à coups de pied. Et j'en suis resté choqué, renversé. J'en avais parlé à mes parents. Et dans ce contexte qui était le nôtre, du Québec et encore aujourd'hui un peu partout dans le monde, hein, mais en ce qui nous concerne, nous, j'avais ce jour-là fait la différence entre moi et les témoins de Jéhovah. Bientôt, on m'apprendrait à faire la différence entre moi et les Anglais, moi et les protestants, moi et les Juifs, moi et les Noirs, moi et les étrangers. Et je ne doute pas que la plupart d'entre vous soyez passés par cette expérience de ce qui peut nous distinguer dans une société et qui nous fait le porter très haut, hein, comme une bannière, et qui souvent est cause de toutes ces divisions et séparations. En donnant la parole à ce moine de Tibérine, mon propos ne se veut pourtant ni politique, ni sociologique. Les questions de l'immigration et des demandeurs d'asile ont bien sûr leur légitimité dans le débat public et les considérations concernant le bien-être d'une collectivité. Mais ce que nous découvrons à travers les réflexions du frère Christian de Chergé, c'est l'importance pour nous, chrétiennes et chrétiens, d'élargir notre regard sur cette réalité de l'étranger, en n'oubliant jamais que nous sommes tous et toutes en situation d'étranger et de pèlerin sur cette terre, et que notre foi en Dieu, à la lumière des Écritures et de l'événement Jésus-Christ, comporte pour nous la nécessité d'appréhender la profonde humanité de l'autre, d'où qu'il soit. Puisque nous croyons que nous sommes tous et toutes enfants d'un même Père, créés par amour à sa ressemblance. Ce que nous propose Christian de Chergé, c'est à la fois de nous reconnaître dans le visage de l'autre et de prendre acte de notre commune identité en tant qu'enfant de Dieu et par le fait même de notre commune destinée au terme de nos vies. Pour illustrer comment s'est élaborée cette théologie de la rencontre chez le frère Christian, je devrais me limiter à quelques exemples reflétant bien son vécu et sa pensée. Je présenterai tout d'abord deux influences déterminantes dans la vie du frère Christian, soit celle de sa mère et celle d'un ami musulman, Mohamed, le garde champêtre. Dans un deuxième temps, je présenterai quelques-uns des passages évangéliques qui forment l'assise théologique de sa pensée. Le frère Christian rapporte une expérience fondatrice de son enfance qui va influencer profondément le regard qu'il porte sur les musulmans et sur sa manière de vivre sa foi chrétienne. Il a 5 ans et se retrouve en Algérie pour 3 années avec sa famille en 1943. Un jour qu'il marche dans Alger avec sa mère, il voit une foule qui se rend à la mosquée et il demande à sa mère qui sont ces gens. Elle lui répond que ce sont des musulmans, des gens d'une autre religion. Et que font-ils? Lui demande-t-il. Ils prient Dieu, répond sa mère. Ainsi, écrit le frère Christian, j'ai toujours su que le Dieu de l'islam et le Dieu de Jésus-Christ ne font pas nombre. Dès sa tendre enfance,
Christian est initié par sa mère à la réalité du pluralisme religieux dans un esprit non seulement de tolérance, mais de reconnaissance de la profonde vérité dont l'autre est porteur, alors qu'il semble pourtant si différent de moi, et qui en fait prie un Dieu qui n'est pas tellement différent du mien, malgré toutes les différences théologiques que nous pourrions évoquer. Voici ce que Christian écrira au sujet de sa mère, celle qu'il appelle affectueusement ma première église. Voici 40 ans, cette année même, que pour la première fois, j'ai vu des hommes prier autrement que mes pères. J'avais 5 ans et je découvrais l'Algérie pour un premier séjour de 3 ans. Je garde une profonde reconnaissance à ma mère qui nous a appris à mon frère et à moi le respect de la droiture et des attitudes de cette prière musulmane. Mais l'événement le plus déterminant pour Christian de Chergé dans sa vocation de frère universel, c'est la mort d'un homme. Car il est tout particulièrement redevable à son ami Mohamed, qui va livrer sa vie pour lui et ainsi donner une orientation tout à fait inattendue à sa vie d'homme et de chrétien en termes musulmanes. Nous sommes en 1959, alors que Christian, séminariste, arrive en Algérie, où il passera 18 mois de service militaire. Il est assigné en province, au nord de la ville de Tiaret. C'est là qu'il se noue d'amitié avec un musulman, Mohamed, un garde champêtre. C'était un homme de foi et d'âge mûr dont il avait fait la connaissance et dont la vie de prière avait fortement marqué notre jeune séminariste de 23 ans. Christian écrira au sujet de celui qu'il appellera le frère bien-aimé. C'était un homme mûr, profondément croyant, et apparemment unifié. Il m'a appris à parler de Dieu sans respect humain et à aller vers lui avec simplicité et confiance. Une affection profonde naissait. Cet homme illettré ne se payait pas de mots, écrit Christian. On le sentait écartelé entre ses frères partisans rebelle et ses amis, incapable de trahir les uns pour les autres, mettant ainsi en jeu sa vie et la charge de ses 10 enfants. C'est que Mohamed, un jour, va s'interposer entre Christian et des nationalistes algériens qui veulent lui faire un mauvais parti parce qu'il est militaire français. Après tout, l'armée française est quand même une force d'occupation en Algérie à cette époque. Quelques jours plus tard, après cette rencontre, où Mohamed s'interpose, ce dernier sera trouvé égorgé près de son puits pour avoir voulu protéger un étranger, un chrétien de surcroît. Christian écrira Ubi Caritas Deus Ibi Est. Là où est la charité, Dieu est présent. Nous comprenons à la description que fait Christian de Chergé du rôle de Mohamed que sa foi de séminariste était encore à l'état d'une jeune pousse en quête de croissance et de lumière. Mohamed lui dira même lors d'une conversation,
Ah, vous les chrétiens, vous ne savez pas prier. Quand il le voyait prier. Le témoignage d'un homme de foi tel que Mohamed va donner à un chrétien une direction renouvelée à sa vie de prière et à sa foi en Dieu. Au contact de cet homme, il a comme pris la mesure du chemin qu'il lui restait à parcourir pour se dire véritablement croyant. Ce musulman illettré s'impose à lui comme un modèle, alors que lui-même, jeune séminariste arrivé en Algérie, encore imbu de sa culture française, catholique, bourgeoise, fait l'expérience de sa pauvreté spirituelle au contact de cet ami qui, selon les mots de Christian, a libéré sa foi. Cette vie donnée par amour va s'imposer peu à peu comme un révélateur de l'amour de Dieu pour Christian et va donner une orientation définitive à son appel à devenir moine en Algérie. Dans le sang de cet ami, écrit-il, j'ai su que mon appel à suivre le Christ devrait trouver à se vivre, tôt ou tard, dans le pays même où m'avait été donné ce gage de l'amour le plus grand. J'ai su du même coup que cette consécration de ma vie

Christian de Chergé, au contact de cet univers musulman, fait la rencontre de véritables priants, qui, tout comme les moines, répondant à l'appel de Dieu au son de la cloche du monastère, répondent eux aussi à l'appel de Dieu lorsqu'ils entendent la voix du muezzin dans le minaret. D'ailleurs, ces deux appels, celui de la cloche et du muezzin, se côtoient dans l'enceinte du monastère de Tibérine, alors que les moines prêtent une de leurs salles aux musulmans du village, qui sont privés de leur mosquée, alors qu'on est en train d'en construire une nouvelle. Et dans l'enceinte du monastère résonne à la fois la cloche et la voix du muezzin. Christian en est convaincu. C'est le même Dieu qui appelle à la prière. Ce Dieu dont sa mère lui avait parlé. Christian écrit: La foi de l'autre est ici don de Dieu, mystérieux, bien sûr. Il impose le respect. Cette rencontre de l'autre en Mohammed, qui devient son prochain le plus proche, et dont Christian compare le sacrifice de sa vie à celui du Christ même, cela entraîne de faire Christian sur des sentiers inédits dans sa réflexion sur ce que l'étranger, le tout lointain de ma culture, de ma tradition religieuse et spirituelle, peut m'apporter, et même ce qu'il représente pour Dieu. Christian de Chergé s'appuie ici sur les avancées du Concile Vatican II, sur les ouvertures d'un pape Jean-Paul II, lors de sa visite au Maroc, ou à l'occasion d'une rencontre avec de jeunes musulmans dans le stade de Casablanca, le 19 août 1985. Le Saint-Pape Jean-Paul II parle des musulmans comme ses frères et ses sœurs. Mais de manière plus déterminante, c'est la méditation des Écritures qui permettra au frère Christian d'asseoir sa théologie de la rencontre de l'autre. La vie des moines de Tibérine, comme celle de tous les contemplatifs, est pétrie par la méditation des Écritures. Et Christian les médite à la lumière de son expérience personnelle en cette terre algérienne, où il décrit son monastère comme une épave cistercienne dans un océan musulman.

À l'émission Reflet, vous venez d'entendre le frère Yves Berriot, dominicain, prieur provincial. Réalisation technique, Berthold Bernier.

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L'histoire fourmille de situations difficiles ou tragiques, au cours desquelles un peuple perd confiance en son destin, jusqu'à être tenté de désespérer. À partir de là, on peut redouter le pire. Par contre, surmonter cette tentation peut provoquer le sursaut qui renversera la situation. En prenant appui sur ce qui reste d'énergie et de possibilités, un nouveau départ devient possible.

0: Lecture du premier livre des Rois, chapitre 19, versets 9a et 11 à 13a. Après les événements du mont Carmel, où le peuple fut mis en demeure de choisir entre le Seigneur et les faux dieux, Élie, découragé, se rend compte que la foi est morte en Israël, malgré l'éclatante manifestation de la puissance du Seigneur. D'où son besoin d'un pèlerinage aux sources, sur la montagne où Dieu était apparu à Moïse. À son tour, il fait dans la foi l'expérience mystique de Dieu, et le voici dès lors, plus que jamais disponible pour le service du Seigneur et confiant en ses promesses.
1: Lecture du premier livre des Rois, chapitre 19, versets 9a et 11 à 13a. Lorsque le prophète Élie fut arrivé à l'Horeb, la montagne de Dieu, il entra dans une caverne et y passa la nuit. La parole du Seigneur lui fut adressée. « Sors dans la montagne et tiens-toi devant le Seigneur, car il va passer. » À l'approche du Seigneur, il y eut un ouragan si fort et si violent qu'il fendait les montagnes et brisait les rochers. Mais le Seigneur n'était pas dans l'ouragan. Et après l'ouragan, il y eut un tremblement de terre. Mais le Seigneur n'était pas dans le tremblement de terre. Et après le tremblement de terre, un feu. Mais le Seigneur n'était pas dans ce feu. Et après ce feu, le murmure d'une brise légère. Aussitôt qu'il l'entendit, Élie se couvrit le visage avec son manteau. Il sortit et se tint à l'entrée de la caverne.

0: Lecture de la lettre de Saint Paul apôtre aux Romains, chapitre 9, versets 1 à 5. L'amour de Paul pour son peuple va jusqu'à lui faire exprimer un souhait qui serait scandaleux si on le prenait au pied de la lettre, celui d'être maudit pour sauver les siens. Ils gardent pourtant foi dans leur destinée fondée sur tant de titres de gloire. Au terme des promesses divines, le Christ n'est-il pas issu d'Israël?
1: Lecture de la lettre de Saint Paul apôtre aux Romains, chapitre 9, versets 1 à 5. Frères, j'affirme ceci dans le Christ, car c'est la vérité, je ne mens pas, et ma conscience m'en rend témoignage dans l'Esprit Saint. J'ai dans le cœur une grande tristesse, une douleur incessante. Pour les Juifs, mes frères de race, je souhaiterais même être maudit, séparé du Christ. Ils sont en effet les fils d'Israël, ayant pour eux l'adoption, la gloire, les alliances, la loi, le culte, les promesses de Dieu. Ils ont les patriarches. Et c'est de leur race que le Christ est né, lui qui est au-dessus de tout, Dieu béni éternellement. Amen.

Évangile de Jésus-Christ selon saint Matthieu, chapitre 14, versets 22 à 33. Aussitôt après avoir nourri la foule dans le désert, Jésus obligea ses disciples à monter dans la barque et à le précéder sur l'autre rive pendant qu'il renverrait les foules. Quand il les eut renvoyés, il se rendit dans la montagne à l'écart pour prier. Le soir venu, il était là, seul. La barque était déjà à une bonne distance de la terre. Elle était battue par les vagues, car le vent était contraire. Vers la fin de la nuit, Jésus vint vers eux en marchant sur la mer. En le voyant marcher sur la mer, les disciples furent bouleversés. Ils disaient « C'est un fantôme !» Et la peur leur fit pousser des cris. Mais aussitôt Jésus leur parla « Confiance, c'est moi, n'ayez pas peur !» Pierre prit alors la parole. « Seigneur, si c'est bien toi, ordonne-moi de venir vers toi sur l'eau. » Jésus lui dit « Viens. » Pierre descendit de la barque et marcha sur les eaux pour aller vers Jésus. Mais, voyant qu'il y avait du vent, il eut peur, et, comme il commençait à enfoncer, il cria « Seigneur, sauve-moi !» Aussitôt Jésus étendit la main, le saisit et lui dit « Homme de peu de foi !» « Pourquoi as-tu douté ?» Et quand ils furent montés dans la barque, le vent tomba. Alors ceux qui étaient dans la barque se prosternèrent devant lui, et ils lui dirent, « Vraiment, tu es le Fils de Dieu. »

Quand Élie entendit le murmure d'une brise légère, il se couvrit le visage, sortit et se tint à l'entrée de la caverne. Parallèlement, dans l'Évangile, vous avez Jésus qui s'isole sur la montagne pour prier après le grand événement de la multiplication des pains où les foules ont voulu se saisir de lui pour le faire roi. Et Jésus s'en va pour prier le Père. Et ça, cela se fait dans le silence et la solitude. C'est très intéressant parce que vous voyez, nous avons à contempler cet acte de Jésus qui est pourtant Dieu lui-même, qui est pourtant le Fils du Père. Et pourtant, Jésus a besoin de prier et pour cela, il va dans le silence, il s'écarte de la foule, il monte sur la montagne. Quand Élie est parti du Mont Carmel où il venait de tenir tête à tous les prêtres idolâtres de Baal et qu'il venait de remporter une victoire sur eux, Élie cherchait aussi à s'isoler avec Dieu. Après ce grand moment, un moment qui avait été une dure bataille, et Dieu va se manifester dans le murmure d'une brise légère. En fait, dans le texte original hébreu, il s'agit de la voix d'un fin silence. Jésus prie, Élie prie. Et pour ça, ils ont besoin d'être seuls avec le Père. Et dans notre société où nous vivons à toute vitesse, où nous avons à faire face aux urgences les unes après les autres, il me semble important de souligner cette recherche du silence comme préalable à la prière. Il y a deux sortes de prières. Il y a la prière communautaire, qui répond au rassemblement du peuple de Dieu, et nous avons besoin de prier en communauté. D'ailleurs, ne serait-ce que parce que lorsque nous sommes deux réunis au nom du Christ, eh bien, le Christ est là. Savoir, évidemment, si nous sommes vraiment réunis au nom du Christ. C'est-à-dire si nous cherchons à rencontrer le Christ. Le Christ des évangiles, pas n'importe quel Christ. Mais notre prière communautaire ne peut être fructueuse et ne peut vraiment être fervente que si elle est soutenue par la prière individuelle, ce cœur à cœur, comme disent tous les grands spirituels, ce cœur à cœur avec Dieu, ce cœur à cœur avec le Père que Jésus lui-même recherchait pour nourrir sa mission. Le Fils est vraiment Fils s'il reçoit tout du Père. Et nous avons à imiter Jésus, nous le savons, comme Israël avait à imiter Dieu dans sa tendresse, sa miséricorde, imiter Dieu dans sa sainteté. Déjà, le peuple d'Israël, comme nous le rappelle saint Paul, à qui appartiennent l'adoption, la gloire, les alliances, la loi, le culte et les promesses. Vous avez bien entendu. L'adoption, la gloire, les alliances, la loi, le culte et les promesses de Dieu, les patriarches. Déjà, le peuple d'Israël avait toute une structure de prière communautaire, mais cette prière communautaire, tous les sages d'Israël vous le disent, était soutenue et nourrie par une prière individuelle. Les deux dimensions sont indispensables. Si vous vous dites chrétien, si vous vous dites catholique et vous dites « oui, mais moi, je ne vais pas à la messe », eh bien, vous n'êtes pas vraiment catholique. Si vous vous dites catholique et que votre prière se résume à trois quarts d'heure par semaine, eh bien, vous n'êtes pas vraiment catholique. Ça veut dire que dans votre cœur, peut-être endormi par les soucis de la vie, peut-être endormi par les inquiétudes aussi, peut-être endormi par les urgences.
il n'y a pas de place dans votre semaine, dans votre vie personnelle, pour un face-à-face avec Dieu qui est pourtant la seule façon de nourrir la prière. Élie a reconnu Dieu dans cette voix d'un fin silence. Ou si vous voulez, vos traductions diront le murmure d'une brise légère. Mais nous ne pouvons pas entendre le murmure d'une brise légère si nous avons la radio ou la télévision allumées du matin jusqu'au soir. Ou si nous nous dispersons en bavardage. Notre dialogue avec nos frères humains ne peut être fructueux, ne peut être profond, ne peut être en Dieu que si notre vie personnelle est nourrie par la prière.

Et cette prière, elle est aussi contemplation de la parole de Dieu. Si Élie a entendu, a reconnu, il a d'abord fallu qu'il entende. Et on n'entend pas le murmure d'une brise légère dans le tapage. On n'entend pas le murmure de la brise légère que Jésus lui-même recherchait dans son isolement sur la montagne. Si on est en train de surfer sur notre vie, de vivre en surface. Et c'est vrai que pour beaucoup de nos contemporains, la solitude a quelque chose de très angoissant. C'est une mauvaise solitude. Car à partir du moment où nous cherchons Dieu dans sa parole et dans la prière, nous ne sommes plus seuls. Alors commence un dialogue intérieur qui est nourriture pour toute notre vie, nourriture de notre espérance, nourriture de notre foi. Et le peuple d'Israël l'a très bien compris tout au long de son existence, pour tous ceux qui sont restés fidèles depuis Abraham jusqu'aujourd'hui, qui savent qu'il faut se nourrir de la parole et de la prière pour tenir bon et pour persévérer. Pour persévérer dans l'attente des promesses, dans l'accomplissement de l'alliance, dans cette perception très fine de la gloire de Dieu, de la grandeur de Dieu. Saint Paul nous le dit d'ailleurs, Saint Paul nous le dit quand il dit « Je prie l'Esprit Saint pour que vous appreniez quelle est la grandeur, la hauteur, la profondeur de l'amour de Dieu pour vous, quelle est sa sagesse, quelle force il déploie pour vous sauver. » Mais si nous ne prenons pas le temps d'approfondir notre relation avec Dieu par la parole, par la contemplation, par la prière, alors petit à petit, notre vie va s'affadir. Si vous voulez, un petit peu comme ces foules qui entouraient Jésus au moment de la multiplication des pains et qui avaient un seul objectif, on va couronner Jésus roi parce que celui-là, au moins, il nous donnera à manger. Et Jésus était venu leur donner à manger. Mais il était venu donner beaucoup plus que du pain. Il était venu se donner lui-même en nourriture. Et ça, il y a très peu de gens encore aujourd'hui qui le perçoivent. Nous sommes engloutis dans la recherche des biens matériels, ce qui fait que nous ne pouvons plus prendre de temps pour simplement aimer Dieu gratuitement ou rencontrer notre prochain gratuitement, dans le don de nous-mêmes. Tant il est vrai et vérifiable facilement que l'amour du prochain ne peut pas exister s'il ne se nourrit pas de l'amour de Dieu. Voyez-vous, ces deux commandements qui sont dans la révélation faite à Israël sur le Sinaï. Tu aimeras l'Éternel ton Dieu de tout ton cœur, de toute ton âme, de toutes tes forces. Ils sont la source où nous allons puiser. Le deuxième commandement, ou plutôt la force de réaliser le deuxième commandement qui est dans le Lévitique, tu aimeras ton prochain comme toi-même. Et ce n'est pas un impératif, comme vous le constaterez, c'est un futur. C'est-à-dire, c'est un chemin. À force de mettre tout ton cœur à aimer Dieu, avec toutes tes forces, avec toute ton âme, à force d'écouter les paroles de Dieu qui doivent être gravées dans notre cœur, alors nous serons pénétrés de cet amour que Dieu a pour l'humanité. Mais si nous nous recroquevillons sur nous-mêmes, que nous nous coupons de la source, eh bien, alors, comme certaines parties d'Israël, nous délaisserons le Seigneur.
Comme une certaine partie de l'Église au cours des âges, nous allons abandonner le Seigneur, car le Seigneur ne sera plus quelqu'un avec qui nous pouvons parler, quelqu'un qui nous appelle à l'amour, une personne vivante, et qui nous dit « Puise dans mon cœur, puise dans mes paroles ». La force, la grâce et la manière d'aimer ton prochain. Les deux commandements qui ont été donnés à Israël sur la montagne du Sinaï par Moïse, venant de Dieu en direct, sont les commandements que nous redonne Jésus en allant lui-même jusqu'au bout puisqu'il a donné sa vie pour nous. Mais ceci ne peut se faire, et Jésus nous le montre et le prophète Élie nous le montre. Et la vie d'Israël, encore aujourd'hui vivante et fervente, nous le montre. Ceci ne peut s'accomplir que si la prière communautaire est nourrie par une rencontre personnelle et quotidienne avec Dieu. Alors peut-être que vous avez un problème dans votre emploi du temps pour trouver le temps pour ça. Je vais vous donner un tout petit moyen. Priez l'Esprit Saint afin qu'il vous montre ce qui, dans votre emploi du temps journalier, est accessoire ou inutile et qui pourrait être remplacé par un tête-à-tête avec le Seigneur. Et quand l'Esprit Saint vous l'aura montré, alors soyez honnête, jouez le jeu.

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à l'émission À la suite de Nicodème. Voici maintenant une émission tirée de la série réalisée par l'équipe de Radio Notre-Dame sur Hans Urs von Balthasar, « Seul l'amour est digne de foi ».

0: L'immense production théologique du père de Balthazar peut schématiquement se répartir en deux sortes d'ouvrages. D'une part, ce qu'on pourrait appeler les petits écrits, petits uniquement par leur taille, comme par exemple « Point de repère »,« Retour au centre »,« Dieu et l'homme d'aujourd'hui », »,« Espérer pour tous », et puis d'autre part, une œuvre magistrale, pas moins de 15 volumes dans l'édition originale, composée sous forme de triptyque. Premier volet, « Herrlichkeit », en français « La gloire et la croix », au centre, théodramatique, la dramatique divine, et enfin, la théologique. Au fondement même de cette grande trilogie, il y a l'analogie de l'être entre Dieu et l'homme. Nous pouvons donc partir de l'être tel qu'il nous apparaît. Père Georges Chantraine.
1: L'être nous apparaît, nous est connu, dit Balthazar, sous trois caractéristiques, de trois manières, sous trois angles, si vous voulez, à savoir, d'une part, le beau, car l'être nous apparaît, il se manifeste sous les apparences de la beauté. Ensuite, nous nous attachons les uns aux autres parce que les gens sont bons, comme nous disons. L'être ainsi nous apparaît comme bon. La beauté est aussi attirante sous la forme de la et comme réalité bonne. Et enfin, ce qu'on apprécie le plus chez un homme, c'est sa fidélité, c'est qu'il ne mente pas. Il n'y a rien qui est plus odieux que le mensonge. L'être nous apparaît donc comme étant vrai. Et ce vrai cimente les relations entre les hommes et les consolide en quelque sorte dans ce qu'ils sont. Voilà donc les trois aspects sous lesquels l'être apparaît. C'est ce qu'on appelle des propriétés transcendantales de l'être. Bien. Eh bien, la trilogie, comme on dit, de Balthazar, est construite sur ces trois caractéristiques comme sur trois piliers. Le premier ensemble, qu'on appelle en traduction française la gloire et la croix, fait apparaître la révélation de Dieu lui-même, de Dieu qui se révèle, comme beau. Ensuite, la dramatique divine, qui est presque complètement traduite, culture et vérité, fait apparaître Dieu comme bon. Et en dernier lieu, théologique, qui devra aussi paraître, à partir de 93 aux mêmes éditions, fait apparaître Dieu comme vrai. Voilà les trois grands piliers de cette œuvre et comme leur armature intérieure. Maintenant, on peut se demander pourquoi commence-t-il par la catégorie ou la notion de beau. C'est parce que il constate que l'idée même d'être a disparu, que beaucoup de nos contemporains ne perçoivent plus l'apparition de l'être, qu'ils vivent dans un monde d'apparence précisément, mais où les apparences ne sont pas solides, ne laissent pas voir comme par transparence la réalité. On parle beaucoup aujourd'hui de transparence, c'est comme si on avait faim de cette réalité, n'est-ce pas, alors que les choses restent opaques. Eh bien, sa première mission, parce que le père Balthazar n'est pas un théologien en chambre, c'est d'essayer de réveiller chez nos contemporains le sens de l'être à travers sa manifestation même, qui est celle du beau. C'est la première chose. Et alors, à partir du beau, c'est pour ça évidemment qu'il interroge de grands poètes comme Peggy, Dante, Claudel, n'est-ce pas ? Il se demande quelle est précisément la différence entre le beau tel qu'il se manifeste aux hommes, aux yeux des hommes, par leur regard habituel, et celle où Dieu se manifeste. Alors, quelle est la beauté propre de Dieu quand il se manifeste à travers l'être? Alors, quelle est cette beauté? C'est celle de la gloire, comme il dit. Ce n'est pas simplement le beau, mais c'est la gloire. Et c'est pour ça que le titre français, très opportunément, évoque la gloire dans le titre même. Maintenant, quelle est cette gloire? Qu'est-ce que la gloire? La gloire, c'est bien sûr la magnificence, la majesté, la beauté, le poids, l'importance, la transcendance de Dieu, bien sûr. Mais lorsqu'on lit, car Balthazar est toujours un lecteur de l'Écriture, lorsqu'on lit l'Écriture sainte, où voit-on se manifester de manière définitive la gloire de Dieu? Dans la croix. C'est lorsque Dieu accepte de prendre sur lui, par son Fils, le poids de péché, que se manifeste l'amour définitif de Dieu qui surmonte le péché et qui est précisément sa gloire. Si bien que la croix est la manifestation même de la gloire de Dieu parce que Dieu est amour.

0: La gloire de Dieu se trouve dans le serviteur, celle du serviteur en Dieu. En quoi elle consiste? C'est ce qui est donné à entendre de la manière voilée et discrète indiquée, immédiatement après la déclaration sur l'intime non-résistance du serviteur, au Seigneur qui l'éveille chaque matin. Quant à moi, je n'ai pas résisté, et je n'ai pas reculé en arrière. J'ai tendu le dos à ceux qui me frappaient, les joues à ceux qui m'arrachaient la barbe, je n'ai pas soustrait ma face aux outrages et aux crachats. C'est une souffrance multipliée, extérieure et intérieure, coups et crachats, transpercements, ulcérations, jusqu'à la mise à mort et l'ensevelissement parmi les impies et les malfaiteurs. Affront auquel, comme chez les prophètes de malheur, est opposé un visage dur comme pierre, mépris, dédain et abandon, jusqu'à ce que chacun devant lui se voile la face, qu'il n'ait plus ni beauté ni éclat, mais apparaisse défiguré et n'ayant plus l'apparence humaine. Mais, au contraire de Job, il s'humiliait, il n'ouvrait pas la bouche, comme un agneau conduit à la boucherie.
1: On ne peut pas évoquer la beauté de Dieu qui se livre à l'homme sans déjà s'engager dans sa bonté. Car dès qu'on dit que Dieu est amour, on dit aussi qu'il est mu, d'abord par sa bonté. Qu'est-ce que fait Balthazar alors? Eh bien, à peu près la même chose que dans la gloire et la croix. Dans la gloire et la croix, c'était l'être qu'il mettait comme le soubassement. Ici, il met le théâtre, ce qu'il appelle le théâtre du monde. Il constate en effet que l'existence humaine, en elle-même, est dramatique. Et que ce drame s'est réfléchi et en même temps joué sur la scène du théâtre du monde. Alors ceci est une chose qui, je crois, est importante. Qu'est-ce qu'il apporte à la réflexion d'aujourd'hui? C'est qu'il estime qu'on ne peut pas se contenter d'une théologie du récit quand on parle de l'action de Dieu. Ça veut dire où l'on raconte simplement ce que Dieu a fait pour les hommes. En réalité, ce qui est adéquat à l'objet même, à savoir à ce que Dieu a fait, n'est-ce pas, c'est le drame lui-même, l'action dramatique. Il essaie donc, dans une théologie, de faire percevoir cette dimension dramatique de l'existence divine. Fondement donc du théâtre du monde, qu'est-ce qui est proprement divin dans ce drame? Eh bien, c'est précisément ce que Balthazar appelle le drame qu'il distingue du tragique. Qu'est-ce qui est tragique? C'est au fond ce qui, dans l'action humaine, est incapable de s'achever. L'histoire humaine ne s'achève pas sur elle-même. C'est en cela qu'elle est tragique. Même si sa trame est dramatique, dans la mesure où l'homme essaie d'achever par lui-même, il n'y arrive pas, et c'est cela qui provoque cette tension tragique de son existence. Alors qu'est-ce que Dieu fait? C'est de s'insérer dans l'histoire humaine pour que ce tragique, cet inachèvement, puisse, grâce à lui et par lui seul, s'achever. Et ça, de nouveau, évidemment, nous retrouvons l'image du serviteur souffrant qui est réfléchi ici avec l'idée fondamentale chez Balthazar de substitution, comme nous disons en français, n'est-ce pas? Ou de satisfaction vicaire. Cela veut dire quoi? Une chose très simple, c'est que l'homme ne peut pas s'achever lui-même, ne peut pas achever sa propre histoire, que ce soit l'histoire collective ou l'histoire individuelle. Seul le Christ mène à son accomplissement, l'histoire de chaque homme et l'histoire tout entière de l'humanité, étant lui-même parfaitement homme. En cela, précisément, il se substitue, ça veut dire il prend la place de l'homme jusque dans la situation où il est le plus éloigné de Dieu, c'est-à-dire la situation de pécheur.

0: Voilà ce qui est caractéristique de la dramatique. Alors, dernier volet de la trilogie, la théologique, dont nous ne connaissons actuellement en français que le volume introductif, paru en 1952 sous le titre « Phénoménologie de la vérité ». Après le beau et le bien, le vrai, Père Joseph Doré.
1: Il y a un autre transcendantal qui est le vrai, qui donne accès lui-même à, disons, au mystère chrétien. Alors c'est d'une vérité évidemment tout entière logée à l'enseigne du mystère d'amour qui s'avère dans la croix et la résurrection du Christ, mais c'est une vérité qui peut s'exposer en un discours articulé, structuré, justement comme vérité. Il s'agit de dire, en termes de vérité, l'être qui apparaît, se manifeste sous la figure du beau, qui rayonne de sa propre splendeur sous la figure du beau, et qui invite, du même coup, à une action par laquelle on lui répond. Ce qui se présente à nous pour être reconnu comme beau, ce qui nous ravit à ce titre, se présente à nous pour nous auto-impliquer dans une réponse qui nous invite à une action, se présente donc comme un bien que notre vie va chercher, à laquelle elle va se rapporter, de sorte que, après l'accès par le beau, par l'analogie du beau, est ouvert un accès par l'analogie du bien. Alors, tout cela est susceptible d'être traduit dans un discours de vérité. Une esthétique va se déployer au terme en une logique, mais entre-temps est nécessaire une dramatique. Je vais, étant séduit par le beau que je reconnais, auquel j'adhère dans un mouvement de tout mon être, je suis conduit à reconnaître la vérité que je vais pouvoir exposer en un discours, mais ça suppose qu'entre-temps, je me sois engagé dans le processus auquel j'étais invité à m'engager par l'engagement de Dieu.
0: Depuis les petites scénettes jouées en compagnie de son frère et de sa sœur dans le grenier de sa grand-mère au Gibraltar, jusqu'aux savantes analyses des prolégomènes de la dramatique divine, un même amour pour le théâtre parcourt la vie du père de Balthazar. Sur ce point également, c'est un digne fils de Saint-Ignace. Nous ne reviendrons pas sur ces traductions, grâce auxquelles le public de langue allemande a pu découvrir Claudel, mais aussi Calderon. Le père de Balthazar est le seul théologien à avoir vraiment pris au sérieux le théâtre, et tout le théâtre, jusqu'à en faire un accès privilégié au monde de Dieu. Voilà qui, à première vue, peut paraître déconcertant. Dominique de Courcelles, théologienne, chargée d'un cours sur la théâtralité au Centre Sèvres, nous aide à entrer dans cette lecture balthazarienne du théâtre.

Balthazar, au départ, est très influencé, très inspiré par ce mot de Saint-Augustin qu'il aime citer dans son œuvre. Et voici le mot en question. Toute notre œuvre en cette vie, chers frères, est de guérir les yeux du cœur pour qu'ils puissent contempler Dieu. Et je pense que si Balthazar s'intéresse au théâtre, c'est parce qu'il voit dans le théâtre la possibilité de devenir voyant de cette réalité qu'est pour lui, bien sûr, le Dieu vivant, puisqu'il est théologien et prêtre. Balthazar, en effet, ne prétend pas du tout faire une synthèse dogmatique. Ce qui l'intéresse, c'est de fournir une présentation de la révélation de Dieu à l'homme. Et cette présentation, il la fournit sur la base d'une analogie entre l'être de l'homme et l'être de Dieu. Et le théâtre, pour lui, c'est vraiment une sorte de parabole qui montre bien comment on peut accueillir la révélation divine dans le monde, grâce au jeu. Et c'est un point de départ beaucoup plus heureux pour lui, donc pour comprendre cette révélation, pour la percevoir, que le simple comportement social des hommes dans le monde. Selon Balthazar, dans le théâtre, les hommes recherchent une espèce de transcendance dans laquelle ils peuvent à la fois contempler et régler leur propre vérité. Et ce faisant, ils sont amenés à se dépasser eux-mêmes, à se mettre au net avec eux-mêmes, à recevoir une révélation sur eux-mêmes. Et par là même, dit Balthazar, et je le cite, « En cela, par analogie, peut s'ouvrir une porte sur la vérité de la révélation réelle, donc celle du Dieu vivant en Jésus-Christ, d'où l'importance et l'intérêt du théâtre, de l'art dramatique. »

0: En toile de fond de la réflexion de Balthazar sur le théâtre, il y a en permanence l'écriture.
1: Finalement, l'écriture, pour lui, c'est un peu la base chiffrée de son ouvrage, de cette théodramatique. Et sur cette base d'écriture sont répercutées d'autres voix. Et sur ce drame, sont répercutées les voix des acteurs qui viennent, qui se succèdent. Donc les voix des pères de l'Église, bien sûr, mais aussi des voix tout à fait récentes, des voix tout à fait contemporaines, les voix de Peggy, de Claudel ou d'Adrienne von Speer. À partir de l'écriture, il va placer sur ce fond d'écriture les différents personnages, les différents acteurs de la dramatique divine qui l'intéressent. Alors les acteurs, ce sont les hommes, bien sûr, et ce sont les hommes qui sont mis en scène, mais qui sont mis en scène par des auteurs qui l'intéressent spécialement. Et Balthazar dit bien que, naturellement, il ne reprend pas toutes les pièces de théâtre, toute la littérature dramatique, mais il choisit, dans cette littérature dramatique, comme il dit, des fragments infimes, et il les choisit en fonction de sa visée théologique. Ce qu'il veut, en fait, Balthazar, c'est enrichir la théologie formelle avec la valeur théologique de certaines pièces. Il constate que, dès l'Antiquité, certains philosophes, certains penseurs disent que les hommes sont mis en scène dans le monde. Alors, ils sont mis en scène par qui ? Par les dieux. Donc, il y a tout un rapport entre les dieux et les hommes. Les dieux sont les spectateurs, finalement, de ces hommes qui s'agitent. Et de temps en temps, les dieux interviennent. Alors, bien sûr, il évoque l'Iliade et l'Odyssée, où on voit Zeus qui intervient dans les guerres des hommes. Alors, il cite comme ça différents textes de l'Antiquité. Ensuite, il s'intéresse, bien sûr, aux mystères, et il montre que les mystères ont une portée, une valeur théologique très grande. Par exemple, il dira que, alors que la descente aux enfers est très occultée dans la théologie scolastique, on n'en parle pas tellement, même pas du tout, eh bien, cette descente aux enfers, elle est présente dans les mystères de Pâques. Et alors, c'est très important pour lui. Balthazar parlera d'une théologie qui se fait par le drame.
2: Le drame religieux qui s'est détaché de la liturgie au Moyen-Âge est d'abord une contemplation visuelle et concrétisante de l'histoire du salut, telle qu'elle ressort des textes de la messe, puis d'ensembles liturgiques amplifiés, cycles de Noël, de Pâques, puis de la Bible en général, puis des épisodes qui prolongent l'histoire du salut, spécialement les vies de saints. Voilà pour le côté existentiel de ce drame. Quant à son contenu, extrêmement éclairants sont les jeux de Pâques, qui représentant naïvement la descente du Christ aux enfers, font prendre conscience d'un acte qui a tout transformé, et par là servent une théologie qui, vivante dans la prédication des pères et sur les fresques et icônes de l'Église d'Orient, avait été presque entièrement ensevelie sous la systématisation scolastique. Il n'est pas négligeable que dès le Xe siècle, ce jeu ait formé une partie intégrante de la liturgie, soit devenu autonome à partir du XIe, et ait été en toute vérité le germe fécond d'où sont nés les autres jeux spirituels. On était ici au centre du mystère eucharistique et en même temps de tout le drame du salut. Les conséquences d'une interprétation vraiment dramatique de la descente aux enfers sont incalculables pour la théologie.
1: Alors bien sûr, il s'est spécialement intéressé au mystère, il s'est intéressé au jeu de la fête Dieu. Et bien sûr, il s'est intéressé au théâtre espagnol. Il estime que le théâtre espagnol est vraiment le lieu théologique par excellence. Et alors, bien sûr, pour Balthazar, le grand théâtre du monde de Calderón est la pièce qu'il va commenter indéfiniment, enfin, et sur laquelle il va revenir sans cesse, qu'il va méditer. Pour lui, c'est la pièce qui dit tout et qui dit comment, justement, le théâtre est un lieu théologique d'excellence. Il va parler de la lucidité théologique de Calderón. Il parle de la bravoure poétique de Lope de Vega également. Dans certains de ses drames, qui sont des drames complètement délirants, des drames de passion, des drames d'honneur, il leur donne, dit-il, la valeur d'une voie d'accès au mystère eucharistique. Dieu a une parole qui se matérialise, qui prend chair, et c'est son Fils. Mais Dieu et son Fils, Dieu le Père et Dieu le Fils, ne sont qu'un. Donc Dieu spectateur est aussi le Dieu qui est engagé dans le monde. Balthazar montre bien, il n'y a pas de distance entre le spectateur et puis celui qui est à l'œuvre dans le monde, donc à savoir le Fils. Et c'est parce qu'il n'y a pas de distance que les hommes qui sont dans le monde sont eux-mêmes, par analogie, des figures de cet engagement de Dieu dans le monde. Luther, par exemple, que cite Balthazar, dit que le cours entier du monde est la mascarade de Dieu. Balthazar cite le grand théâtre du monde de Calderon, dans lequel Dieu décide de se donner un spectacle par le moyen du monde. Et il distribue les rôles, il distribue les costumes, les différents accessoires, et puis il y a le jeu. Et après le jeu, il y a le dépouillement de tout. C'est-à-dire que les gens, les acteurs, retirent ce qu'ils ont, tous les accessoires dont ils ont eu besoin. Et après viennent les fins dernières et le jugement. Et Balthazar est très frappé par le fait que Calderon termine sa pièce, qui d'ailleurs est assez courte, sur un repas messianique de l'Eucharistie. Pour lui, c'est le repas messianique de l'Eucharistie. Et il estime donc que, finalement, le sujet de cette pièce, c'est cet homme Dieu, qui est invisible dans toute la pièce. Car finalement, à partir de cette analyse du théâtre du monde, Balthazar en vient à poser une théorie du théâtre. Et une théorie, je dirais, du théâtre tout à fait profane. Bon, le théâtre est un outillage à l'usage de la théologie. Finalement, c'est un outillage dramatique à l'usage de la théologie. Mais Balthazar est très utile pour ceux qui s'intéressent au théâtre en tant que tel. Par exemple, il a réfléchi sur le plaisir du théâtre. On va au théâtre et on a envie de se faire plaisir. Mais qu'est-ce que signifie ce plaisir du théâtre ? Alors, il y a le plaisir de la projection de soi-même, dit Balthazar. Mais il y a aussi le plaisir de recevoir une solution, une réponse. Et alors, il se dit au fond que dans ce plaisir, qui est double, on peut repérer une dissociation du moi profond de la personne et puis du rôle que la personne joue devant la société quand elle va au théâtre.

0: Le théâtre, vous ne savez pas ce que c'est? Il y a la scène et la salle. Tout est en clos, les gens viennent là le soir et ils sont assis par rangées les uns derrière les autres, regardant. Alors le rideau se lève et il arrive quelque chose sur la scène comme si c'était vrai. Je les regarde et la salle n'est rien que de la chair vivante et habillée et ils garnissent les murs comme des mouches jusqu'au plafond. Et je vois ces centaines de visages blancs. L'homme s'ennuie et l'ignorance lui est attachée depuis sa naissance. Et ne sachant de rien comment cela commence ou finit, c'est pour cela qu'il va au théâtre. Et il se regarde lui-même, les mains posées sur les genoux, et il pleure et il rit. Et il n'a point envie de s'en aller.
1: Cette réflexion d'un comédien dans l'échange de Claudel nous introduit à notre dernier point. Cet homme qui prend du plaisir au théâtre. C'est l'homme d'aujourd'hui, qu'il soit chrétien ou non.
2: Alors évidemment, Balthazar est très sensible à la modernité et au fait que ce grand théâtre du monde, ce dieu spectateur et en même temps acteur par son fils, n'est pas forcément perceptible facilement par les gens. Et il se pose la question, comment le théâtre peut-il rassembler un public qui vient de positions philosophiques complètement différentes? Il est bien conscient qu'on risque de lui dire que l'histoire de son grand théâtre du monde, ça vaut peut-être pour certains, mais pas pour les autres. Alors, Balthazar se dit que finalement, l'intérêt de la dramatique chrétienne, d'un théâtre qui a conscience de cette intervention, de cet engagement de Dieu dans le monde, est peut-être de placer les spectateurs dans des situations fortes, des situations qui dénudent l'homme, pour le faire lui-même peut-être acteur du drame qui se joue devant lui, et le tourne vers la question inéluctable. Et cette question est la suivante. Lui-même, cet être qui existe dans une finitude redoutable, qui est-il au juste? Et Balthazar estime que si déjà le drame, aujourd'hui, peut amener l'homme, quel qu'il soit, à se poser cette question, eh bien je le cite là encore, Balthazar, il dit « ce n'est pas peu de choses ». Il dit « on pourrait parler d'une sorte d'œcuménisme du théâtre, qui, sans trop s'approcher d'aucune forme confessionnelle, sans non plus se contenter d'une moyenne délavée, porte les différentes croyances en avant et en haut vers l'unité encore inaccessible.

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Dieu éternel et tout-puissant, toi que nous pouvons déjà appeler notre Père, fais grandir en nos cœurs l'esprit filial, afin que nous soyons capables d'entrer un jour dans l'héritage qui nous est promis. Par Jésus-Christ, ton Fils, notre Seigneur et notre Dieu, qui vit et règne avec toi et le Saint-Esprit, maintenant et pour les siècles des siècles. Amen.

Évangile de Jésus-Christ selon saint Matthieu, chapitre 6, versets 25 à 34. Voilà pourquoi je vous dis, ne vous inquiétez pas pour votre vie de ce que vous mangerez, ni pour votre corps de quoi vous le vêtirez. La vie n'est-elle pas plus que la nourriture, et le corps plus que le vêtement? Regardez les oiseaux du ciel. Ils ne sèment ni ne moissonnent. Ils n'amassent point dans des greniers. Et votre Père céleste les nourrit. Ne valez-vous pas beaucoup plus qu'eux? Et qui d'entre vous peut, par son inquiétude, prolonger tant soit peu son existence? Et du vêtement, pourquoi vous inquiétez? Observez les lys des champs, comme ils croissent. Ils ne peinent ni ne filent, et je vous le dis, Salomon lui-même, dans toute sa gloire, n'a jamais été vêtu comme l'un d'eux. Si Dieu habille ainsi l'herbe des champs, qui est là aujourd'hui et qui demain sera jetée au feu, ne fera-t-il pas bien plus pour vous, gens de peu de foi? Ne vous inquiétez donc pas en disant, qu'allons-nous manger, qu'allons-nous boire? De quoi allons-nous nous vêtir? Tout cela, les païens le recherchent sans répit. Il sait bien, votre Père céleste, que vous avez besoin de toutes ces choses. Cherchez d'abord le royaume et la justice de Dieu, et tout cela vous sera donné par surcroît. Ne vous inquiétez donc pas pour le lendemain. Le lendemain s'inquiétera de lui-même. À chaque jour suffit sa peine.

Seigneur Jésus, toi qui es le chemin, nous t'aimons et nous te bénissons. Nous qui sommes pèlerins aujourd'hui sur notre route, nous te présentons toutes nos inquiétudes et nos soucis du lendemain. Nous te faisons confiance en toutes choses et nous te remercions de prendre soin des oiseaux du ciel et de faire croître les lys des champs. Merci de nous redire que tu fais bien plus pour nous et les autres. Fais-nous rechercher ton royaume et sa justice pour que nous soit donné le reste. Amen.

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0: Victor Lévy-Beaulieu, bonjour.
1: Bonjour.
0: Bienvenue chez nous, Victor Lévy-Beaulieu. Vous êtes présentement en tournée de promotion pour un de vos ouvrages qui est paru au début du mois d'août aux éditions Trois Pistoles, qui est une, on l'a qualifié d'essai sur ma vie avec ces animaux qui guérissent.
1: Oui.
0: Mais parallèlement à ce lancement-là, il y a eu tout un grand battage. Peut-être qu'on l'a moins connu ici au Québec, mais à Trois-Pistoles, en tout cas, la France est débarquée à Trois-Pistoles début septembre.
1: Ça a été assez étonnant quand l'éditeur de Grasset, M. Danzig, m'a appelé à un moment donné et il m'a dit « Écoutez, on a eu une idée, qu'est-ce que vous en pensez? On irait lancer l'ouvrage... pour tout le monde, pour toute la francophonie, chez vous, à Trois-Pistoles, parce qu'en France, ils n'en font pas vraiment de lancement. Et à ma connaissance, c'est la première fois qu'un éditeur français va à l'étranger pour lancer un ouvrage qu'il publie à sa maison d'édition. Alors évidemment, ça m'a touché, et surtout qu'il venait avec des journalistes français, puis pas des moindres, là, des journalistes de l'Express, du Figaro, du magazine Lire et tout ça. Alors, du Figaro magazine aussi. Alors, j'ai dit oui, puis on a organisé ça, et ça a été trois superbes journées qu'on a passé tout le monde ensemble. Et puis, après que les journalistes sont partis, on se demande toujours ça a été quoi leur réaction, comment ils ont trouvé ça. C'est quand même bien différent de ce qu'on peut voir en France. Et puis, finalement, j'ai reçu des courriels de la plupart des journalistes qui étaient venus et puis qui étaient très enthousiastes, très contents d'être venus. Un même m'a proposé de faire avec lui un festival, avec son aide, un festival international de littérature francophone ou de la francité à Trois-Pistoles.
0: Alors, il aimait ça?
1: Oui, beaucoup, beaucoup. Puis évidemment, il y aurait le festival qui se ferait à Trois-Pistoles puis qui se ferait par ailleurs en France aussi. Des échanges vraiment culturels qu'on voit peu entre littérature française, si je peux dire, en prenant le mot français dans son sens large. Donc, il recouvrait aussi l'Afrique, les Caraïbes, la France, le Québec, la Suisse, la Belgique et tout ça. Alors, j'ai trouvé ça, j'ai dit oui. Puis j'ai dit, quand je reviens, là, je fais ma visite de paroisse. Et quand je serai venu de ma visite de paroisse, on va s'attaquer au projet.
0: C'est une bonne idée, c'est une belle idée, Victor Lévy-Beaulieu, mais vous êtes connu en France, vous étiez déjà publié en France de façon significative pour que Grasset s'amène comme ça avec presque tambour et trompette.
1: Il faut dire que j'ai publié 6 ou 7 ouvrages en France, donc mon nom n'est pas totalement inconnu là-bas. Mais vous savez, les générations passent vite et depuis une douzaine d'années au moins, je m'en étais pas occupé de la France parce que j'avais pas le temps. J'avais ma petite maison d'édition, on est peu nombreux, ça occupe beaucoup de temps. Puis il y a aussi le fait que j'avais plein de livres à écrire, puis je me suis dit, là, si je les écris pas maintenant, à 95 ans, il va peut-être être trop tard. Alors donc, j'ai délaissé un peu tout ce côté-là par manque de temps. Et puis, c'est Grasset, M. Danzig, qui m'a d'abord interpellé pour publier mon livre sur James Joyce que j'avais publié en 2006. Qui avait, même s'il était à peu près pas distribué en France, qui avait une bonne couverture plutôt élogieuse. Et puis, on a commencé d'abord à parler de ça. Puis moi, je suis en train de réviser les épreuves de Bibi que j'allais publier l'automne passé. Et puis, je lui ai envoyé un petit mot, tout simplement, en lui disant textuellement, « Je vous envoie ceci juste pour que vous sachiez ce que je fais par ailleurs. » Point, Victor Lévy-Beaulieu. Et puis, moins de 3 semaines après, on m'appelle de chez Grasset pour me dire qu'on voulait d'abord publier celui-là. Et puis, c'est comme ça que ça s'est fait, aussi simplement que ça.
0: Donc, l'essai sur James Joyce attend toujours.
1: Il attend toujours, probablement. Mais je comprends que chez Grasset, on voulait commencer par ce roman, plutôt, qui est plus accessible à plus de gens. La preuve en est que, vous voyez, il est paru le 9 septembre à Paris. Et puis, les librairies Virgin, qui est un groupe de 50 librairies à travers la France, de grosses librairies, en ont fait leur coup de cœur pour la rentrée. C'est-à-dire qu'ils ont choisi 31 romans à lire pour la rentrée, puis je suis un des 31. Et quand on sait qu'il y en a 700 qui paraissent à Paris en même temps, ben déjà, ça fait un petit velours au cœur. Et puis, vous voyez, ce matin, avant de venir, j'ai été pitonné un peu sur Internet pour voir aussi que la FNAC, qui est l'autre grand réseau de librairies en France, vient de le choisir aussi comme coup de cœur pour l'automne. Alors donc, ça, comme dirait l'autre, ça inaugure bien pour la suite.
0: Oui, et avant même qu'il soit publié, qu'il paraisse, déjà, Sélection du Reader Digest vous consacrait un numéro, donc il précédait presque ça.
1: Oui, bon, mais c'était, Sélection du Reader Digest, c'était pour Ma vie avec ces animaux qui guérissent, mais ça a coïncidé tout ça en même temps. Et puis, des fois, ben, je me dis, ben, faut être né sous une bonne étoile pour que ces choses-là t'arrivent quasiment comme par hasard. En fait, je n'ai pas travaillé et très fort pour que ça se fasse, mais publiquement, je tiens toujours à dire que j'ai eu l'aide de mon ami Danny Laferrière, qui publie chez Grasset aussi et qui sûrement a été mon meilleur ambassadeur auprès des directeurs littéraires de Grasset, parce que Danny m'avait déjà dit « Je comprends pas que t'es pas publié en France, faudrait que tu sois plus publié en France, etc. » Et je pense que Danny a donné un joyeux coup de pouce et je tiens toujours publiquement à le remercier. C'est plus qu'un chum, là. C'est un complice.
0: Oui. Est-ce que ce roman Bibi, publié chez Grasset, devient éligible à la série de prix de fin d'année?
1: Là, non, probablement.
0: Les Médicis et autres?
1: Non, probablement pas, parce que vous voyez, les listes de ce qu'on appelle les nominés pour les grands prix littéraires, c'est fait au mois d'août. Donc, on prend en considération les livres qui sont publiés jusqu'à la fin août en France, et après, ceux qui sont publiés après n'entrent pas dans ces listes-là.
0: Vous êtes arrivé une semaine en retard.
1: Oui, une semaine en retard. Mais moi, ça me dérange pas trop, parce que je vise pas tellement un prix littéraire. Ce qui, par exemple, depuis qui est paru, déjà, ça fait pas longtemps, mais déjà un peu avant, des journalistes qui l'avaient eu ont commencé à en parler. Et puis, ce qui me fait chaud au cœur, c'est que vous savez, souvent, les journalistes français ou les critiques français ont parlé de la littérature québécoise, mais ont parlé de l'invention de la langue québécoise, souvent avec un petit clin d'œil péjoratif.
0: Un petit mépris.
1: Un petit mépris, c'est une condescendance. Et là, je trouve que c'est la première fois que des journalistes, que des critiques disent on aime cette langue que VLB utilise, ce foisonnement de la langue québécoise. Vous voyez, ils parlent maintenant du foisonnement de la langue québécoise. Et là, je trouve qu'avec ça, on fait un pas important dans notre reconnaissance comme littérature nationale, et ce qui n'était pas fait avant. Et ça, je pense et j'espère que grâce à ça, ça va ouvrir la porte à d'autres auteurs québécois qui écrivent, qui expérimentent le langage, donc qui utilisent du vocabulaire québécois. C'est sûr que le fond des choses est français, parce qu'on est français, tu sais, d'origine, mais c'est sûr que notre langue ici a pris une coloration, une teinte, un accent que tu retrouves nulle part ailleurs. Puis moi, ce que j'essayais de faire, surtout dans Bibi, c'est donner cette couleur de langue qui est vraiment l'expression, j'appelle, du génie collectif des gens avec qui tu vis. Et ça, depuis le début, là, je l'ai lu dans l'Express, je l'ai lu dans le Temps de Genève, je l'ai lu dans le Choix des libraires. Tous mentionnent ça, qu'ils ont plaisir à lire cette langue-là. Donc, c'est un plus, je trouve. Et ne serait-ce que le livre n'aurait été publié et ça serait le seul éloge que j'aurais, je serais très satisfait.
0: Ce serait déjà quelque chose. Oui. Mais il faut avouer, Victor Lévy-Beaulieu, c'est vrai qu'il y a ce foisonnement de la langue québécoise, mais ce n'est pas ce qu'on a toujours appelé un peu péjorativement ici, le joual.
1: Non.
0: Vous ne sombrez pas dans ce franglais de mélange. Non. C'est une langue foisonnante de néologistes et aussi dans sa structure syntaxique. Ce qui est très intéressant, vous l'utilisez beaucoup, cette forme de parler qu'on a, qui n'est peut-être pas tout à fait gréviste, là, qui n'est pas tout à fait langue française correcte.
1: Ouais, parce que moi, j'ai toujours, même ici au Québec, protesté contre l'usage du mot joual, qui est un usage, encore là, péjoratif, qui marque une dévaluation de la langue. Et j'ai toujours pensé que le travail de l'écrivain québécois, c'était avec les mots qu'on qu'on a, le vocabulaire qu'on a, avec le passé qu'on a aussi, qui est français, de faire non pas une écriture joualesque dans le sens péjoratif du mot, mais de la véritable expérimentation d'écriture québécoise. Bon, j'essayais de le faire pour la TV, j'essayais de donner à la télévision, quand j'écrivais pour la télévision, une musique particulière qui soit vraiment une musique de chez nous. Et puis, je suis certain, ben, quand on lit Bibi, on reconnaît bien que ça peut pas se passer ailleurs qu'au Québec de la façon que c'est écrit, mais en même temps, on peut le lire à l'étranger, y trouver son profit, et ça, je trouve ça important.
0: Oui, je donne juste un exemple, vous l'utilisez très très très souvent, c'est un narrateur au jeu qui raconte dans Bibi, et il dit des choses et il termine sa phrase « que je me dis ». Mm-hmm. Que je me suis dit. Oui. Au lieu de dire je me suis dit telle chose, mm-hmm. c'est toujours ce que je me dis là, qui termine. Et ça, c'est très typique aussi.
1: Oui, c'est très typique. Et puis quand on lit le dialogue, puis on arrive après le dialogue ou le monologue, puis il dit que je me dis, que je me suis dit, au lieu de dire que je dis, je disais, bon, ça ajoute comme justement ce que j'appelle à la modulation de la phrase, une musique qui est tout à fait particulière, qui est la nôtre au fond, qui rend bien compte de ce qu'on est et qui rend compte aussi de la richesse de notre parlure, de notre parler, de nos expressions, et qu'on a souvent tendance à déconsidérer en disant, ben, il faut parler d'une façon standard, bon, puis tout ça, ben, il y a personne qui parle standard. Si vous allez en France, puis moi, quand je me promène dans les rues de France, je suis toujours fasciné par la verdeur du langage qu'on emploie, qui passe pas toujours dans les livres, parce que les livres, encore, des fois, je me dis, on n'expérimente pas la langue dans les livres, on traduit. On traduit la belle langue populaire, la vraie langue, on la traduit un peu en langage diplomatique, je trouve.
0: Mm-hmm. Tout à l'heure, Victor-Yves Beaulieu m'avait dit, en parlant de ces coïncidences qui ont fait que tout à coup, votre manuscrit arrive sur la table de Grasset qui veut publier. Vous dites, mais il faut encore être né sur une bonne étoile. Avez-vous toujours cru être né sur une bonne étoile?
1: Oui. Ça, je pense, je dirais quasiment qu'à partir du moment où j'ai pris conscience de moi-même, de mon haïssable moi-même, j'ai toujours cru que j'étais né sous une bonne étoile. Je peux pas vous dire pourquoi, mais je pense que j'étais un tout petit bonhomme, puis je le pensais déjà. Et je le pense toujours. Je pense que... En étant éditeur moi-même, je suis en mesure de dire que j'ai publié souvent ou parfois de super bons auteurs que j'ai essayé de, entre guillemets, vendre aux lecteurs par toutes sortes de moyens possibles et que ça n'a pas fonctionné. Et pour moi, une des raisons ou la raison principale pourquoi ça n'a pas fonctionné, c'est que ces gens-là, ces auteurs-là, n'étaient pas nés sous une bonne étoile. Et puis ça, je crois que si t'es né sous une bonne étoile, tu peux passer à travers plein de choses, mais que le rêve qui t'habite, tu vas finir par le réaliser parce que le fait que t'es né sous une bonne étoile, ça t'aide prodigieusement.
0: Vous avez touché au roman, vous avez touché au téléroman. Bon, vous avez fait des œuvres d'essai, vous parliez de Joyce, vous en avez fait d'autres sur Melville et d'autres grands maîtres de cet ordre-là. On pourra en parler, mais... chaque fois, on vous retrouve d'une certaine façon, dans Bibi, par exemple, me dit, vos chapitres se divisent en me dit, me disait, là. Mm-hmm. Me dit, c'est le périple de ce personnage narrateur, là, qui est à la recherche d'un rendez-vous, et me disait, mm-hmm. on a l'impression que vous retournez dans votre passé, et là, ce sont vos souvenirs qui viennent se croiser avec d'autres éléments. J'ai retrouvé là-dedans des passages de Race de monde, un des premiers téléromans que vous avez mené à Radio-Canada.
1: Oui, parce que dans ce livre-là, qui est bâti un peu, je dis sans humblement, là, modestement, je l'ai bâti un peu sur le modèle du Cantique des Cantiques que vous devez bien connaître. Bon, où la répétition de certains... Quand on lit le Cantique des Cantiques, on se laisse emporter par ça. Parce que à intervalles réguliers, il y a un certain nombre d'expressions, de phrases qui reviennent comme pour marteler la chose, comme pour...
0: Une sorte d'incantation.
1: D'incantation, voilà. Mmh. Et puis, moi qui étais un grand lecteur de la Bible, notamment à l'époque de l'Héritage, parce qu'on sait que Xavier Galarneau c'était son livre sacré, si je peux dire,
0: de la Bible. Oui.
1: De la Bible. Peut-être pas de la bonne façon, mais il s'en nourrissait quand même. Donc, j'ai été un lecteur intéressé de la Bible de ce point de vue-là. Et puis, dans Baby, ben j'ai essayé de retrouver au niveau de ce que j'appelle la geste incantatoire, en trouvant pour moi un équivalent de ce que j'avais lu dans le Cantique des Cantiques, qui m'a fasciné, puis qui pour moi fait du Cantique des Cantiques un des plus beaux textes qui s'est écrit dans toutes les littératures, là, si on parle de même. Et puis en créant cette espèce de leitmotiv qui revient tout le temps, me disait, ben je trouvais que ça donnait cette musique-là qu'on trouvait dans le Cantique des Cantiques à notre façon, d'une façon d'aujourd'hui, québécoise même. Et puis ça aussi, dans les rapports de lecture que j'ai eus jusqu'à présent, ça touche beaucoup les Français, parce que c'est pas un genre d'approche qui est pratiqué beaucoup en France. T'sais, on n'a plus tendance encore à être plus conservateur au niveau de la forme que nous. T'sais. L'autre chose que j'ai essayé de donner dans Bibi, au niveau de la structure, ben on parle beaucoup d'Internet, hein. Bon, on sait que les jeunes beaucoup travaillent sur Internet. Et puis j'ai sorti plein de choses sur Internet, des blogs, des trucs de rencontres et tout ça. Des gens qui écrivent dans les journaux, aux journaux, leurs commentaires, pour me rendre compte d'une chose, que par exemple, il y a des éléments de notre phrase classique qui sont en train de changer complètement. Comme beaucoup, par exemple, n'utilisent plus le point, mais le tiret. T'sais. Bon. Beaucoup ne mettent plus de majuscules, parce que si vous allez sur Google, par exemple, ben les majuscules se font de plus en plus rares. Comme les accents, d'ailleurs, parce que comme c'est une invention américaine, ben on a trouvé le moyen, même en français, d'enlever les accents. Alors donc, moins d'accents, moins de ponctuation, les majuscules enlevées. Et mais ce qui m'a étonné quand j'ai fait l'étude de ça, c'est que quand, par exemple, la personne écrit à une autre, à un de ses amis, souvent, il n'y a même pas de majuscule. T'sais. Puis, comme je vous dis, il n'y a pas de ponctuation. Et puis, tout à coup, il y a un tiret qui apparaît ou il y a l'ouverture d'une parenthèse. Mais souvent, comme les gens, ils pèsent trop fort sur leur clavier, ben la parenthèse, ça se multiplie. 3, 4, 5, 6. Bon. Alors, j'ai fait une étude de ça. J'ai rassemblé tout ça. Puis, dans l'esprit de Joyce qui disait « Le monde change, les mots doivent changer aussi », je me suis dit, y a-t-il moyen de prendre ce que je vois qui est neuf sur Internet et de l'appliquer dans un livre, mais dans une forme qui est plus structurée, mais qui, d'une certaine façon, rappelle ce qu'on voit sur Internet, l'absence des majuscules. Et puis, je voulais vous dire, c'est ça que je voulais dire. Et puis, quand j'ai vu que, par exemple, sur Internet, dans les trucs, puis j'ai né un classeur plein là, que j'ai sorti, que quand, par exemple, la personne qui écrit un autre dit hey, « Je vais te dire qu'est-ce que mon chum m'a dit. » Deux points. Là, il met les deux points, il ouvre, il met des majuscules à ses phrases. C'est assez curieux. Et puis, comme j'ai vu que ça m'a intrigué, moi, tous les dialogues que j'ai faits, les seules places où il y a des majuscules, où il y a des points, c'est dans les dialogues. Alors, j'ai fait un peu comme j'ai vu sur Internet, mais évidemment, je l'ai fait d'un point de vue littéraire, parce que sinon, ça aurait été illisible. Bon, les accents, je les ai pas enlevés, sauf dans un, qui est le mot « Québec ». Ça s'écrit dans mon livre « Québec », parce que...
0: Avec des cas.
1: Avec des cas, comme à l'origine. Mais il y avait les accents à l'origine. Mais de plus en plus, on a tendance, même dans le mot « Québec », à l'enlever. Vous voyez, pourquoi « Québécois » plutôt que « Québécois » hein? C'est une entreprise québécoise francophone. Pourquoi elle a enlevé les accents sur son nom? Mm-hmm. Bon, il me semble que ce serait pas plus difficile à comprendre aux États-Unis québécois que québécois. Bon, ben c'est pour ça que j'ai mis, moi, Québec sans accent.
0: Vous vous souvenez que la très prestigieuse UQAM avait eu tout un problème pour un accent sur, ouais. au-dessus d'un, ouais. d'un A dans une, mm-hmm. Sur un bâtiment. Mais vous me répondez dans la forme, Victor-Lévy ouais. Beaulieu, mais ma question au point de départ, dans me disait, vous replongez dans vos souvenirs de famille, oui. dans vos souvenirs biographiques, mm-hmm. et c'est là où je faisais le crochet avec... des éléments de Race de monde, qui est la phase appelons-les d'exil de Trois Pistoles à Montréal, quand vous vous êtes installé dans, et dans Bibi, vous parlez de Montréal-Mort.
1: Ouais, ce que j'appelle l'exil intérieur, là, tu sais, parce que le livre, curieusement, peut-être intéresse aussi les gens ailleurs dans la francophonie, parce que vous savez que maintenant, partout, on assiste à des grands déplacements de population. Et puis, nous, au fond, à la fin des années 50, on a connu ces déplacements-là. On est parti de la campagne, on est arrivé à Montréal, et puis on est arrivé en pays étranger, parce que nous, on parlait pas absolument, quand vous faisiez allusion au joual tantôt, ben le joual, c'était une langue pleine d'anglicisme et tout ça. Alors nous, on venait d'un milieu complètement francophone, terrien, qui avait gardé ses belles expressions d'autrefois, qui parlait une langue, je dirais, plutôt pure. Et quand je suis arrivé à Montréal, je dois vous admettre que moi-même, je comprenais pas la moitié des choses que les gens me disaient, parce que c'était un langage qui m'était inconnu. Nous, on n'avait pas d'anglicisme, parce que on avait plutôt utilisé de vieux mots français pour parler des choses dont qu'on utilisait, que ce soit les instruments, que ce soit tout ça. Fait que j'ai été complètement déconcerté quand je suis arrivé à Montréal. Et puis, comme c'était Montréal-Nord, qui était un lieu d'accueil pour les immigrants, ben on était entouré d'Espagnols, de Portugais, d'Italiens, de Grecs même. Et puis, j'avais l'impression d'être au même niveau qu'eux, d'être...
0: Dans votre propre pays.
1: Dans mon propre pays. Alors, évidemment, ça m'a pris un certain temps. Et c'est peut-être ça qui a fait que je suis devenu écrivain, parce que ne comprenant plus ce que j'étais, alors ça m'a obligé à lire beaucoup, à essayer de comprendre pourquoi c'était comme ça. Et donc, c'est ça qui fait que les souvenirs racontés dans Bibi de son enfance, de son adolescence, qui recoupent certains souvenirs, évidemment, que j'ai utilisés dans Race de Monde ou dans Joe Connaissant ou ailleurs. Mais là, j'ai voulu en faire, si on veut, une somme. Je me suis pris un peu pour Saint-Augustin ou Saint-Thomas d'Aquin plutôt. J'ai dit, je vais faire la somme de ce que j'ai vécu parce qu'à un moment donné, on éprouve toujours l'urgence de dire, on vieillit hein, puis on sait jamais que jusqu'à temps que notre vitalité, notre énergie, même si on en a beaucoup, ne tombera pas, tu sais, du jour au lendemain. Alors, à un moment donné, on est comme pris par le sentiment d'urgence de dire, s'il y avait qu'un livre qui me restait à écrire, j'aimerais que ce soit celui-là, puis qu'il soit fait de même, et puis qu'il me satisfasse, qu'il fasse un tout. Et c'est pour ça que j'ai utilisé tout le passé que j'ai connu, en le synthétisant, en le mettant là, pour donner une image la plus complète possible de ce que j'avais pu vivre aussi bien au niveau de la réalité que du rêve.
0: Victor Lévy-Beaulieu, vous avez créé un univers, vous avez créé un monde dans votre littérature et vous vous êtes aussi intéressé à d'autres auteurs. Et le lien commun que je ferais, c'est que vous êtes fasciné par les auteurs qui ont créé des personnages de démesure. Si on pense à Herman Melville, qu'on pense à James Joyce,
1: à Voltaire ou à
0: Victor Hugo,
1: Tolstoy,
0: prenez même Yves Thériault au Québec Jacques Ferron. Pour vous, cette démesure des personnages qui vont au bout de que ce soit de rêve, de folie ou autre chose, c'est une façon de voir la vie ou c'est une sorte d'obsession que vous avez pour ce genre de personnage-là?
1: Vous savez, c'est peut-être que l'idée de ça, c'est ancré en moi à partir de deux auteurs que j'ai lus. Il y a Tchekhov qui, dans un de ses textes que j'ai lu quand j'étais jeune, a dit « C'est difficile de devenir un aigle, mais c'est ce qu'il faut devenir. » Et puis, il y a William Faulkner, dans un de ses livres, qui a dit « Il faut avoir un projet si vaste qu'on ne peut plus le perdre de vue. » Et ça, c'est des phrases que j'ai affichées sur mon mur quand j'étais jeune écrivain longtemps, quand j'étais porté au découragement en me disant à ce que j'écris là, par rapport aux livres que je lis, aux grands auteurs que je lis, eh bien, ça tient pas le coup. Puis comment est-ce qu'on peut arriver? Puis là, à un moment donné, j'ai imaginé un projet là, vaste, là, un peu comme disait Faulkner. Bon, Bibi, bon, c'est une série de romans qui s'appelle La vraie saga des beaux chemins, qui commençait avec un certain nombre de livres. Et puis, vous voyez, Bibi s'était annoncé déjà dans mes livres à paraître dans les années 1970. Donc, ça date de loin. Et puis, vous voyez, là, je suis en train d'écrire le dernier de cette série-là, là, qui s'appelle Le clan ultime. Bon, donc, c'est un projet que je porte en moi, si je peux dire, depuis 1970. Donc, 40 ans après, je le mets à jour. Je bats tous les records, même de comment on dit ça, de quelqu'un ou d'une femme qui est enceinte ou un animal. Je bats les records même...
0: De gestation.
1: De gestation, même des éléphants qui, comme vous savez, prennent 11 mois et oui, quelques jours à mettre au monde un petit. Alors, je me dis, ben c'est... Oui, j'ai un côté éléphantesque.
0: Mais dans cette période de gestation de la saga des beaux chemins, vous avez quand même fait des incursions dans d'autres domaines. Vous avez publié d'autres choses entre-temps. Et donc, cette vie avec ces animaux qui guérissent, ma vie avec ces animaux qui guérissent, pour laquelle vous faites la tournée, dont on n'a pas parlé encore beaucoup.
1: Ouais.
0: Comment ils arrivent chez vous, ces animaux-là, Victor Lévy-Beaulieu? On a l'impression que vous êtes un peu une sorte de centre où viennent se réfugier les animaux.
1: Des fois, je dis au monde, peut-être que pour Québec, ça dit moins de choses. Alors, je dis, ben, au fond, je suis l'accueil bonneau de tous les animaux.
0: Disons d'Aubrivière, ici à Québec.
1: Ouais, c'est bon, ben voilà. Et puis, pourquoi? Ben, ça m'est venu parce que même enfant, tout jeune, tout petit, je me suis intéressé aux animaux. Bon, pourquoi? Ça, on ne le sait jamais, mais c'est parce qu'on a des atomes crochus, probablement, avec. Alors, j'ai apprivoisé des animaux jeunes. Une race qui est très difficile à apprivoiser, c'est les canards sauvages, mais je réussissais à les apprivoiser. Quand on a eu une ferme, mon père a acheté une ferme à un moment donné, c'était des moments très heureux dans ma vie parce qu'on était très près de la nature. On n'était pas très près, on était dans la nature. Et là, évidemment, les animaux de ferme, entre autres, c'était des animaux que j'apprivoisais aussi. J'ai apprivoisé un veau au même titre que s'il avait été un chien. Il me suivait partout comme s'il était un chien. J'étais devenu son chum, j'appelle ça de même. C'est vrai que les animaux ont un langage, mais qu'on peut comprendre. C'est la même chose quand j'ai écrit mon livre sur Melville sans être bilingue, vous voyez, puis que j'ai lu plusieurs de ses livres en anglais sans être vraiment bilingue. Mais j'ai appris à lire en anglais, évidemment, mais j'avais la prétention de me dire que si je baigne dans cet univers-là pendant 10 ans, si je le relis, même chose pour Joyce, son Finnegan's Wake, que j'ai dû lire 25 fois, à un moment donné, veut ou veut pas, t'es tellement dans cet univers-là, dans ce monde-là, que ça devient comme une deuxième nature et tu comprends ce qui est écrit, tu le sens, tu le pressens. Et avec les animaux, c'est un peu la même chose. Ils te sentent, tu les sens, et puis le contact se fait. Moi, je l'ai fait avec des oies. Je voulais expérimenter. Je voulais voir si Corrad Lorenz avait raison avec Célie qui avait écrit sur les oies. Puis c'était vrai que les oies, si tu t'en occupes, te prennent pour leurs parents. Et puis, je l'ai fait et il a raison. C'est vrai parce que j'ai des oies encore chez moi pour qui je suis le parent. Et vous voyez, quand je vais revenir chez moi aujourd'hui, je vais aller les voir. Elles vont être fâchées contre moi parce que j'ai pas été avec eux autres pendant une semaine. Et là, il va falloir que je les calme, que je leur siffle l'air de la réconciliation que j'appelle. Et ça va prendre quelques minutes. Puis après, les oies vont oublier que ça. Puis ils vont venir me voir. Puis ils vont me picocher, mais juste pour montrer leur affection. Et puis, vous voyez, ces oies-là, l'an passé, le père, la mère, elle a eu un petit bébé oie. Mais là, vous voyez la différence. Moi, là, il ne m'a pas pris pour sa mère parce qu'il en avait une mère. Alors, lui, il agit un peu différemment. Alors, des fois, sournoisement, il s'approche puis il essaie de me picocher. Mais le père, oie, qu'est-ce qu'il fait? Il l'éloigne. Il lui dit, non, tu touches pas la personne même, tu touches pas à grand-papa Bi, tu sais. Tu touches pas à mon père, tu sais. Bon, puis la mère fait pareil. C'est que le petit le comprend. Mais là, c'est rendu un genre, c'est un mâle en plus, un genre énorme. Mais il comprend, puis il l'accepte, puis après, à son tour, il vient, puis là, il fait juste ça au lieu de faire ça, tu sais, il mordille, mais il mord pas. Il bec pas vraiment. Alors, vous voyez, donc, il y a une complicité comme ça qui s'établit. Puis d'autre part, cette complicité-là est telle à un moment donné que ça devient une loyauté. Et la loyauté est dans les deux sens. Or, des animaux te sont loyaux parce que tu leur es loyal. Et c'est pour ça qu'à un moment donné, un matin, je me lève, puis, oups, il y a une chatte qui arrive avec sa portée de petit en l'air de... Elle me les met, elle me les apporte un par un, là. Elle les met à côté de moi, elle me regarde, puis l'air de me dire, ben, tu vois, j'ai besoin d'aide.
0: Ouais, occupe-toi-en maintenant.
1: Occupe-toi-en maintenant.
0: C'est ton tour.
1: Bon, apprends-leur à manger, etc., etc. Bon, je le fais, puis après ça, ben, évidemment, mon rôle consiste à essayer de trouver des parents d'adoption. Qui vont les prendre et qui vont s'en occuper bien et avec qui ces chats-là vont avoir autant de plaisir qu'eux. T'sais.
0: C'est rempli d'anecdotes de ce genre-là dans ma vie avec ces animaux qui guérissent. Donc, les gens qui sont intéressés, c'est publié aux éditions Trois Pistoles. Et aussi, on a beaucoup parlé aujourd'hui de Bibi qui est publié chez Grasset, mais il y a déjà une édition Trois Pistoles qui est probablement épuisée. Là. Alors, procurez-vous la nouvelle édition Grasset. Ouais. Merci beaucoup, Victor Lévy-Beaulieu, d'être venu chez nous.
1: Ça m'a fait plaisir. Et si j'ai quelque chose pour finir à dire, quand on a confiance, qu'on croit à ce qu'on veut être, à ce qu'on veut devenir, c'est vrai qu'on peut guérir, même si on ne file pas bien. C'est vrai que la guérison est possible, est faisable. Et ça, j'ose dire, j'en suis la preuve, parce que si je n'avais pas cru que la guérison était possible, je peux dire qu'aujourd'hui, je ne serais pas là. Mais moi, c'est par les animaux que j'y suis arrivé, c'est en les comprenant que je me suis compris moi-même, et c'est en les comprenant que j'ai retrouvé ma curiosité, donc mon émerveillement, et donc mon plaisir de la vie.
0: Merci encore.
1: Ouais, ça fait plaisir.

0: Mon invité a décidé au moment de sa retraite d'utiliser ses loisirs et ses passions pour faire œuvre utile, soit tenir une revue virtuelle sur Internet. Normand Bellefeuille, bonjour.
1: Bonjour.
0: C'est moi qui ai décidé que vous aviez pris cette décision. Peut-être que c'est pas tout à fait votre choix, mais ça conjugue trois de vos bonnes habitudes, cette revue, c'est-à-dire vos loisirs, vos passions et l'informatique.
1: Oui, je pense que c'est des passions que j'ai présentement, mais il faut dire que ça fait 12 ans que je suis à la retraite. Et j'ai commencé ça seulement qu'à l'automne 2008. C'est quand même récent, là.
0: Vous avez mis le temps d'apprivoiser votre retraite.
1: Oui, je me suis préparé.
0: Vous l'avez pris jeune, votre retraite?
1: 54 ans.
0: Oui, en effet. On a le temps d'avoir d'autres projets, mais...
1: Absolument.
0: Vous étiez-vous arrêté complètement à ce moment-là ou si vous avez fait d'autres choses avant d'en arriver à une vraie retraite qui vous installe devant cette revue... mensuel?
1: À 54 ans, c'était vraiment ma retraite. Là. J'ai eu toutes sortes d'activités, mais disons qu'avec le temps, il faut changer également de projet. Là. Ouais. J'ai eu d'autres projets avant. Puis à l'automne, disons que j'ai eu ce projet-là, puis je l'ai réalisé.
0: À 54 ans, vous preniez votre retraite dans quelle sphère?
1: Moi, j'étais au ministère de l'Éducation. C'était en 1997, quand il y a eu les mises à la retraite massive, là, on était, je pense, 33 ou 34 000.
0: Ils vous ont fait des propositions à ce moment-là. Et...
1: C'est ça. Disons que ça m'a intéressé, puis j'ai accepté.
0: Vous avez accepté.
1: Oui.
0: Alors, ben, si on parlait justement de cette découverte que vous avez faite, j'imagine que ça a mûri avec le temps, pendant ces 12 années-là, ou si c'est un projet que vous aviez déjà eu caressé en disant « moi, un jour, je ferai ça ».
1: Non, pas du tout. Ce qui est arrivé au mois de septembre, je me suis dit « j'aimerais ça faire du bénévolat ». Je suis allé auprès d'un organisme pour m'en donner une liste d'activités à faire comme bénévole. Puis, j'ai découvert une activité avec Infoculture. C'est un type qui a un site Internet, puis qui fait des reportages sur tous les événements culturels à Québec. J'ai commencé à faire ça avec lui. J'assistais à des spectacles, je faisais des conférences de presse, puis je faisais un petit reportage sur Internet. Mais à un moment donné, je me suis dit, j'ai comme un boss, là.
0: Pourquoi?
1: J'en ai essayé pendant 30 ans au gouvernement des boss. Fait que j'ai eu cette idée-là de faire un site Internet à ma façon, mais pas pour couvrir des événements culturels, mais plus pour faire des photos-reportages comme je fais, autant avec des personnes qu'avec des sites touristiques de la région de Québec.
0: Okay.
1: Là, j'ai commencé récemment avec... les villes, villages, environnants de Québec.
0: Ouais, on pourra en parler plus dans le détail, Normand Bellefeuille.
1: Oui.
0: Je reviens peut-être à ma question de base, c'est-à-dire passion, talent ou autre. Quand vous décidez de faire ce site Internet, vous débarrassez du patron et devenir votre propre patron, il va être question d'écriture, il va être question de photographie, puis il va être question aussi de bien comprendre le fonctionnement sur Internet. Ces trois talents que vous aviez, ça?
1: Non, j'essaie de les développer. Disons qu'au point de vue informatique, je me suis fait un site Internet, ce qui a été quand même relativement facile. Je me suis acheté une caméra numérique, puis j'ai suivi quelques cours de photographie. Puis l'écriture, bien ça, je l'ai toujours eu parce que quand je commençais au gouvernement, j'ai travaillé dans un cabinet de ministre, puis à un moment donné, j'ai été attaché de presse. J'avais souvent des communiqués à rédiger. J'ai toujours cette facilité-là d'écrire des textes. Il y a 2 ans, j'ai même écrit un livre. Il y a 2 ans, j'ai écrit un livre, j'en ai vendu... je l'ai édité moi-même, j'en ai vendu une centaine d'exemplaires, disons.
0: Et c'était un roman, c'était une fiction ou c'était un reportage de quelque chose? Ça racontait l'histoire...
1: Non, le titre de mon livre, c'est « Madame la présidente ». J'ai imaginé une personne, une madame, qui deviendrait présidente du Québec. Puis là, j'ai passé à travers toutes les étapes là, de gagner une élection, de faire un référendum gagnant, où le oui l'emporterait, puis de réaliser le nouveau pays. J'ai passé à travers toutes ces étapes-là. Ça m'a permis de réfléchir, de me mettre dans la peau.
0: Dans l'imaginaire, on ne peut pas dire que vous aviez de modèle.
1: Dans l'imaginaire, absolument.
0: Il a fallu que vous l'inventiez.
1: Je l'ai inventé en écrivant.
0: Ouais. Donc, quand vous décidez de votre revue virtuelle, ça s'appelle mensuel.ca.
1: Oui.
0: Quand vous décidez de structurer un site Internet et de lancer cette revue-là, votre plan de base, c'est, bon, vous avez parlé de photoreportage, mais là, vous établissez le cadre, qu'est-ce que vous allez faire là-dedans?
1: Absolument, c'est venu au fur et à mesure, en réalité. Au début, je commençais à prendre des photos sur des sites touristiques pendant que l'automne passait tard, avant qu'il y ait de la neige. Je commençais à prendre des photos. Là, pendant ce temps-là, je développais mon site Internet. Puis, à un moment donné, j'ai commencé à mettre quelques reportages en ligne. Entre-temps, par exemple, j'avais un cours à l'université, J'avais une conférence de M. Louis Balthazar. Je lui avais préparé une lettre pour voir s'il s'en intéressait à écrire des textes dans ma revue. Il m'a dit oui tout de suite. À date, il a écrit trois textes magnifiques.
0: Oui, mais c'est pas banal d'avoir Louis Balthazar comme collaborateur.
1: Non, ça paraît bien, disons.
0: En tout cas, oui, ça présente bien.
1: Puis j'ai également recruté, à un moment donné, j'ai une madame que j'ai croisée que par peu hasard sur Internet, qui est une enseignante à Varsovie, qui m'a fait trois reportages à date avec autant des textes que des photos, un peu dans le même genre que je fais.
0: Mm-hmm.
1: Fait que, disons, tout ça ensemble, ça fait...
0: Oui.
1: Ça commence à faire de quoi de bien.
0: Oui, ça, disons, pour son garde Louis Balthazar comme un jugement, ça doit sur la politique américaine, j'imagine.
1: Absolument,
0: Balthazar,
1: oui.
0: Il parle de Barack Obama et de la politique américaine. La dame de Varsovie, elle parle des pays de l'Est?
1: Surtout de sa ville, Varsovie.
0: OK.
1: Parce qu'elle vit à Varsovie.
0: Mm-hmm.
1: En faisant un lien un peu avec l'époque communiste.
0: Oui. Et est-ce qu'elle avait des connaissances d'ici pour entrer en relation avec vous et parler de choses qui pourraient intéresser les gens d'ici?
1: Pas d'ici, mais comme elle est professeure de français, puis qu'elle parle, je n'ai jamais parlé, là, uniquement écrit sur Internet. Elle écrit un excellent français, beaucoup mieux que bien des Québécois là, qui font plein de fautes. Là.
0: Mm-hmm. Donc, vous avez... Le reste, si on veut, de votre revue. Vous avez à combler le reste. Comment vous avez structuré, vous avez voulu parler de... Vous m'avez dit que votre initiation avait été avec quelqu'un qui faisait des reportages culturels, que vous vous êtes dit, moi, je vais faire d'autres choses.
1: Oui, j'ai fait quelques reportages avec Info Culture, mais là, je faisais seulement que le texte, je l'ai envoyé à quelqu'un qui le mettait sur Internet. Mais ici, moi, là, je fais tout, là, je prends les photos. Quand c'est une personne, par exemple, je prépare les questions de l'entrevue... Je vais rencontrer la personne, je fais l'entrevue, je prends des photos, je fais le montage par la suite. Là. Je fais tout de A à Z moi-même.
0: Mm-hmm. Mais quelles sont les balises que vous vous donnez? Vous avez un certain nombre de personnes que vous voulez rencontrer, vous avez des sites que vous voulez visiter, ou si vous allez spontanément, tout à coup, vous vous retrouvez devant un beau paysage, vous dites « Ah, je pourrais faire quelque chose avec ça ».
1: Quand je regarde les sites touristiques à Québec, c'est sûr qu'à Québec, quand je fais des sites touristiques, ça s'adresse peut-être plus aux gens de l'extérieur qui ne connaissent pas Québec.
0: Mm-hmm.
1: C'est évident que vous, si vous allez sur le site et vous regardez un reportage sur la Grande Allée, vous l'avez déjà vu, c'est pas tellement nouveau pour vous. Mais pour quelqu'un qui vient en France, par exemple, qui projette de visiter Québec, ça lui permet de visiter Québec, là...
0: Mm-hmm. Donc, si on prend ce cas-là, là, la vision touristique de Québec, les sites touristiques de Québec, vous avez vraiment une préoccupation de montrer des éléments de la ville à des touristes éventuels, à des gens de comme vous dites, c'est pas pour les gens de Québec. Là.
1: Ça peut être à des touristes, ça peut être de touristes, mais ça peut être à des gens de Québec. Je regarde, par exemple, un des reportages que j'ai fait sur le boisé de Tekwanande. Je pense qu'il n'y a peut-être pas grand monde
0: c'est
1: à
0: vrai.
1: Québec qui connaît ça.
0: Je ne sais pas, c'est vous.
1: C'est un endroit magnifique qu'on peut rejoindre via la promenade Samuel de Champlain. Quand on part de la promenade de Samuel de Champlain près du pont de Québec, là, mm-hmm. on regarde un petit peu plus loin à gauche, il y a un escalier qui monte à la haute ville. Là. On prend cet escalier-là et c'est là le
0: petit boisé en question.
1: Le boisé, oui.
0: Et c'est propriété de qui? Et ça sert à quoi? C'est un parc? C'est entretenu?
1: C'est géré par la commission de la capitale nationale.
0: Ah, d'accord.
1: C'est un site qui a été découvert par les Indiens, je pense, qui existe depuis 5000 ans.
0: Vous donnez un fier coup de main à Capitale Nationale, vu qu'on ne le connaissait pas du tout, puis là, vous nous le faites découvrir.
1: Absolument. Ouais.
0: Ça permet
1: de le découvrir.
0: Ça permet de découvrir dans ce sens-là. Mais est-ce que ça conditionne votre façon... Je reviens à ma question d'origine, à savoir si vous le destinez à le faire connaître de un, mais à des touristes également. Est-ce que ça conditionne votre façon de voir et d'en parler? C'est-à-dire que vous allez en parler en fonction de faire découvrir des choses qui auraient moins d'intérêt, par exemple, pour les gens d'ici?
1: Ben moi, je me dis, quand je fais un reportage, je me dis, faut que j'apprenne de quoi moi-même. Autant que possible, j'essaie d'apprendre de quoi moi-même. C'est sûr qu'avec les personnes que je rencontre, j'en apprends plus qu'avec un reportage.
0: Parce que là, surtout depuis l'année dernière, vous êtes sur un terrain miné jusqu'à un certain point. La ville de Québec, ses sites touristiques, ses monuments, ses principales rues ont été exploitées par à peu près tous les photographes, à peu près tous les historiens de la ville de Québec. Nous en avons parlé en vue du 400e. Donc, vous arrivez, vous, maintenant, quelle couleur vous allez donner à ces choses-là?
1: Ben moi, la couleur que je donne, c'est de... Si je vais sur Internet, par exemple, que je fais une recherche sur la Grande Allée, je peux avoir une photo, alors que moi, j'en ai peut-être 20-25 pour un petit bout, là. Il ne me manque pas grand-chose, là. Je fais pratiquement la Grande Allée au complet.
0: Okay.
1: Je dirais du Concorde au Château Frontenac, par exemple, j'ai tout, là. Je pense pas qu'il me manque une seule bâtisse, là. Alors, quand je fais des recherches sur Internet, moi, souvent, J'ai...
0: On a une vue d'ensemble, oui.
1: Une photo d'eux, des
0: OK. fois, alors, si vous avez toutes les bâtisses, est-ce que votre reportage consiste à donner un petit historique de chacune des bâtisses ou si c'est toujours que le visuel que vous nous montrez?
1: Moi, disons, c'est plus le visuel, là. C'est plus le visuel. Mais ça, c'était comme mon point de départ, ça, le, des endroits connus. C'est sûr que c'est bien exploité présentement, puis je vais sortir de ça là, assez prochainement. Là.
0: OK. Quelles sont vos autres sections de, d'intérêt?
1: Ben moi, ce que j'aime bien faire présentement, c'est de rencontrer des personnages de Québec. Là, comme récemment, j'ai fait Max Grosdoui. J'ai passé au moins une heure avec Max Grosdoui. J'ai fait un beau reportage sur lui.
0: Ouais.
1: Il m'a parlé de sa vie à partir de sa naissance.
0: Comment vous y avez vendu l'idée de vous recevoir?
1: C'était très facile.
0: Là, je ne veux pas vous demander des trucs pour les recevoir ici. Là.
1: Non, non. Max Grosdoui, d'abord, c'est un type qui est très, très sympathique, là, malgré ses 77 ans. Là. Je l'ai appelé au téléphone, puis il m'a dit oui tout de suite, puis il m'a donné son adresse, puis je suis allé chez eux, puis ça a été aussi simple que ça.
0: OK.
1: J'ai enregistré l'entrevue, j'ai posé une série de questions. Il a répondu à toutes mes questions sans aucune hésitation. Puis je pense que j'ai fait un beau reportage sur Max Grosdoui.
0: Et rendu chez vous, vous transcrivez ça?
1: Je l'enregistre, rendu chez nous, je le transcris. Et là, vous... je bâtis une histoire, mais pas nécessairement dans l'ordre, là.
0: OK. Vous réutilisez ce matériel-là?
1: Tout simplement, oui.
0: Est-ce que vous devez ou par précaution, vous le faites accepter?
1: Absolument.
0: Oui?
1: Oui. Une fois que je l'ai fait pour Max Grosdoui, je le fais avec tout le monde aussi.
0: OK.
1: J'ai écrit mon texte, je suis retourné chez eux. Il l'a lu tranquillement devant moi, puis... Il a trouvé ça de son goût.
0: Mm-hmm.
1: Je pense qu'il y a un petit point qui m'a fait modifier. Puis, je fais ça avec tout le monde.
0: OK.
1: J'invente rien, là.
0: Qui sont les autres personnalités? Puis, encore là, vous me donnez un exemple qui est Max Grosdoui, qui est une personnalité connue, qui est flamboyant, etc. Est-ce que vous visez des têtes de cet ordre-là ou faire connaître des gens plus, je dirais, plus obscurs, c'est-à-dire des gens qui ont autant d'intérêt, mais qu'on connaît peu?
1: Au début, je me suis dit, je vais prendre des gens qui sont plus connus. Peut-être que ça va permettre de faire connaître ma revue davantage, parce que quand je l'ai fait, par exemple, avec Nathalie Clark de TVA, c'est sûr que pas longtemps après, j'ai regardé et mon nombre de visiteurs a augmenté là, okay. assez rapidement. Je l'ai fait aussi récemment avec Marianne Stachny, qui est propriétaire du terrain de golf, à Saint-Nicolas. Oui. Je l'ai fait avec Marcel Blanchet, qui est le directeur général des élections du Québec. Gilles Véraud, c'est un ingénieur, ça, qui... Il a 75 ans, je pense. C'est un ingénieur, mais il est propriétaire du restaurant Au Vieux Canon sur la Grande Allée.
0: Ouais.
1: C'est un type qui a une histoire assez impressionnante, ça, parce qu'à 13 ans, lui, il m'a conté sa vie. À 13 ans, il était d'une famille assez riche à Québec. Gilles Véraud, il est parti tout seul un an aux États-Unis à 13 ans.
0: Oui, c'est audacieux.
1: Puis il est revenu. Puis là, il a fait ses études, puis il est devenu ingénieur. C'est assez audacieux.
0: Puis qu'est-ce qu'il a fait à 13 ans? Qu'est-ce qu'on fait? Qu'est-ce qu'un jeune de 13 ans fait aux États-Unis?
1: Il a visité les États-Unis.
0: Puis les parents l'ont laissé aller ou bien les parents pouvaient se le contrôler de
1: loin? Non, c'était une famille quand même qui vivait assez librement, puis il avait le moyen de se le permettre. Puis il est allé aux États-Unis un an de temps. Puis ça a été formateur pour lui, puisqu'il est revenu, puis il est allé à Polytechnique, il a fait ses études pour devenir ingénieur. Il était ingénieur, puis lui, son rêve, c'était de... Son rêve, de façon qu'il m'a conté, c'était de devenir restaurateur à sa retraite. Parce que pour lui, c'était du bon temps être restaurateur.
0: Mm-hmm.
1: Il l'est devenu avant, mais
0: il a réalisé que c'était pas aussi simple.
1: Il dit, on s'amuse pas comme je pensais.
0: C'est pas aussi simple qu'il le prévoyait. Donc, c'est des personnalités de cet ordre-là que vous arrivez à faire connaître en mélangeant ça avec des personnalités plus connues qui...
1: J'ai voulu faire des personnalités au début, mais mon objectif, c'est de faire un peu le tour des métiers et des professions.
0: D'accord, avec un représentant
1: C'est ça, d'avoir quelqu'un qui a du vécu, par exemple, là, c'est ça. Un peu comme Véronique Côté, par exemple, qui a un studio de photographie, c'est une jeune. Elle n'est pas connue, elle, là, Véronique Côté.
0: Est-ce que c'est la comédienne ou c'est une photographe?
1: Non, Véronique Côté, elle a un studio de photographie pour spécialité des enfants à Saint-Rédempteur.
0: Oh, d'accord.
1: Je l'ai rencontré par hasard d'un centre commercial. Je me cherchais un livre de photographie, puis elle était à côté de moi. Elle dit, je peux-tu vous aider? Elle dit, je suis photographe. Fait que là, j'ai parlé de mon site. Fait que finalement, j'ai fait une entrevue avec elle.
0: Ben oui.
1: C'est une personne qui est très volubile, puis elle a un beau commerce.
0: Ça, c'est cette rubrique-là, dans votre mensuel.ca, vous appelez ça « C'est ma vie ».
1: C'est ma vie, oui.
0: Ce sont des biographies ou des reportages sur des carrières des personnages. On a parlé un peu des... bon, que ce soit la promenade de Champlain, Samuel de Champlain, ou votre boisé de Taekwondo. Ça aussi, c'est un autre secteur. Vous avez des reportages sportifs?
1: Oui, je fais des reportages sportifs aussi. Par exemple, c'est pas compliqué, sur des pistes de ski de fond ou des pistes de vélo. Il y a beaucoup de pistes cyclables dans la région de Québec.
0: D'accord.
1: Comme prochainement, je vais attendre Bellefournée pour faire un photo-reportage sur la piste cyclable en Beauce, qui n'est pas très connue à Québec, mais qui est une piste que je fais régulièrement, moi, avec ma femme. Puis c'est une très, très belle piste, asphaltée,
0: mm-hmm.
1: À 20 minutes de Québec.
0: À peine.
1: Mais qui n'est pas connue ici à Québec.
0: Oui. C'est là, dans ce cas-là, reportage sportif, ce sont des lieux, mais là, vous parlez de pistes de ski de fond ou de pistes cyclistes. Ce ne sont pas des événements.
1: Non. C'est des reportages sportifs pour la masse, là, pour nous autres, pour tout le monde.
0: Vous ne couvrirez pas, par exemple, le marathon des Deux-Rives?
1: Non.
0: Ça ne vous intéresse
1: pas du tout. Non, c'est pas mon genre, là.
0: C'est pas votre genre.
1: Peut-être dans un an ou deux, là, oui. Mais...
0: C'est pour ça que je vous pose la question dans cet ordre-là. Est-ce que ça rentre dans... c'est pas tout à fait les reportages touristiques, mais ça pourrait, là, les villes, villages. Est-ce que vous avez commencé ça?

0: Plus de 100
1: Ben, il y a
0: habitants.
1: le vieux Saint-Adam-Tower là, qui existe depuis 75 ans, c'est pas 100 ans
0: Ouais.
1: maintenant, le temps passe vite, là. Puis il y a une trentaine d'années, il y a d'autres développements qui se sont faits. Puis depuis une dizaine d'années, il y en a d'autres. Il y en a encore un qui est en développement présentement, là.
0: OK.
1: Les maisons sont en construction.
0: Et là, votre projet, ce serait de faire le circuit de toutes ces municipalités-là dans la région?
1: Je vais faire un
0: Je
1: peu.
0: dirais ancienne, parce que Saint-Rédempteur, sauf erreur, c'est Lévis maintenant.
1: Fait partie de Lévis
0: Oui.
1: maintenant, oui, mais disons que.
0: Mais là, vous allez les faire à partir de leur ancienne dénomination, là.
1: Oui, dans le cas de Lévis, mais je vais le faire également sur la rive nord, là.
0: Oui.
1: Un peu comme l'île d'Orléans, Saint-Anne-de-Beaupré,
0: Et c'est toujours.
1: Beaumont.
0: Vous allez vous restreindre à la région assez immédiate de Québec, même si mensuel.ca sur Internet.
1: Oui, c'est sûr que je veux maintenir la région de
0: C'est
1: Québec.
0: large.
1: Parce que là, je peux en faire quasiment une cinquantaine. J'en ai pour 2 ans, là.
0: Ouais.
1: Fait que. Ça, je fais ça surtout l'été. C'est pour ça que je commence à peine, parce que là, j'attendais que le gazon soit vert, qu'il y ait des feuilles dans les arbres, puis qu'il y ait un peu de fleurs, là. Au mois d'avril, ça n'aurait pas été tellement joli, là, de prendre des
0: Ben,
1: photos, là.
0: peut-être, ça peut, ça, pour les Européens, ça peut peut-être être leur montrer à travers quelle saison on passe à un
1: Puis
0: moment
1: pour les
0: donné.
1: villages, ça va être plus pour les Québécois, peut-être, là.
0: Ouais.
1: Il y a bien des villages que je suis certain que bien des Québécois sont vraiment allés.
0: Ben.
1: Certains que Saint-Adam-Terre, par exemple, il y a beaucoup de gens de la rive nord qui ont jamais mis les pieds là.
0: Ouais.
1: Même si
0: Mais
1: c'est tout près.
0: moi, là, vous me permettrez quand même, avec ce que vous m'avez dit, à partir de ça, là, moi, j'irai pas voir Saint-Rédempteur pour voir les quartiers, les nouveaux développements des quartiers à moi que je veuille aller m'acheter une maison, là. Mais sinon, ça serait pas ce qui m'intéresserait pour aller voir un village.
1: Non, mais là, dans le cas de Saint-Adam-Terre, par exemple, j'ai une photo, je pense, une photo de maison nouvelle. Je fais une photo d'une rue en construction. Les autres photos, c'est des
0: C'est
1: photos, là.
0: pour faire connaître.
1: Pour faire connaître ce qui existe à Saint-Adam-Terre, la mairie, les écoles, les commerces.
0: Ouais. Vous avez bon, vous parlez de ça, ce serait vos projets d'été. Est-ce que vous avez des projets d'expansion de la revue de votre mensuel aussi? C'est ces secteurs-là que vous allez continuer de garder, faire des biographies.
1: Bien, pour l'instant, peut-être qu'un matin, je vais me lever, puis je vais avoir une autre idée, puis je vais la mettre en application.
0: Vous laissez aller là, à la spontanéité créative.
1: C'est mon vent.
0: C'est votre genre
1: Oui. Oui.
0: De laisser aller ça de cette façon-là.
1: Absolument.
0: La façon de se faire connaître, c'est bien beau avoir un site Internet un jour puis d'y mettre toutes sortes de choses, mais faut que les autres parlent de vous pour qu'on aille sur votre site ou est-ce qu'il y a une façon de vous faire connaître ailleurs? Est-ce que vous vous publicisez ailleurs?
1: Ben, un petit peu comme ça, mais en réalité, quand je fais un reportage, disons qu'on l'inscrit sur Google, là, je fais des vérifications pour être sûr que ça sort, là. En règle générale, ça sort assez bien, là. Je regarde, moi, disons, je suis satisfait depuis, j'ai commencé en réalité aux fêtes, puis on est en mai, là, ça fait même pas 6 mois. Puis, présentement, j'ai environ, là, 400-500 visiteurs par mois. Ça va en augmentant, disons.
0: OK. Pour vous, ça, c'est intéressant.
1: Ben oui.
0: Comment vous concevez votre publication? Quand on pense à revue, bon, qu'on voit Maclean Actualité, Elle, Québec ou peu importe, on dit, bon, il y a une publication qui sort le 15 du mois et le mois suivant, c'est complètement renouvelé. Vous, ça s'appelle mensuel, on pourrait penser à croire que le premier du mois, vous allez nous sortir une nouvelle publication. C'est pas tout à fait
1: Non,
0: votre
1: tous mes
0: fonctionnement.
1: articles restent là. Moi, c'est totalement différent, là. En réalité, mensuel, c'est parce que j'ai réussi à trouver un nom facile qui existait, là. Ça aurait pu être un autre nom qui aurait été peut-être plus représentatif, mais disons mensuel, c'est quand même une revue, là.
0: Oui.
1: Au début, c'était peut-être ça que je pensais de recommencer à zéro une fois par mois, après ça, je me suis dit sur Internet, quand je fais un reportage, par exemple, sur Max Gros-Louis, je ne peux pas vous l'enlever dans un mois. Peut-être dans un an, quelqu'un va le voir sur mon site puis va être bien content de lire le reportage sur Max Gros-Louis ou sur Marianne Stachny.
0: Ouais. Moi, je m'y connais pas du tout. L'Internet, ça fait partie des grands mystères de la vie. Vous auriez pu faire une section archivage? C'est-à-dire qu'avoir une production nouvelle à tous les mois, mais le mois précédent est archivé. Et on peut toujours y aller, on peut...
1: On peut toujours faire ça, mais en réalité, ça ne change rien pour le site Internet, puis l'espace que ça prend là, dans
0: ça
1: le serveur.
0: Ça change rien.
1: Ça ne fait absolument rien.
0: Okay.
1: C'est juste du travail, à un moment donné, de prendre un reportage puis de le transférer dans les archives. Il faut refaire une... faut réidentifier là, les articles.
0: Est-ce que... je dirais, pour vos fidèles, pour vos lecteurs, pour vos 400 par mois qui viennent vous visiter, ils vont de temps en temps voir si vous avez ajouté quelque chose de nouveau.
1: Bon, il peut y en avoir des nouveaux, il peut y en avoir des réguliers, là, j'imagine.
0: Oui, oui.
1: Je ne les connais pas. Là.
0: Mais l'approche de

0: votre revue, contrairement à quelqu'un qui dirait, bon, ben là, la nouvelle publication vient d'arriver, je vais aller voir qu'est-ce qu'il y a dedans. Vous, on y va de temps en temps voir si vous avez ajouté quelque chose.
1: Ben, j'imagine, moi, de la façon que je le vois, c'est quelqu'un, par exemple, qui veut entendre parler de Max Gros-Louis. Il tape Max Gros-Louis sur Google, par exemple. Puis là, à un moment donné, il va arriver à mon site.
0: Oui,
1: ça va. C'est pas dans ce sens-là, je pense, là, sur Internet, là.
0: C'est via l'enregistrement que vous faites sur Google que ça peut vous amener
1: Je pense pas qu'il y ait des clients sur votre site. Sur les 400-500 que je fais par mois, je pense pas qu'il y en a 400 là, qui vont voir à tous les jours pour voir si j'ai un nouvel article. Ouais. Là. J'ai l'impression que c'est plus du nouveau monde qui font des recherches à un moment donné puis qui arrivent sur mon site. Ouais.
0: J'ai lu, je ne sais plus si c'est quelqu'un qui a parlé de vous ou si c'est vous qui parlez de votre journal, que... Peut-être, là, vous venez de me dire que vous aviez eu assez de patrons dans votre vie, que vous vouliez être votre propre patron, mais vous accepteriez de coacher des employés. C'est-à-dire que s'il y avait des gens, outre la dame de Varsovie et Louis Balthazar, s'il y avait des gens qui voulaient travailler avec vous, vous êtes ouvert, vous êtes à la recherche ou c'est,
1: je
0: sais pas?
1: Oui, disons que je ne cherche pas du tout, là. Non? Je l'ai écrit, mais je pense que je vais l'enlever prochainement, là.
0: Ah, ça
1: moi, j'aime bien être seul dans ça, là. Parce qu'en réalité, je repense à ça par après, là. Je vais l'enlever, là, cette semaine, je pense, là. Je pense à ça par après, là. Si j'ai quelqu'un va me faire un texte, puis... Moi, je ne veux pas passer mon temps là, à corriger des textes et à mettre ça sur Internet. Là. Je veux faire de tout. Là.
0: Contrairement
1: moi, ce que j'aime le plus en réalité, c'est d'aller rencontrer la personne, faire le reportage ou aller prendre les photos. Mais être assis en arrière de l'ordinateur puis.
0: Pour coacher les autres, ça vous intéresse moins.
1: C'est
0: un peu comme, ben, ou au contraire de votre restaurateur dont vous parlez tout à l'heure, qui pensait s'amuser en faisant de la restauration. Vous n'avez pas envie que ça devienne un job que de,
1: ben non, absolument pas.
0: Que de travailler à ça. Vous voulez continuer de vous amuser à,
1: ben
0: faire,
1: absolument.
0: Ce, à faire ce genre de choses.
1: Je ne fais pas ça à temps plein, là. C'est quelques heures par semaine en réalité. Là.
0: Est-ce que dans votre site, la formule blog pourrait s'intégrer? C'est-à-dire qu'à des articles, je sais qu'on peut vous écrire, mais ça demeure un échange de courriel. C'est là, vous le recevez, mais il n'y a pas échange entre les différents lecteurs. Là, qui...
1: Non, moi, les blogs, là, quand je vais sur des blogs, là, évidemment, je ne reste pas longtemps. Quand j'arrive sur un blog, sur un sujet, puis que je suis le 356e à écrire quelque chose. Là,
0: vous n'avez pas envie de lire les 355?
1: Je ne lis pas les 355 avant, puis je m'imagine que tout le monde fait ça. Les blogs, disons, là, que ça ne m'attire pas beaucoup. Ouais.
0: On n'a pas parlé, il y a une petite section qui s'intitule « Actualité ». Où vous écrivez de courts textes sur des événements qui ont cours dans l'actualité présente. Là, qui
1: font mais disons, je suis peut-être un petit peu paresseux pour ça. Là. Pas que je l'oublie, mais des fois, j'arrive le matin et je me suis dit, coudonc, il ne se passe pas grand-chose. Là. Ou on parle toujours des mêmes événements. Fait que des fois, je peux être une semaine pratiquement que je n'écris rien. Là. Peut-être qu'un petit peu plus tard, que je peux développer plus l'actualité puis moins les reportages. Mais pour l'instant, là, c'est plus des commentaires que je mets là, sur des événements qui se passent. Là, quand je suis pour ou contre, là.
0: Ouais. Mais pour l'instant, ça, bon, par exemple, vous en avez un sur les embouteillages à Québec.
1: Bon, ça, c'est de moi-même, ça, à un moment donné, là, ouais, il parlait de ça.
0: Vous en avez un sur le procès de Francis Proulx.
1: Oui.
0: Bon, il y a des textes comme ça qui... Mais ça, contrairement à ce que vous... peut-être allez-vous garder la même politique, mais contrairement à ce que vous me disiez précédemment, que... tous vos textes ou tous vos reportages restaient là parce qu'ils peuvent servir n'importe quand, quelqu'un qui veut Max Gros-Louis dans un an ou dans 6 mois ou la semaine prochaine. Alors que le procès de Francis Proulx ou l'embouteillage, c'est peut-être des choses plus caduques qui vont passer, que vous enlèveriez, que vous ne garderiez pas nécessairement.
1: Oui, mais j'en avais 40-50 de fait depuis le début, puis je les ai enlevés, là, ça fait une couple de semaines. Là.
0: OK. Ah, mais je ne vous connaissais pas au début.
1: C'est ça.
0: Alors, je n'ai pas suivi depuis...
1: J'en avais une longue liste, là, puis à un moment donné, je les ai enlevés. Ben, j'ai eu un problème informatique à un moment donné qui n'est pas tout à fait réglé encore, puis j'ai changé d'ordinateur, puis disons que j'ai fait un petit ménage. Là.
0: Normand Bellefeuille, quels sont vos projets les plus immédiats en fonction de cette aventure-là?
1: Bien là, je décide au fur et à mesure. Là, j'attends une belle journée pour prendre d'autres photos là, dans la ville de Québec, mais je vais essayer au cours de l'été de faire peut-être un village... Peut-être environ un par semaine. Là.
0: Mm-hmm.
1: Je décide au fur et à mesure. Je ne peux même pas vous dire lequel que je vais faire la semaine prochaine. Là. Je regarde la liste, puis c'est l'instinct du moment qui va me dire, tiens, je vais aller à tel endroit.
0: Je reviens rapidement sur votre la question de photo. Vous avez fait un reportage sur Véronique Côté, qui est une photographe de la région. Vous en avez fait un aussi sur Roland.
1: Roland, oui.
0: Qui est un photographe important. Est-ce que, parce que vous faites de la photographie, du reportage photo, ça non. vous intéresse de rencontrer des photographes en
1: particulier? Non, je pense pas que c'est un peu un hasard. Roland de Québec, je l'ai croisé, moi, quand je travaillais bénévolement pour Infoculture. Il prenait des photos pour ce groupe-là, là. Puis, lui, surtout, comme photographe, c'est parce que lui a été photographe, là, de toutes les personnalités artistiques qui ont croisé le Québec, là, les 50 oui. dernières années. C'est un peu différent. Alors que Vernon Côté, elle a là, un studio de photographie à Saint-Rédempteur, puis c'est pour les enfants. C'est oui. totalement différent, là. Alors que Roland de Québec, il n'y a pas de studio, lui, là, présentement.
0: Non, mais ça aurait pu être un hasard, dire, votre fascination pour la photographie qui...
1: Non, que pas tant que ça, non.
0: C'est
1: vraiment un hasard, là. Oui. Je ne pense pas qu'il y en a d'autres photographes. Là. Alors, faire le tour des métiers professions avant. Là. Il y en a tellement d'autres.
0: Alors, Normand Bellefeuille, vous nous donnez le moyen d'aller sur votre revue virtuelle.
1: Mensuel.ca.
0: On fait que mensuel.ca dans la barre.
1: Tout simplement.
0: Ça ouvre directement. Et là, bon, il y a diverses fenêtres pour aller dans les différents secteurs.
1: Absolument.
0: Oui. Si ça vous adonne, je serais intéressé de savoir si l'entrevue d'aujourd'hui a fait augmenter votre tirage.
1: Vous le direz.
0: Dans les jours. Dans les
1: vous le direz.
0: Pensez-vous y mettre un peu à l'occasion, éventuellement, une petite publicité qui ferait que vous tireriez peut-être quelques revenus de ça?
1: Non. Pas du tout.
0: Pas du tout.
1: Pas du tout, non.
0: Ça reste une œuvre bénévole.
1: Pas du tout. Tout à fait bénévole.
0: Vous ne voulez oui. pas vous engager envers personne.
1: Non, non, si je commence à mettre de la publicité, on sait qu'il y a tellement de fraudeurs aujourd'hui qui peuvent se mettre à vendre de la publicité en mon nom, là. Alors je l'indique clairement que je n'ai aucune source de revenus. Fait que jamais quelqu'un le faisait, là, il ferait assez risques et périls.
0: Normand Bellefeuille, longue vie à mensuel.ca. Merci beaucoup de nous l'avoir présenté.
1: Merci beaucoup.

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0: Notre-Dame de Grâce, de Bon Secours, Notre-Dame de la Route, de la Paix, de l'Espérance, de l'Assomption, sans oublier Sainte-Marie des Anges, Sainte-Marie Majeure, Sainte-Marie de la Mer, il existe dans le monde des milliers de sanctuaires, de chapelles, d'églises, de cathédrales placées sous le patronage de Marie. La Madone est vénérée en toutes les langues, sous toutes les latitudes, elle a inspiré des peintres, des musiciens, des sculpteurs, elle est devenue un phare dans la vie de bien des gens, et pas seulement des piliers d'église. Pourtant, quand on lit les évangiles, Marie passe pratiquement inaperçue. C'est la mère de Jésus, certes, mais elle brille par sa discrétion. C'est le christianisme naissant qui lui donnera une place d'honneur en la nommant Théotokos, la mère de Dieu. Et au fil des siècles, la piété populaire fera le reste. Arche d'alliance, sainte, consolatrice, vierge, reine, fontaine scellée, les titres mariaux donnent le tournis et la statue, si belle, si haute sur son piédestal, peut soit nous fasciner, nous laisser de marbre, ou carrément nous indisposer. Et on finit par la ranger entre Vénus et Artémis au rang des déesses sacrées. Si l'on décide de suivre Jésus-Christ, pourquoi s'intéresserait-on à sa mère dont on ne sait quasiment rien? Pourquoi faudrait-il lui donner une place?
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0: Marie était un guide dans la vie de Maurice Zindel. Il disait d'elle qu'elle était la personne ayant été la plus ouverte, la moins recourbée sur elle-même de toute l'histoire de l'humanité. Il disait aussi que ce que Marie vit dans l'Évangile, nous pouvons aussi le vivre dans notre vie de tous les jours. S'ouvrir à Dieu, donner naissance à Jésus, le faire grandir en nous et l'offrir aux autres. Pour comprendre cet amour de Marie chez Zindel, il faut remonter à son adolescence, comme le raconte Claire Bellet aux Dents. Rappelons qu'elle est théologienne, membre d'Ecclésialab et créatrice de l'atelier de reliure « L'art et l'esprit du livre ».
2: Pour Zindel, Marie, c'est pas d'abord un dogme. Marie, c'est une rencontre qu'il va faire très jeune, vers l'âge de 14 ans, dans une église. Donc là, on peut dire qu'il fait une expérience mystique de Marie. Et là, il comprend ce qu'est finalement la virginité comme un espace d'accueil de l'Esprit de Dieu. Et donc, on a vraiment une belle icône de cette présence de Marie qui va le conduire à intérioriser ce mystère de Dieu.
0: Nous sommes en 1911. Maurice Zindel a environ 14 ans, 15 ans. Il est dans l'église de Neuchâtel. Il prie devant une statue de Marie. Et qu'est-ce qui se passe exactement?
2: Il comprend de l'intérieur, finalement, que c'est cette présence mariale est pour lui transformante de ses représentations de Dieu. Et à ce moment-là, on peut dire qu'il a une vision intérieure de ce mystère où il peut dire que la Vierge est justement cette femme pauvre qui le conduit à ce mystère en Dieu.
0: Il découvre que Marie est des appropriations, que Marie se donne entièrement, laisse passer la lumière de Dieu, et c'est ça qui le touche infiniment. Il a cette grâce-là, de comprendre ça.
2: Il dit souvent que, justement, c'est une grâce. Cette expérience située dans le temps va demeurer pour lui, dans son histoire, la trace de l'Esprit de Dieu qui continue de travailler dans l'histoire de l'humanité. Et c'est très important pour Zindel, ce mot d'expérience. On ne peut pas comprendre, en fait, tout ce qu'il raconte si on ne situe pas son histoire marquée par des expériences très fortes. Et on peut dire que Marie, finalement, lui ouvre une manière de
0: d'être au monde
2: et de concevoir aussi un chemin spirituel. On peut dire que Marie, quand on dit elle est une porte, et pour Zindel, à ce moment-là, elle est porte. Elle ouvre, en fait, à une vie de Dieu en lui. C'est par Marie que la vie de Dieu se donne.
0: Maurice Zindel parle souvent de la virginité, de la pureté de Marie, et il dit qu'il faut sortir complètement d'une approche biologique ou morale
3: de la pureté et de la virginité, parce qu'il dit que c'est une qualité de présence, une qualité d'être avant tout, une qualité de regard.
2: Oui, ce regard qui s'ouvre, ce regard qui ne garde rien de lui-même, ce regard qui laisse l'espace justement à l'esprit, puisqu'en fait il explique que Marie accueille cet esprit de Dieu qui va la rendre mère. Et donc petit à petit, il nous propose finalement de vivre de l'esprit de Marie, on pourrait dire, comme elle, d'entrer dans ce chemin de pauvreté intérieure pour devenir transparent à la grâce.
3: Et donc de devenir une personne.
2: Et de devenir une personne.
3: Puisque depuis le début de ce podcast, nous disons que la vocation de chaque être humain, c'est de sortir de l'individu espèce pour devenir une personne en s'humanisant et en laissant Dieu venir être en nous, exister en nous. Et donc il dit que Marie est vierge de toute convoitise, justement, de tout repli sur elle-même, de tout égocentrisme. Alors elle l'a vécu d'une manière parfaite, on peut dire ça ?
2: Je ne sais pas si on pourrait dire qu'elle l'a vécu d'une manière parfaite, mais elle l'a vécu comme le Christ lui-même a vécu en son humanité, avec des questionnements, avec son chemin intérieur. Mais ce qu'on peut dire, c'est que comme le Christ, elle est toute tournée vers son Fils, elle est tournée aussi vers le Père, et donc elle peut nous apprendre ce chemin en fait de dépouillement pour accueillir la présence.

Nous avons à trier ce que nous laissons entrer dans notre esprit et à garder la virginité de notre pensée pour qu'elle soit toujours translucide, diaphane, capable de clarté et d'objectivité, et non pas constamment infléchie par des options passionnelles. Il y a une virginité de l'esprit, c'est la seule virginité. C'est une virginité de l'esprit sans laquelle l'homme ne peut pas déployer toute sa puissance intérieure, ni devenir source et origine, une virginité de l'esprit qui nous introduit dans un univers tout neuf. Quel renversement de toutes les perspectives et toutes les situations. Ce n'est plus la fonction qu'on occupe, ni le rang que nous donnent les autres, ni notre activité extérieure qui nous situe dans l'ordre d'une existence authentique. C'est en nous cette virginité de l'esprit, ce dépouillement, cette ouverture, cette transparence qui fait que, dans une seule pensée d'homme, si elle est évacuée de toute limite, toute créature refleurit. Tout l'univers fait un nouveau départ et l'homme et Dieu tout ensemble s'y révèlent avec leur nouveau visage.

0: Claire Belet-Audan, Marie, la mère de Jésus, est donc vierge de tout repli narcissique, de tout jugement. Elle filtre ce qui arrive de l'extérieur, elle le fait naturellement, elle repousse ce qui l'inclinerait au repli.
1: Oui, c'est-à-dire que pour Zindel, elle est vraiment la femme pauvre, avec un grand P. Et en fait, c'est très mystérieux, parce qu'en fait, il va contempler Marie, justement, dans cette posture d'ouverture totale, où elle accueille ce mystère de la pauvreté en Dieu, qui s'incarne en son Fils. Donc on peut dire que là aussi, il y a pour nous-mêmes un chemin qui s'ouvre. En regardant Marie, nous pouvons comprendre comment notre chemin de pauvreté peut s'accomplir. Dans cette ouverture à un espace intérieur, pour ce qui est dit une renaissance, pour un déploiement de notre vie créatrice, c'est-à-dire cet espace de virginité en nous, nous permet de faire naître un monde tout neuf.
0: C'est d'autant plus difficile aujourd'hui que nous sommes sans arrêt sollicités par nos proches, notre travail, mais aussi tous les réseaux, toutes les informations, toutes les images, tous les sons qui nous envahissent. Donc il y a une opération de tri, de discernement, de voir ce qui nous élève au sens relié aux autres et ce qui nous replie sur nous-mêmes.
1: Oui, et justement, une expression qui revient très souvent dans la pensée de Zindel, c'est cet homme robot. Et par rapport à tout ce que nous vivons dans la modernité, il me semble qu'il y a une vraie cohérence à sortir de cet homme robot pour justement entrer dans ce qu'il appelle l'humanité personne. Et cette humanité personne, elle est justement en plénitude dans la Vierge Marie, dans cette mère. Et cette mère nous apprend nous-mêmes à, pour chacun, devenir mère et mettre Dieu au monde, porter Dieu, mettre Dieu au monde, faire naître Dieu.
0: Nous y reviendrons, mais déjà sur la personne de Marie, c'est une personne, elle laisse résonner en elle la présence. Et Zindel, reprenant la tradition de l'Église, dit que depuis sa conception, elle est une personne, c'est-à-dire qu'elle est ouverte. Elle n'est pas repliée, mais qu'elle est ouverte.
1: Oui, l'ouverture, en fait, est vraiment une forme de présence au monde. Et il y a, on peut dire, un combat spirituel. Hein. Zindel nous le suggère très, très souvent, c'est-à-dire il faut toujours lutter pour que l'esprit d'appropriation, cet esprit instinctif de possession, prenne le moins de place possible. Et on peut dire que la figure de Marie est là pour nous guider, puisqu'elle est la femme pauvre.

0: Claire Belet aux dents, on sait peu de choses sur Marie. L'évangile est très discret sur son parcours. Ceci dit, la tradition s'appuie sur ce qu'on connaît des évangiles synoptiques, de l'évangile de Jean, pour nous parler de Marie. Et il y a cette visite de l'ange à Marie, bien connue, bien représentée dans l'histoire de l'art. Et Zindel dit que c'est parce que Marie est complètement libre à l'intérieur, sans présupposés, sans jugement, complètement disponible, désappropriée, qu'elle entend véritablement la bonne nouvelle, la parole « Tu enfanteras un fils ».
1: Et cette parole, elle va naître en Marie parce que Marie a fait de tout son cœur, de tout son être, un espace intérieur pour laisser naître la parole. Et très souvent, Zindel associe la figure de Marie à celle du silence. Il l'appelle basilique de silence. Donc, il voit vraiment la figure de Marie comme ce silence qui permet une fécondité. Et la fécondité, c'est vraiment la naissance de Dieu en elle pour l'humanité, pour un don pour l'humanité entière.
0: Marie est désappropriée d'elle-même, c'est-à-dire qu'elle n'est pas préoccupée par elle-même, et cette parole ne lui fait pas peur. Cet inconnu qui va la déplacer. Tu vas enfanter un fils, elle y croit.
1: Elle y croit, et alors en même temps, il y a une méditation de Zindel, donc c'est son travail d'intériorisation. Il va appeler ça les silences de Marie. Il va reprendre tout l'évangile, parce qu'il veut mettre en valeur que ce mystère de pauvreté des appropriations s'accomplit par le silence intérieur. C'est-à-dire que il faut arrêter de faire du bruit avec nous-mêmes, et on peut dire que la figure du mari, justement, c'est celle qui nous apprend à arrêter de faire du bruit avec nous-mêmes pour laisser émerger cette vie divine.
0: Donc on peut dire qu'elle écoute tellement la parole que cette parole, elle la fait chair en elle-même.
1: Cette parole se fait chair en elle-même et cette parole est appelée à se faire chair en nous-mêmes. C'est vraiment le message de Zindel.

La très sainte Vierge est une sorte de sacrement. Le sacrement de la tendresse de Dieu pour nous, car Dieu est aussi Père que Mère. Et puis elle est surtout la Mère du Christ en nous. Car la maternité de Marie n'est pas une maternité dans le temps. C'est une maternité dans l'éternel, parce qu'elle a conçu dans le don total et absolu d'elle-même, parce qu'elle nous a adoptés tous dans cet accueil de tout son être à Jésus. Sa maternité ne cesse pas. Elle est celle qui est mère du Christ dans notre vie, c'est sa fonction éternelle. Il est donc tout naturel que nous nous exposions au rayonnement de la Vierge pour recevoir d'elle le Christ qu'elle est chargée éternellement d'enfanter en nous.

0: Claire Belet-Houdan, Maurice Zindel dit que Marie est la mère du Christ dans notre vie aujourd'hui. Donc elle nous montre ce que c'est que d'être une personne ouverte, et en plus elle nous aide à faire naître Dieu en nous. C'est ce que dit Maurice Zindel.
1: Oui, elle nous aide à faire naître Dieu en nous, et quelque part c'est aussi là qu'émerge une nouvelle image de Dieu. C'est-à-dire Dieu est mère, et Zindel va jusqu'à dire Dieu est plus mère que toutes les mères. Donc c'est très intéressant parce que il arrive à exprimer ce mystère de Dieu par la contemplation de Marie, de la personne de Marie. Donc on peut dire que toute personne est comme Marie, appelé à porter le Christ, à l'enfanter. Donc ça, c'est très très beau, et c'est pour l'être humain une responsabilité.
0: Et il dit, il a le terme de sacrement. Nous avons comme Marie à devenir sacrement d'une présence de Dieu au monde. Sacrement, ça veut dire signe, en fait.
1: Signe.
0: Symbole.
1: Signe, oui, symbole, oui, tout à fait.
0: Donc, ce qui s'est passé pour Marie
1: se passe aussi pour nous. C'est une responsabilité, une mission, une vocation, un appel. Et donc, la grande question, c'est avons-nous suffisamment conscience de cette mission, qui n'est pas d'abord une mission de parole, de prêcher Dieu, mais de porter Dieu. Et je trouve que là, il y a quelque part une nuance qui est importante. Si nous pensons au fait que chacun est appelé à porter Dieu, et Zindel ira plus loin, non seulement à le porter, mais à le laisser rayonner. Nous sommes tous appelés à être mères de Dieu.
0: Ce qui signifie dans la vie très concrète qu'il s'agit moins de faire que d'être.
1: Exactement.
0: Ça signifie quoi très concrètement?
1: Eh bien, par exemple, je rentre dans le métro et je suis assise simplement, et mes yeux se posent sur le visage d'une femme qui a l'air vraiment très très très en souffrance. Et donc, je ne dis rien, mais je l'accueille, je commence à prier et j'accueille sa souffrance.
0: C'est ce qui vous est arrivé?
1: C'est ce qui m'est arrivé. Et puis, au moment où elle... donc, je ne dis rien. Et au moment où elle sort de la rame, et moi aussi, elle me regarde et elle me dit « Merci, merci, vous m'aidez ». Et donc, moi, je lui dis « Je vais continuer de prier pour vous ». Mais je ne savais absolument pas ce qu'elle vivait. Et donc, à ce moment-là, je prends conscience de cette présence de Dieu en moi, et que finalement, même si je ne parle pas, il y a un rayonnement qui me dépasse complètement.
0: Donc, ce serait ça, enfanter Dieu dans le monde d'aujourd'hui?
1: Ça serait peut-être une image de comment nous pouvons enfanter Dieu, comment nous pouvons porter Dieu, et peut-être laisser ce travail de Dieu qui ne nous appartient pas se déployer. Mais simplement, pour nous, c'est ce que Zindel dit, on est appelé à devenir transparent. Et je pense que le mystère de Marie, c'est justement qu'elle peut nous apprendre à être transparent. Elle a été toute transparente.

tout, puisque c'est inaccessible et invérifiable. Il faut que Dieu soit une présence effective aux hommes d'aujourd'hui. Il faut que nous lui taillions un berceau tout neuf à chaque battement de notre cœur.

0: l'herbelet aux dents, Noël, c'est donc une belle fête qui commémore la naissance de Jésus, un jour du temps. Mais pour Zindel, Noël, c'est maintenant en chacun d'entre nous tailler un berceau à Jésus, aujourd'hui.
1: Oui, une expression magnifique qui nous dit beaucoup qu'il s'agit moins de faire que d'être. Et pour lui, être, c'est être présent à la présence. Et souvent, ce qu'il dit, c'est que Dieu est toujours là et c'est nous qui sommes absents. Donc, passer de l'absence à la présence, c'est cela, devenir un berceau pour que Dieu puisse naître en nous et en autrui. Parce que c'est jamais pour nous-mêmes, hein, cette naissance de Dieu. Mais la grande question, c'est de nous rendre présents. Et on pourrait aussi dire avec des mots un peu plus contemporains, des êtres qui sont en relation, des êtres présents à la présence dans une relation et dans une résonance, puisqu'en fait il s'agit d'articuler présence à soi, présence à autrui et présence à Dieu et présence à la création.
0: Et l'ensemble de la création est concerné, et ça Maurice Zindel insiste beaucoup là-dessus, ce qui rejoint le tout est lié du pape François, c'est-à-dire que si nous nous transformons, si nous donnons naissance à Dieu, c'est l'ensemble du monde créé qui vit d'une autre respiration.
1: Tout le travail d'intériorité, finalement, que propose Zindel, peut redevenir une source aujourd'hui pour l'homme contemporain. Une source, j'insiste sur ce terme, puisque cette nouvelle naissance, pour Zindel, c'est accepter aussi de devenir source.
0: Mais c'est ce que fait Marie, puisque elle devient source elle-même, elle ne garde pas l'enfant pour elle, ça n'est pas une mère fusionnelle, ça n'est pas Ève des origines, la convoitise, mais c'est la nouvelle Ève, comme dit Maurice Zindel, qui conçoit Dieu, pas pour elle, mais pour les autres.
1: Pour le don, pour se donner, ça le don est très très présent chez Zindel.

0: Est-ce que Marie est une option, Claire Belet-Audan? Parce qu'il y a un certain nombre de chrétiens qui disent « Mais moi, je n'ai pas besoin de Marie. Nos frères protestants ont une histoire différente que les frères catholiques, que les frères orthodoxes par rapport à Marie. »
1: Oui, alors Zindel a bien vu les difficultés d'intégrer la piété mariale dans une conception plus ajustée. Il avait bien vu les dérives d'une certaine piété et il nous propose en fait Marie plutôt comme une figure humaine qui s'ouvre à Dieu. Donc peut-être si on la regarde comme ça, si on regarde Marie non pas comme une icône, mais qui serait complètement désincarnée, loin de nos préoccupations.
0: Une déesse.
1: Déesse, ça serait assez compliqué d'être ajustée en fait dans notre vision de Dieu. Mais là, il nous présente plus Marie comme la femme désappropriée qui nous montre ce chemin en fait. Marie, la première en chemin, dans ce pèlerinage en fait vers notre naissance intérieure. Et donc, c'est accueillir finalement, comme on nous propose Marie dans l'Évangile, hein, accueillir Marie comme cette personne qui petit à petit accueille le mystère de Dieu dans toute sa plénitude. Donc au contraire, nous pouvons prendre Marie comme une aide, puisqu'elle est humaine, proche de nous. Donc contemplons Marie justement dans son mystère de pauvreté qui nous ouvre à la richesse, à la richesse de Dieu.
0: Et qui traverse les mêmes affres que nous. Souvent, elle ne comprend pas dans l'Évangile. Elle médite dans son cœur, mais elle ne comprend pas. Elle traverse des épreuves terribles puisqu'elle sera là à la croix. Elle fait partie des apôtres, on peut le dire, mais dans une humilité, une discrétion, elle fait un vrai travail.

0: travaille dans l'ombre, un peu, on peut le dire.
1: Oui, c'est-à-dire que son enfantement, quelque part, son enfantement continue aussi dans cette aide qu'elle nous apporte, puisque Zindel nous dit que nous devons enfanter Dieu. Eh bien, on pourrait dire, mais comment faire? Ça, c'est peut-être compliqué, enfanter Dieu. Et donc, si nous contemplons, si nous regardons Marie, en n'ayant pas peur justement de ces obscurités, comme Marie les a traversées, nous aussi, nous-mêmes, nous pouvons faire ce travail intérieur en cheminant avec Marie. Parce que, en fait, il ne faut pas voir Marie comme un être statique. Marie est un être humain, donc on peut dire qu'elle a traversé aussi son chemin spirituel. Donc, petit à petit, cet engendrement de Dieu en nous, c'est en contemplant Marie, en lui demandant de l'aide, que nous pouvons le vivre, en fait, sans peur, dans la confiance.
2: Merci à Claire Belléaudan. 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

0: Alors, elle leva les yeux en regardant le ciel. Puis elle me dit en joignant les mains à la hauteur de la poitrine.
1: Que soyera Immaculada Concepción. Je suis l'Immaculée Conception.

Seigneur, tu n'es pas un Dieu lointain. Tu veux faire alliance avec nous. Dans ton amour de Père, tu veux demeurer au milieu de nous et en nous. Et c'est par le don de Jésus ton Fils que tu demeures en nous. Et Jésus demeure en nous par ses paroles. Si quelqu'un garde ma parole, mon Père l'aimera. Nous viendrons chez lui et nous ferons chez lui notre demeure. Que dans l'Esprit Saint qui nous est donné, nous puissions toujours demeurer en toi. Marie, toi qui ouvres la maison de ton cœur à cette venue de Jésus, apprends-nous, nous aussi, à demeurer disponibles et ouverts

0: Au nom du Père, et du Fils, et du Saint-Esprit. Amen. Premier mystère joyeux, l'Annonciation faite à Marie, à Nazareth par l'archange Gabriel. C'est une grande joie pour le monde. C'est une grande joie pour toi, Marie, qui par-delà le premier bouleversement, accepte ce bonheur qui t'est donné d'être la mère du Messie. Marie, apprends-nous à rester émerveillés de cette puissance de renouveau que le Seigneur nous accorde par toutes ces annonciations, toutes ces bonnes nouvelles que nous entendons sur nos routes et que nous espérons. Notre Père qui es aux cieux, que ton nom soit sanctifié, que ton règne vienne, que ta volonté soit faite sur la terre comme au ciel. Donne-nous aujourd'hui notre pain de ce jour. Pardonne-nous nos offenses comme nous pardonnons aussi à ceux qui nous ont offensés.
1: Et ne nous laisse pas entrer en tentation,
0: mais délivre-nous du mal. Amen. Je te salue, Marie, pleine de grâce. Le Seigneur est avec toi. Tu es bénie entre toutes les femmes, et Jésus, le fruit de tes entrailles, est béni. Sainte Marie, Mère de Dieu, prie pour nous, pécheurs, maintenant et à l'heure de notre mort. Amen. Je te salue, Marie, pleine de grâce. Le Seigneur est avec toi. Tu es bénie entre toutes les femmes, et Jésus, le fruit de tes entrailles, est béni. Sainte Marie, Mère de Dieu, prie pour nous, pécheurs, maintenant et à l'heure de notre mort. Amen. Je te salue, Marie, pleine de grâce. Le Seigneur est avec toi. Tu es bénie entre toutes les femmes, et Jésus, le fruit de tes entrailles, est béni. Sainte Marie, Mère de Dieu, prie pour nous, pécheurs, maintenant et à l'heure de notre mort. Amen. Je te salue, Marie, pleine de grâce. Le Seigneur est avec toi. Tu es bénie entre toutes les femmes, et Jésus, le fruit de tes entrailles, est béni. Sainte Marie, Mère de Dieu, prie pour nous, pécheurs, maintenant et à l'heure de notre mort. Amen. Je te salue, Marie, pleine de grâce. Le Seigneur est avec toi. Tu es bénie entre toutes les femmes, et Jésus, le fruit de tes entrailles, est béni. Sainte Marie, Mère de Dieu, prie pour nous, pécheurs, maintenant et à l'heure de notre mort. Amen. Je te salue, Marie, pleine de grâce. Le Seigneur est avec toi. Tu es bénie entre toutes les femmes, et Jésus, le fruit de tes entrailles, est béni. Sainte Marie, Mère de Dieu, prie pour nous, pécheurs, maintenant et à l'heure de notre mort. Amen. Je te salue, Marie, pleine de grâce. Le Seigneur est avec toi. Tu es bénie entre toutes les femmes, et Jésus, le fruit de tes entrailles, est béni. Sainte Marie, Mère de Dieu, prie pour nous, pécheurs, maintenant et à l'heure de notre mort. Amen. Je te salue, Marie, pleine de grâce. Le Seigneur est avec toi. Tu es bénie entre toutes les femmes, et Jésus, le fruit de tes entrailles, est béni. Sainte Marie, Mère de Dieu, prie pour nous, pécheurs, maintenant et à l'heure de notre mort. Amen. Je te salue, Marie, pleine de grâce. Le Seigneur est avec toi. Tu es bénie entre toutes les femmes, et Jésus, le fruit de tes entrailles, est béni. Sainte Marie, Mère de Dieu, prie pour nous, pécheurs, maintenant et à l'heure de notre mort. Amen. Je te salue, Marie, pleine de grâce. Le Seigneur est avec toi. Tu es bénie entre toutes les femmes, et Jésus, le fruit de tes entrailles, est béni. Sainte Marie, Mère de Dieu, prie pour nous, pécheurs, maintenant et à l'heure de notre mort. Amen. Gloire au Père, et au Fils, et au Saint-Esprit, au Dieu qui est, qui était et qui vient, pour les siècles des siècles. Amen. Deuxième mystère joyeux, la visite de Marie à sa cousine Élisabeth. Marie, sans sortir de toi-même, tu prends la route pour aller rencontrer Élisabeth et lui apporter ton soutien, ton aide. Marie, fais que, au cœur de toutes nos rencontres, nous puissions développer cet esprit d'échange que nous puissions nous enrichir de l'autre. Notre Père qui es aux cieux, que ton nom soit sanctifié, que ton règne vienne, que ta volonté soit faite sur la terre comme au ciel. Donne-nous aujourd'hui notre pain de ce jour. Pardonne-nous nos offenses comme nous pardonnons aussi à ceux qui nous ont offensés.
1: Et ne nous laisse pas entrer en tentation,
0: mais délivre-nous du mal. Amen. Je te salue Marie, pleine de grâce. Le Seigneur est avec toi. Tu es bénie entre toutes les femmes, et Jésus, le fruit de tes entrailles, est béni. Sainte Marie, Mère de Dieu, prie pour nous, pécheurs, maintenant et à l'heure de notre mort. Amen. Je te salue, Marie, pleine de grâce. Le Seigneur est avec toi. Tu es bénie entre toutes les femmes, et Jésus, le fruit de tes entrailles, est béni. Sainte Marie, Mère de Dieu, prie pour nous, pécheurs, maintenant et à l'heure de notre mort. Amen. Je te salue, Marie, pleine de grâce. Le Seigneur est avec toi. Tu es bénie entre toutes les femmes, et Jésus, le fruit de tes entrailles, est béni. Sainte Marie, Mère de Dieu, prie pour nous, pécheurs, maintenant et à l'heure de notre mort. Amen. Je te salue, Marie, pleine de grâce. Le Seigneur est avec toi. Tu es bénie entre toutes les femmes, et Jésus, le fruit de tes entrailles, est béni. Sainte Marie, Mère de Dieu, prie pour nous pécheurs, maintenant et à l'heure de notre mort. Amen. Je te salue Marie, pleine de grâce, le Seigneur est avec toi. Tu es bénie entre toutes les femmes, et Jésus, le fruit de tes entrailles, est béni. Sainte Marie, Mère de Dieu, prie pour nous pécheurs, maintenant et à l'heure de notre mort. Amen. Je te salue Marie, pleine de grâce. Le Seigneur est avec toi. Tu es bénie entre toutes les femmes, et Jésus, le fruit de tes entrailles, est béni. Sainte Marie, Mère de Dieu, prie pour nous pécheurs, maintenant et à l'heure de notre mort. Amen. Je te salue Marie, pleine de grâce. Le Seigneur est avec toi. Tu es bénie entre toutes les femmes, et Jésus, le fruit de tes entrailles, est béni. Sainte Marie, Mère de Dieu, prie pour nous, pécheurs, maintenant et à l'heure de notre mort. Amen. Je te salue, Marie, pleine de grâce. Le Seigneur est avec toi. Tu es bénie entre toutes les femmes, et Jésus, le fruit de tes entrailles, est béni. Sainte Marie, Mère de Dieu, prie pour nous, pécheurs, maintenant et à l'heure de notre mort. Amen. Je te salue, Marie, pleine de grâce. Le Seigneur est avec toi. Tu es bénie entre toutes les femmes, et Jésus, le fruit de tes entrailles, est béni. Sainte Marie, Mère de Dieu, prie pour nous, pécheurs, maintenant et à l'heure de notre mort. Amen. Je te salue, Marie, pleine de grâce. Le Seigneur est avec toi. Tu es bénie entre toutes les femmes, et Jésus, le fruit de tes entrailles, est béni. Sainte Marie, Mère de Dieu, prie pour nous, pécheurs, maintenant et à l'heure de notre mort. Amen. Gloire au Père et au Fils et au Saint-Esprit, au Dieu qui est, qui était et qui vient, pour les siècles des siècles. Amen.

0: Troisième mystère joyeux, la naissance de Jésus à Bethléem. Béni sois-tu, Seigneur, pour cette naissance de ton Fils, de Jésus que nous accueillons avec tout l'amour de notre cœur, à la manière de Marie et de Joseph, qui désormais vont livrer leur existence que pour cet enfant. Continue, Seigneur, de nous choisir, nous aussi, pour cet enfant. Notre Père qui es aux cieux, que ton nom soit sanctifié, que ton règne vienne, que ta volonté soit faite sur la terre comme au ciel. Donne-nous aujourd'hui notre pain de ce jour. Pardonne-nous nos offenses comme nous pardonnons aussi à ceux qui nous ont offensés.
1: Et ne nous laisse pas entrer en tentation,
0: mais délivre-nous du mal. Amen. Je te salue, Marie, pleine de grâce. Le Seigneur est avec toi. Tu es bénie entre toutes les femmes, et Jésus, le fruit de tes entrailles, est béni. Sainte Marie, Mère de Dieu, prie pour nous, pécheurs, maintenant et à l'heure de notre mort. Amen. Je te salue, Marie, pleine de grâce. Le Seigneur est avec toi. Tu es bénie entre toutes les femmes, et Jésus, le fruit de tes entrailles, est béni. Sainte Marie, Mère de Dieu, prie pour nous, pécheurs, maintenant et à l'heure de notre mort. Amen. Je te salue, Marie, pleine de grâce. Le Seigneur est avec toi. Tu es bénie entre toutes les femmes, et Jésus, le fruit de tes entrailles, est béni. Sainte Marie, Mère de Dieu, prie pour nous, pécheurs, maintenant et à l'heure de notre mort. Amen. Je te salue, Marie, pleine de grâce. Le Seigneur est avec toi. Tu es bénie entre toutes les femmes, et Jésus, le fruit de tes entrailles, est béni. Sainte Marie, Mère de Dieu, prie pour nous, pécheurs, maintenant et à l'heure de notre mort. Amen. Je te salue, Marie, pleine de grâce. Le Seigneur est avec toi. Tu es bénie entre toutes les femmes, et Jésus, le fruit de tes entrailles, est béni. Sainte Marie, Mère de Dieu, prie pour nous, pécheurs, maintenant et à l'heure de notre mort. Amen. Je te salue, Marie, pleine de grâce. Le Seigneur est avec toi. Tu es bénie entre toutes les femmes, et Jésus, le fruit de tes entrailles, est béni. Sainte Marie, Mère de Dieu, prie pour nous, pécheurs, maintenant et à l'heure de notre mort. Amen. Je te salue, Marie, pleine de grâce. Le Seigneur est avec toi. Tu es bénie entre toutes les femmes, et Jésus, le fruit de tes entrailles, est béni. Sainte Marie, Mère de Dieu, prie pour nous, pécheurs, maintenant et à l'heure de notre mort. Amen. Je te salue, Marie, pleine de grâce. Le Seigneur est avec toi. Tu es bénie entre toutes les femmes, et Jésus, le fruit de tes entrailles, est béni. Sainte Marie, Mère de Dieu, prie pour nous, pécheurs, maintenant et à l'heure de notre mort. Amen. Je te salue, Marie, pleine de grâce. Le Seigneur est avec toi. Tu es bénie entre toutes les femmes, et Jésus, le fruit de tes entrailles, est béni. Sainte Marie, Mère de Dieu, prie pour nous, pécheurs, maintenant et à l'heure de notre mort. Amen. Je te salue, Marie, pleine de grâce. Le Seigneur est avec toi. Tu es bénie entre toutes les femmes, et Jésus, le fruit de tes entrailles, est béni. Sainte Marie, Mère de Dieu, prie pour nous, pécheurs, maintenant et à l'heure de notre mort. Amen. Gloire au Père, et au Fils, et au Saint-Esprit, au Dieu qui est, qui était et qui vient, pour les siècles des siècles. Amen. Quatrième mystère joyeux, la présentation de Jésus au temple. Marie et Joseph, vous accomplissez un rite qui est de votre foi, de votre croyance. Présentez au Seigneur le premier-né. C'est déjà, Marie, apprendre le chemin par lequel Jésus un jour pourra dire, Père, que ta volonté soit faite sur la terre comme au ciel. Oui, Marie, Apprends-nous aussi, nous qui sommes tes enfants, à désirer accomplir la volonté du Père. Notre Père qui es aux cieux, que ton nom soit sanctifié, que ton règne vienne, que ta volonté soit faite sur la terre comme au ciel. Donne-nous aujourd'hui notre pain de ce jour. Pardonne-nous nos offenses comme nous pardonnons aussi à ceux qui nous ont offensés.
1: Et ne nous laisse pas entrer en tentation,
0: mais délivre-nous du mal. Amen. Je te salue Marie, pleine de grâce, le Seigneur est avec toi. Tu es bénie entre toutes les femmes, et Jésus, le fruit de tes entrailles, est béni. Sainte Marie, Mère de Dieu, prie pour nous pécheurs, maintenant et à l'heure de notre mort. Amen. Je te salue Marie, pleine de grâce, le Seigneur est avec toi. Tu es bénie entre toutes les femmes, et Jésus, le fruit de tes entrailles, est béni. Sainte Marie, Mère de Dieu, prie pour nous pécheurs, maintenant et à l'heure de notre mort. Amen. Je te salue, Marie, pleine de grâce, le Seigneur est avec toi. Tu es bénie entre toutes les femmes, et Jésus, le fruit de tes entrailles, est béni. Sainte Marie, Mère de Dieu, prie pour nous pécheurs, maintenant et à l'heure de notre mort. Amen. Je te salue Marie, pleine de grâce. Le Seigneur est avec toi. Tu es bénie entre toutes les femmes, et Jésus, le fruit de tes entrailles, est béni. Sainte Marie, Mère de Dieu, prie pour nous pécheurs, maintenant et à l'heure de notre mort. Amen. Je te salue Marie, pleine de grâce. Le Seigneur est avec toi. Tu es bénie entre toutes les femmes, et Jésus, le fruit de tes entrailles, est béni. Sainte Marie, Mère de Dieu, prie pour nous pécheurs, maintenant et à l'heure de notre mort. Amen. Je te salue, Marie, pleine de grâce. Le Seigneur est avec toi. Tu es bénie entre toutes les femmes, et Jésus, le fruit de tes entrailles, est béni. Sainte Marie, Mère de Dieu, prie pour nous pécheurs, maintenant et à l'heure de notre mort. Amen. Je te salue Marie, pleine de grâce. Le Seigneur est avec toi. Tu es bénie entre toutes les femmes, et Jésus, le fruit de tes entrailles, est béni. Sainte Marie, Mère de Dieu, prie pour nous pécheurs, maintenant et à l'heure de notre mort. Amen. Je te salue Marie, pleine de grâce. Le Seigneur est avec toi. Tu es bénie entre toutes les femmes, et Jésus, le fruit de tes entrailles, est béni. Sainte Marie, Mère de Dieu, prie pour nous pécheurs, maintenant et à l'heure de notre mort. Amen. Je te salue, Marie, pleine de grâce. Le Seigneur est avec toi. Tu es bénie entre toutes les femmes, et Jésus, le fruit de tes entrailles, est béni. Sainte Marie, Mère de Dieu, prie pour nous pécheurs, maintenant et à l'heure de notre mort. Amen. Je te salue Marie, pleine de grâce. Le Seigneur est avec toi. Tu es bénie entre toutes les femmes, et Jésus, le fruit de tes entrailles, est béni. Sainte Marie, Mère de Dieu, prie pour nous pécheurs, maintenant et à l'heure de notre mort. Amen. Gloire au Père, et au Fils, et au Saint-Esprit, au Dieu qui est, qui était et qui vient, pour les siècles des siècles. Amen.

0: chose à Marie et à Joseph, tout en étant dans le temple à répondre aux grandes questions des prêtres. Marie, toi qui n'as pas compris, mais qui, entendant ces paroles, les a méditées par la suite dans ton cœur, apprends-nous, nous aussi, à saisir les paroles de Jésus, ce qu'elles veulent dire pour notre vie et toujours pour notre croissance. Notre Père qui es aux cieux, que ton nom soit sanctifié, que ton règne vienne, que ta volonté soit faite sur la terre comme au ciel. Donne-nous aujourd'hui notre pain de ce jour. Pardonne-nous nos offenses, comme nous pardonnons aussi à ceux qui nous ont offensés.
1: Et ne nous laisse pas entrer en tentation,
0: mais délivre-nous du mal. Amen. Je te salue, Marie, pleine de grâce. Le Seigneur est avec toi. Tu es bénie entre toutes les femmes, et Jésus, le fruit de tes entrailles, est béni. Sainte Marie, Mère de Dieu, prie pour nous, pécheurs, maintenant et à l'heure de notre mort. Amen. Je te salue, Marie, pleine de grâce. Le Seigneur est avec toi. Tu es bénie entre toutes les femmes, et Jésus, le fruit de tes entrailles, est béni. Sainte Marie, Mère de Dieu, prie pour nous, pécheurs, maintenant et à l'heure de notre mort. Amen. Je te salue, Marie, pleine de grâce. Le Seigneur est avec toi. Tu es bénie entre toutes les femmes, et Jésus, le fruit de tes entrailles, est béni. Sainte Marie, Mère de Dieu, prie pour nous, pécheurs, maintenant et à l'heure de notre mort. Amen. Je te salue, Marie, pleine de grâce. Le Seigneur est avec toi. Tu es bénie entre toutes les femmes, et Jésus, le fruit de tes entrailles, est béni. Sainte Marie, Mère de Dieu, prie pour nous, pécheurs, maintenant et à l'heure de notre mort. Amen. Je te salue, Marie, pleine de grâce. Le Seigneur est avec toi. Tu es bénie entre toutes les femmes, et Jésus, le fruit de tes entrailles, est béni. Sainte Marie, Mère de Dieu, prie pour nous, pécheurs, maintenant et à l'heure de notre mort. Amen. Je te salue, Marie, pleine de grâce. Le Seigneur est avec toi. Tu es bénie entre toutes les femmes, et Jésus, le fruit de tes entrailles, est béni. Sainte Marie, Mère de Dieu, prie pour nous, pécheurs, maintenant et à l'heure de notre mort. Amen. Je te salue, Marie, pleine de grâce. Le Seigneur est avec toi. Tu es bénie entre toutes les femmes, et Jésus, le fruit de tes entrailles, est béni. Sainte Marie, Mère de Dieu, prie pour nous, pécheurs, maintenant et à l'heure de notre mort. Amen. Je te salue, Marie, pleine de grâce. Le Seigneur est avec toi. Tu es bénie entre toutes les femmes, et Jésus, le fruit de tes entrailles, est béni. Sainte Marie, Mère de Dieu, prie pour nous, pécheurs, maintenant et à l'heure de notre mort. Amen. Je te salue, Marie, pleine de grâce. Le Seigneur est avec toi. Tu es bénie entre toutes les femmes, et Jésus, le fruit de tes entrailles, est béni. Sainte Marie, Mère de Dieu, prie pour nous, pécheurs, maintenant et à l'heure de notre mort. Amen. Je te salue, Marie, pleine de grâce. Le Seigneur est avec toi. Tu es bénie entre toutes les femmes, et Jésus, le fruit de tes entrailles, est béni. Sainte Marie, Mère de Dieu, prie pour nous, pécheurs, maintenant et à l'heure de notre mort. Amen. Gloire au Père et au Fils et au Saint-Esprit, au Dieu qui est, qui était et qui vient, pour les siècles des siècles. Amen.

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L'oracle de Nathan à David, deuxième livre de Samuel, chapitre 7. Le roi s'étant établi dans sa maison et le Seigneur lui ayant donné la paix de tous les côtés avec ses ennemis, il dit au prophète Nathan, « Ne voyez-vous pas que je demeure dans une maison de cèdre et que l'arche de Dieu ne loge que sous des pots ?» Nathan dit au roi, « Allez, faites tout ce que vous avez dans le cœur, parce que le Seigneur est avec vous. » Mais la nuit suivante, le Seigneur parla à Nathan et lui dit, « Allez-vous en trouver mon serviteur David et dites-lui, voici ce que dit le Seigneur. Me bâtirez-vous une maison afin que j'y habite? Car depuis que j'ai tiré de l'Égypte les enfants d'Israël jusqu'aujourd'hui, je n'ai eu aucune maison, mais j'ai toujours été sous des pavillons ou sous des tentes. Vous direz donc maintenant ceci à mon serviteur David. Voici ce que dit le Seigneur des armées. Je vous ai choisi lorsque vous meniez paître le troupeau de moutons afin que vous fussiez le chef de mon peuple d'Israël. Partout où vous avez été, je ne vous ai point abandonné. J'ai exterminé tous vos ennemis devant vous. J'ai rendu votre nom aussi illustre que celui des grands de la terre, et je vous donnerai la paix avec tous vos ennemis. De plus, le Seigneur vous promet qu'il fera votre maison. Et lorsque vos jours seront accomplis, et que vous vous serez endormis avec vos pères, je mettrai sur votre trône, après vous, votre fils qui sortira de vous, et j'affermirai son siège. Ce sera lui qui bâtira une maison à mon nom, et je rendrai le trône de son royaume inébranlable à jamais. Je serai son père, et il sera mon fils. Et s'il commet quelque chose d'injuste, je le châtierai de la verge dont on châtie les hommes, et je le punirai des plaies dont on punit les enfants des hommes. Mais je ne retirerai point ma miséricorde de lui, comme je l'ai retirée de Saül, que j'ai rejeté de devant ma face. Votre maison sera stable. Vous verrez votre royaume subsister éternellement, et votre trône s'affirmera pour jamais.

David et Bethsabée, deuxième livre de Samuel, chapitres 11 et 12. Au temps que les rois ont accoutumé d'aller à la guerre, David envoya Joab avec ses officiers et toutes les troupes d'Israël qui ravageaient le pays des Ammonites et assiégèrent Rabba. Mais David demeura à Jérusalem. Pendant que ces choses se passaient, il arriva que David, s'étant levé dessus son lit après midi, se promenait sur la terrasse de son palais. Alors il vit une femme vis-à-vis de lui, qui se baignait sur la terrasse de sa maison. Et cette femme était fort belle. Le roi envoya donc savoir qui elle était. On vint lui dire que c'était Bethsabée, fille d'Éliam, femme d'Uri Hétéen. David ayant envoyé des gens, la fit venir. Et quand elle fut venue vers lui, il dormit avec elle, et aussitôt elle se purifia de son impureté, et retourna chez elle ayant conçu. Dans la suite, elle envoya dire à David, « J'ai conçu ». Après quoi David manda à Joab de lui envoyer Uri Hétéen. Joab le lui envoya. Et quand il fut venu, David lui demanda « En quel état était Joab et toute l'armée, et ce qui se passait à la guerre ?» Et il dit à Uri « Allez-vous-en chez vous, lavez-vous les pieds. » Uri sortit du palais et le roi lui envoya des mets de sa table. Il passa la nuit suivante devant la porte du palais du roi avec les autres officiers et n'alla point en sa maison. David, en ayant été averti, dit à Uri « D'où vient que, revenant d'un voyage, vous n'êtes pas allé chez vous ?» Uri répondit à David « L'arche de Dieu, Israël et Juda demeurent sous des tentes, et Joab, mon seigneur, et les serviteurs de mon seigneur, couche sur la terre. Et moi, cependant, j'irai en ma maison manger et boire et dormir avec ma femme. Je jure par la vie et par le salut de mon roi que je ne le ferai jamais. » David dit à Uri, « Demeurez ici encore aujourd'hui et je vous renverrai demain. » Uri demeura donc à Jérusalem ce jour-là et le lendemain. David le fit venir pour manger et pour boire à sa table, et il l'enivra. Mais, s'en étant retourné au soir, il dormit dans son lit avec les officiers du roi et n'alla point chez lui. Le lendemain au matin, David envoya à Joab, par Uri même, une lettre, écrite en ces termes. « Mettez Uri à la tête d'un bataillon à l'endroit où le combat sera le plus rude, et faites en sorte qu'il soit abandonné et qu'il y périsse. » Joab continua donc le siège de la ville, mit Uri vis-à-vis le lieu où il savait qu'étaient les plus vaillants hommes. Les assiégés ayant fait une sortie, chargèrent Joab et tuèrent quelques-uns des gens de David, entre lesquels Uri Hétéen demeura mort sur la place. Aussitôt, Joab envoya à David pour lui faire savoir tout ce qui s'était passé dans le combat. La femme d'Uri, ayant appris que son mari était mort, le pleura. Et après que le temps du deuil fut passé, David la fit venir en sa maison et l'épousa. Elle lui enfanta un fils, et cette action que David avait faite déplut au Seigneur. Le Seigneur envoya donc Nathan vers David. Et Nathan, étant venu le trouver, lui dit « Il y avait deux hommes dans une ville, dont l'un était riche et l'autre pauvre. Le riche avait un grand nombre de brebis et de bœufs. Le pauvre n'avait rien du tout qu'une petite brebis qu'il avait achetée et avait nourrie, qui avait cru parmi ses enfants en mangeant de son pain, buvant de sa soupe et dormant dans son sein, et il la chérissait comme sa fille. Un étranger était venu voir le riche. Celui-ci ne voulait point toucher à ses brebis ni à ses œufs pour lui faire festin, mais il prit la brebis du pauvre homme et la donna à manger à son hôte. David entra dans une grande indignation contre cet homme et il dit à Nathan « Vive le Seigneur, celui qui a fait cette action est digne de mort. Il rendra la brebis au quadruple pour en avoir usé de la sorte et pour n'avoir point épargné ce pauvre. » Alors Nathan dit à David « C'est vous-même qui êtes cet homme.
Voici ce que dit le Seigneur, le Dieu d'Israël. Je vous ai sacré roi sur Israël, et je vous ai délivré de la main de Saül. Je vous ai mis entre les mains la maison et les femmes de votre Seigneur. Je vous ai rendu maître de toute la maison d'Israël et de Juda. Que si cela paraît peu de choses, je suis prêt d'y en ajouter encore beaucoup d'autres. Pourquoi donc avez-vous méprisé ma parole jusqu'à commettre le mal devant mes yeux? Vous avez fait perdre la vie à Uri Hétéen. Vous lui avez ôté sa femme. Vous l'avez prise pour vous et vous l'avez tuée par l'épée des enfants d'Ammon. C'est pourquoi l'épée ne sortira jamais de votre maison. David dit à Nathan, « J'ai péché contre le Seigneur. » Et Nathan lui répondit, « Le Seigneur a aussi transféré votre péché, et vous ne mourrez point. Mais néanmoins, parce que vous avez été cause par votre péché que les ennemis du Seigneur ont blasphémé contre lui, assurez-vous que le Fils qui vous est né va perdre la vie. » Nathan retourna ensuite à sa maison. Et en même temps, le Seigneur frappa l'enfant que la femme d'Uri avait eu de David, et il fut désespéré. Le septième jour, l'enfant mourut, et les serviteurs de David n'osaient lui dire qu'il était mort. David leur dit, « J'ai jeûné et j'ai pleuré pour l'enfant tant qu'il a vécu, parce que je disais, « Qui sait si le Seigneur ne me le donnera point, et s'il ne lui sauvera point la vie? Mais maintenant qu'il est mort, pourquoi jeûnerai-je? Est-ce que je puis encore le faire revivre? C'est moi plutôt qui irai à lui. » Et il ne reviendra jamais à moi. » David ensuite consola sa femme Bethsabée, il dormit avec elle, et il eut un fils qu'il appela Salomon. Le Seigneur aima cet enfant. Et ayant envoyé à David le prophète Nathan, il donna à l'enfant le nom d'Aimable au Seigneur, parce que le Seigneur l'aimait.

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1: Évangile de Jésus-Christ selon saint Jean, chapitre 12, versets 24 à 26. Quelques jours avant la Pâque, Jésus disait à ses disciples : Amen, amen, je vous le dis, si le grain de blé tombé en terre ne meurt pas, il reste seul. Mais s'il meurt, il donne beaucoup de fruits. Celui qui aime sa vie la perd. Celui qui s'en détache en ce monde la garde pour la vie éternelle. Si quelqu'un veut me servir, qu'il me suive. Et là où je suis, là aussi sera mon serviteur. Si quelqu'un me sert, mon Père l'honorera. »

Jésus nous parle de sa Pâque, c'est la dernière, c'est la sienne. C'est son grand passage qu'il s'apprête à vivre et il sait qu'il sera lié à la mort, au sacrifice de sa vie. Et il est en lien avec le Père. C'est lui qui le premier sert et honore son Père. Alors Jésus, pour parler de ce qui s'en vient pour lui, va choisir une allégorie, quelque chose de très particulier. Il va parler du grain de blé. Du grain de blé qui est tombé en terre et qui, à un moment donné, de façon imperceptible, va pousser et va donner une gerbe et va produire des centaines de grains de blé. Et pour parler du passage terrible qui l'attend, de cet enfouissement dans le mystère de sa mort et du rebondissement de sa résurrection, il va choisir ce grain de blé qui tombe en terre et s'il ne meurt pas, il reste seul. Mais s'il meurt, s'il s'enfouit, s'il se désintègre en quelque sorte et fait corps avec la terre, voilà qu'il va produire du fruit, qu'il va apporter une fécondité. Et Jésus, pour continuer de parler de ce qui s'en vient, va dire « Celui qui aime sa vie la perd. Celui qui s'en détache en ce monde la garde pour la vie éternelle. » Je pense qu'on est là dans le sillage d'un abandon immense. Jésus a dû passer par ce détachement ultime de tout son être, de toute sa personne, pour entrer dans ce mystère de la livraison de son être. Et il nous demande, nous comme disciples, d'entrer en lui. D'entrer nous aussi dans ce sillage de son offrande et nous avons là, en toile de fond, le mystère du serviteur souffrant. C'est le prophète Isaïe qui est caché derrière toutes ces paroles, le serviteur souffrant qui n'a plus l'aspect d'un homme, le grain de blé qui n'aura plus l'aspect du grain de blé, qui va se désintégrer en quelque sorte, il n'avait plus l'aspect d'un homme et pourtant, c'est lui qui portait la rédemption et le rachat de l'humanité. Alors Jésus demande à son disciple de lui ressembler jusque-là, d'entrer dans sa mort, d'entrer dans le mystère de l'enfouissement de son être, dans celui du Fils de l'homme, et ainsi de croire à la fécondité de la perte de notre vie. C'est un mystère de foi immense. En perdant notre vie à cause de lui, nous sommes féconds et nous honorons le Père.

Ici l'abbé Denis Veilleux. 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

Chers amis, nous continuons notre enquête. Qui est l'Esprit Saint? Cette question ambitieuse, audacieuse, mais avec la grâce de Dieu à laquelle on est capable de répondre. Aujourd'hui, nous allons conclure ce grand parcours, qui est évidemment incomplet, qui a beaucoup de lacunes, en regardant l'action de l'Esprit Saint dans la vie de l'Église, particulièrement dans les sacrements et la liturgie. Mais avant de commencer, je voudrais vous lire un autre extrait de Saint Basile dans son traité du Saint-Esprit. Parce que c'est un auteur extraordinaire qui écrit vers la fin du IVe siècle, à l'époque où les pères de l'Église étaient affrontés à toutes sortes d'hérésies. Lui, il est confronté aux pneumatomaques, un grand mot qui veut dire ceux qui refusaient de croire dans la divinité du Saint-Esprit. Alors, dans son traité au numéro 156, voilà ce que dit Saint Basile de Césarée ou Saint Basile le Grand. On l'appelle Esprit, comme Dieu est Esprit, dit Jésus à la Samaritaine, et le Christ Seigneur est l'Esprit de notre face, dit le psaume. On le dit Saint, comme le Père est Saint, et Saint le Fils. La créature, en effet, reçoit la sanctification d'ailleurs, mais pour l'Esprit, la sainteté est élément essentiel de sa nature. Aussi n'est-il pas sanctifié, mais sanctifiant. On le nomme bon comme le Père est bon, et bon celui qui est né du Père, le Fils. Il a la bonté pour essence. Il est sans détour, nous dit le psaume, comme est sans détour le Seigneur Dieu, car il est lui-même vérité et justice, et ne saurait ni dévier ni fléchir en raison de l'immutabilité de sa nature. Il est appelé Paraclet, comme l'unique engendré, selon la parole de ce dernier, « Je prierai mon Père et il vous enverra un autre Paraclet ». Ainsi, les noms qui se rapportent au Père et au Fils sont-ils communs à l'Esprit, qui reçoit ces diverses appellations en raison de son intimité de nature avec le Père et le Fils? Car d'où lui viendrait-elle autrement? On le nomme encore Esprit qui régit, Esprit de la vérité, Esprit de sagesse. C'est un Esprit divin qui m'a fait. Dieu a rempli Belzéléel d'un esprit divin de sagesse et d'intelligence, nous dit le livre de l'Exode. Tels sont donc les noms de l'Esprit, prodigieusement grands. Ils n'ont pourtant rien d'excessif en gloire. Quelles sont ces opérations? D'une inexprimable grandeur. Elles sont multitudes innombrables. Comment concevoir ce qui est antérieur au siècle? Quelles étaient ces opérations avant que fût la créature intellectuelle? Le nombre de ses bienfaits à l'égard des créatures, sa puissance par rapport au siècle à venir, car il était et il préexistait, et il était présent avant les siècles avec le Père et le Fils. Si tu concevais par conséquent quelque chose au-delà des siècles, tu la trouverais postérieure à l'Esprit. Penses-tu à la création? Les puissances des cieux ont été affermies par l'Esprit. Et cet affermissement s'entend, bien entendu, d'une stabilisation dans l'habitude du bien, car l'intimité avec Dieu, l'indifférence au mal, la permanence dans la béatitude leur viennent de l'Esprit. La venue du Christ, l'Esprit la devance aussi. Sa présence dans la chair, l'Esprit en est inséparable. Miracles et dons de guérison ont été produits par l'opération de l'Esprit-Saint. Les démons ont été chassés dans l'Esprit de Dieu. Le diable a perdu son pouvoir en présence de l'Esprit. Les péchés sont pardonnés dans la grâce de l'Esprit, car comme dit Paul, vous avez été lavés et sanctifiés dans le nom de notre Seigneur Jésus-Christ et dans l'Esprit Saint. L'intimité avec Dieu s'établit par l'Esprit, car Dieu a envoyé l'Esprit de son Fils en nos cœurs pour y crier « Abba », dit Paul. La résurrection des morts s'opère par l'Esprit, car tu enverras ton Esprit et ils seront créés. Fin de la citation du traité du Saint-Esprit de Saint Basile de Césarée. Je voudrais, pour approcher cette matière, donc de l'action de l'Esprit-Saint dans les sacrements, partir d'une citation de Paul dans l'Épître à Tite au chapitre 3, une des plus belles synthèses kérigmatiques de l'Écriture, il me semble, voici ce que nous lisons donc au chapitre 3, verset 3 et suivant. « Car nous aussi autrefois nous étions insensés, révoltés, égarés, esclaves de toutes sortes de convoitises et de plaisirs. Nous vivions dans la méchanceté et la jalousie, nous étions odieux et remplis de haine les uns pour les autres.
Mais lorsque Dieu, notre Sauveur, a manifesté sa bonté et son amour pour les hommes, il nous a sauvés, non pas à cause de la justice de nos propres actes, mais par sa miséricorde. Par le bain du baptême, il nous a fait renaître, il nous a renouvelés dans l'Esprit-Saint. Cet Esprit, Dieu l'a répandu sur nous en abondance, par Jésus-Christ, notre Sauveur, afin que, rendus justes par sa grâce, nous devenions en espérance héritiers de la vie éternelle. Et donc, nous voyons ici, d'abord, le baptême, il nous a sauvés. Par le bain du baptême, il nous a fait renaître et renouveler dans l'Esprit-Saint. On peut aussi y lire, entre les lignes, la présence du sacrement de la confirmation, verset 6. Cet Esprit, Dieu l'a répandu sur nous en abondance par Jésus-Christ, notre Sauveur. Et Paul va plus loin en nous disant que, rendus justes par sa grâce, nous devenons en espérance héritiers de la vie éternelle. Alors ici, l'espérance, c'est pas juste un espoir pour l'au-delà, c'est quelque chose qui est déjà commencé. Donc, nous avons reçu, comme dit Paul ailleurs, les arts de la vie éternelle. Le Saint-Esprit, c'est déjà l'oxygène, si on peut dire, du paradis qui respire dans les poumons de notre âme.

Le passage le plus important à propos du baptême dans le Nouveau Testament se trouve au chapitre 6 de l'Épître aux Romains. Voici ce que nous lisons. « Ne le savez-vous pas, nous tous qui par le baptême avons été unis au Christ Jésus, c'est à sa mort que nous avons été unis par le baptême. Si donc par le baptême qui nous unit à sa mort, nous avons été mis au tombeau avec lui, c'est pour que nous menions une vie nouvelle, nous aussi comme le Christ qui par la toute-puissance du Père est ressuscité d'entre les morts. » Donc Paul marque bien cette césure que lui-même d'ailleurs a vécue, puisque d'une certaine manière il est mort spirituellement pendant ces 3 jours où il a été dans la nuit, après avoir été comme foudroyé par la grâce de Dieu sur le chemin de Damas. Il est comme né de nouveau quand on a répandu l'eau du baptême sur lui et que les écailles lui sont tombées des yeux. C'est un être nouveau qui est sorti de cette nuit profonde. Donc le sens du baptême, c'est vraiment la mort du vieil homme et la naissance d'un être nouveau, hein, pour que nous menions une vie nouvelle comme le Christ est ressuscité d'entre les morts. Donc cette vie nouvelle, c'est la vie de l'Esprit. Paul le dit à Nicodème, il te faut naître de l'eau et de l'Esprit. Et l'Esprit souffle où il veut, tu entends sa voix. Ainsi en est-il de quiconque est né de l'Esprit. Comme je le disais dans un épisode précédent, c'est la différence entre naviguer à rame et naviguer à voile. Ce n'est pas juste une opération de lavage moral, mais c'est vraiment une création nouvelle au sens qu'un principe supérieur entre dans notre être, un souffle qui rentre dans la voile de notre âme par la foi, l'espérance, la charité et qui nous fait aller beaucoup plus loin, beaucoup plus vite, beaucoup moins péniblement. C'est ce que nous avait dit donc Paul à Tite par le bain de la régénération. Et il dira dans la deuxième aux Corinthiens, chapitre 5, « Si quelqu'un est dans le Christ, il est une créature nouvelle. Le monde ancien s'en est allé, un monde nouveau est déjà né. » Par le baptême, donc, nous entrons dans cette vie nouvelle. Voici ce que dit Paul dans Éphésiens au chapitre 4, verset 22. Il s'agit de vous défaire de votre conduite d'autrefois, c'est-à-dire de l'homme ancien corrompu par les convoitises qui l'entraînent dans l'erreur. Laissez-vous renouveler par la transformation spirituelle de votre pensée. Revêtez-vous de l'homme nouveau, créé selon Dieu, dans la justice et la sainteté conforme à la vérité. Donc c'est une transformation spirituelle. C'est-à-dire que, on en a parlé dans l'épisode sur la vie de l'Esprit, il y a comme un réordonnancement de notre être quand le Saint-Esprit entre dans nos cœurs. La hiérarchie des valeurs change et même notre complexion humaine, si je peux dire, et psychologique change parce que nous devenons des hommes et des femmes de cœur. Le cœur reprend sa place au centre où Dieu habite et où il nous renouvelle sans cesse pour cette vie nouvelle dans l'Esprit Saint. Alors ensuite, dans le rituel, nous avons une présence aussi marquante de l'Esprit Saint dans le rite de l'onction du Saint-Crème, cette huile parfumée consacrée par l'évêque et qui signifie le don de l'Esprit au nouveau baptisé. Il devient un croyant, c'est-à-dire oint de l'Esprit Saint incorporé au Christ qui est Messie, prêtre, prophète et roi. Et nous basculons maintenant dans le deuxième sacrement de l'initiation. Vous savez que les 3 sont le baptême, la confirmation et l'Eucharistie. On pourrait presque dire que la confirmation est le sacrement de l'Esprit-Saint. Voilà ce que nous lisons dans le catéchisme de l'Église catholique à l'article 1286 et suivant. Les prophètes ont annoncé que l'Esprit du Seigneur reposerait sur le Messie espéré, Isaïe 11:2, en vue de sa mission salvifique. La descente de l'Esprit-Saint sur Jésus lors de son baptême par Jean fut le signe que c'était lui qui devait venir, qu'il était le Messie, le Fils de Dieu. Conçu de l'Esprit-Saint, toute sa vie et toute sa mission se réalisent en une communion totale avec l'Esprit-Saint que le Père lui donne sans mesure. Or, cette plénitude de l'Esprit ne devait pas rester uniquement celle du Messie, elle devait être communiquée à tout le peuple messianique, comme l'avaient promis les prophètes Ézéchiel et Joël, respectivement dans les chapitres 36 et chapitre 3.
À plusieurs reprises, le Christ a promis cette effusion de l'Esprit, promesse qu'il a réalisée d'abord le jour de Pâques et ensuite de manière plus éclatante le jour de la Pentecôte. Remplis de l'Esprit-Saint, les apôtres commencent à proclamer les merveilles de Dieu dans les Actes des apôtres au chapitre 2. Et Pierre de déclarer que cette effusion de l'Esprit est le signe des temps messianiques. Ceux qui ont alors cru à la prédication apostolique et qui se sont fait baptiser ont à leur tour reçu le don du Saint-Esprit. Et je poursuis toujours dans le catéchisme, article 1288. Depuis ce temps, les apôtres, pour accomplir la volonté du Christ, communiquèrent aux néophytes, par l'imposition des mains, le don de l'Esprit, qui porte à son achèvement la grâce du baptême. C'est pourquoi l'Épître aux Hébreux prend place parmi les éléments de la première instruction chrétienne, la doctrine sur les baptêmes et aussi sur l'imposition des mains. L'imposition des mains est à bon droit reconnue par la tradition comme l'origine du sacrement de la confirmation, qui perpétue en quelque sorte dans l'Église la grâce de la Pentecôte. Au cœur de ce sacrement de la confirmation du rituel, nous avons l'onction du Saint-Crème. Voici ce que dit le catéchisme au numéro 1293. Dans le rite de ce sacrement, il convient de considérer le signe de l'onction et que ce que l'onction désigne et imprime, le sceau spirituel. L'onction dans la symbolique biblique et antique est riche de nombreuses significations. L'huile est signe d'abondance, de joie, elle purifie, elle rend souple comme les athlètes et les lutteurs. Il est le signe de guérison, puisqu'elle adoucit les contusions et les plaies, et elle rend rayonnant de beauté, de santé et de force. Le sceau est le symbole de la personne, signe de son autorité, de sa propriété sur un objet. Ça, c'était dans la vie de l'époque. C'est ainsi que l'on marquait les soldats du sceau de leur chef et les esclaves de celui de leur maître. Le sceau également authentifie un acte juridique ou un document et le rend éventuellement secret. Le Christ lui-même se déclare marqué du sceau de son Père. Le chrétien lui aussi est marqué d'un sceau. Comme dit Paul, celui qui nous a fermis avec vous dans le Christ et qui nous a donné l'onction, c'est Dieu, lui qui nous a marqué de son sceau et a mis dans nos cœurs les arts de l'Esprit-Saint. Et le catéchisme conclut en disant « Ce sceau de l'Esprit-Saint marque l'appartenance totale au Christ, la mise en son service pour toujours, mais aussi la promesse de la protection divine dans la grande épreuve eschatologique. » Rappelons-nous que l'Esprit-Saint est vraiment l'âme de la liturgie. C'est lui qui anime les ministres, les serviteurs dans tous les ministères, les services et les charismes. Il importe donc de vivre l'Eucharistie dans l'Esprit-Saint, dans un esprit de prière, comme un lieu d'effusion de l'Esprit. C'est le pape Benoît XVI qui disait que chaque messe est une Pentecôte. Donc voici ce que nous lisons dans la prière eucharistique numéro 3. Tu es vraiment saint, Dieu de l'univers, et toute la création proclame ta louange. Car c'est toi qui donnes la vie, c'est toi qui sanctifies toutes choses par ton Fils Jésus-Christ, notre Seigneur, avec la puissance de l'Esprit-Saint. Et tu ne cesses de rassembler ton peuple afin qu'il te présente partout dans le monde une offrande pure. Donc voyez, dans ce premier passage, on désigne l'Esprit-Saint au cœur de l'action liturgique. C'est lui qui rassemble le peuple, c'est lui qui le sanctifie, c'est-à-dire qui fait de ses actions dans la liturgie, de son chant, de ses prières, de ses processions, une offrande qui devient agréable à Dieu par Jésus-Christ, notre Seigneur. Et le prêtre continue en disant « C'est pourquoi nous te supplions de consacrer toi-même les offrandes que nous apportons, sanctifie-les par ton esprit. » qu'elles deviennent le corps et le sang de ton Fils, Jésus-Christ, notre Seigneur, qui nous a dit de célébrer ce mystère. Donc, l'Esprit-Saint, c'est lui qui vient agir par les paroles, par les gestes, à travers les mains du prêtre, pour transformer ce pain et ce vin et en corps et sang de Jésus-Christ. Cet Esprit-Saint qui descend du ciel après que nous ayons chanté
le sanctus, le ciel s'ouvre, le ciel et la terre sont remplis de ta gloire. Hosanna au plus haut des cieux. Le Christ fait son entrée un peu comme il est entré dans Jérusalem. Il descend du ciel et il réalise ce petit miracle auquel malheureusement on est un peu trop habitué, de cette transformation du pain et du vin en corps et sang du Christ. Un peu plus loin, dans la conclusion de la prière eucharistique numéro 3, nous lisons « Que l'Esprit Saint fasse de nous une éternelle offrande à ta gloire, pour que nous obtenions un jour les biens du monde à venir auprès de la Vierge Marie, la bienheureuse Mère de Dieu, auprès de Joseph, son époux, les apôtres, les martyrs et tous les saints qui cessent d'intercéder pour nous. » Voilà donc cette épiclèse, ça veut dire invocation de l'Esprit Saint, est faite d'abord sur les offrandes qui sont sur l'autel. Mais cette dernière épiclèse, c'est comme si le prêtre imposait les mains maintenant sur le peuple. Pour que le peuple devienne d'une certaine manière corps et sang du Christ, il deviendra intimement par la communion eucharistique. Mais cette action de l'Esprit Saint, donc, maintenant est orientée vers l'Assemblée, qui est sanctifiée et qui est mise en communion avec tous les saints du ciel.

0: Et je voudrais conclure maintenant notre septième rencontre avec, plutôt en reprenant ce que nous avons lu au départ, dans l'Épître à Tite, au chapitre 3, où Paul nous dit que cet Esprit-Saint a été répandu dans nos cœurs en abondance par Jésus-Christ, afin que nous obtenions en espérance l'héritage de la vie éternelle. Alors, ici nous allons dans l'eschatologie. L'Esprit-Saint et les fins dernières. Alors, il nous dit que nous obtenons en espérance, on l'a dit tout à l'heure, l'espérance c'est que la réalité est déjà inaugurée par la présence du Saint-Esprit. Nous avons reçu donc les arts de notre héritage. Voici ce que nous lisons dans l'Épître aux Éphésiens au chapitre 1. Dans le Christ, vous aussi, après avoir écouté la parole de vérité, l'évangile de votre salut, y avoir cru, vous avez reçu la marque de l'Esprit-Saint. Et l'Esprit promis par Dieu est une première avance sur notre héritage en vue de la rédemption que nous obtiendrons à la louange de sa gloire. Et je voudrais conclure avec cette vision extraordinaire que nous donne l'évangéliste Saint Jean dans le livre de l'Apocalypse. Il nous parle d'un fleuve de vie que nous pouvons identifier à l'Esprit-Saint. Le premier verset est comme une allégorie, si l'on peut dire, ou une expression symbolique de la Trinité. Voici ce que nous lisons donc dans le livre de l'Apocalypse au chapitre 22, verset 1 et suivant. Puis l'ange me montra le fleuve de vie, un fleuve resplendissant comme du cristal, qui jaillit du trône de Dieu et de l'agneau. Au milieu de la place de la ville, entre les deux bras du fleuve, il y a un arbre de vie qui donne des fruits 12 fois. Chaque mois, il produit son fruit et les feuilles de cet arbre sont un remède pour les nations. Toute malédiction aura disparu. Le trône de Dieu et de l'agneau sera dans la ville et les serviteurs de Dieu lui rendront un culte. Ils verront sa face et son nom sera sur leur front. La nuit aura disparu, ils n'auront plus besoin de la lumière d'une lampe ni de la lumière du soleil, parce que le Seigneur Dieu les illuminera et ils régneront pour les siècles des siècles. Nous concluons donc avec ce parcours sur les dons du Saint-Esprit, avec le don de sagesse. Le pape François nous rappelle que l'Église identifie 7 dons, un nombre qui symboliquement signifie plénitude, totalité. Ce sont ceux que l'on apprend quand on se prépare au sacrement de la confirmation et que nous invoquons dans l'antique prière de dite séquence du Saint-Esprit. Viens, Esprit Saint, et envoie du haut du ciel un rayon de ta lumière. Viens en nous, Père des pauvres. Viens, dispensateur des dons. Viens, lumière de nos cœurs. Consolateur souverain, hôte très doux de nos âmes. Adoucissante fraîcheur. Dans le labeur, le repos. Dans la fièvre, la fraîcheur. Dans les pleurs, le réconfort. Ô lumière bienheureuse, viens remplir jusqu'à l'intime le cœur de tous tes fidèles. Sans ta puissance divine, il n'est rien en aucun homme, rien qui ne soit perverti. Lave ce qui est souillé, baigne ce qui est aride, guéris ce qui est blessé, assouplis ce qui est raide, réchauffe ce qui est froid, rends droit ce qui est faussé. À tous ceux qui ont la foi et qui en toi se confient, donne tes 7 dons sacrés. Donne mérite et vertu, donne la joie éternel, donne le salut final. Donc, le don de sagesse. Vous savez que le mot a un sens en latin, plutôt une étymologie, qui renvoie au goût, à la saveur. Sapere signifie savourer. Et la sagesse, bien évidemment, c'est un thème qui est très riche, inépuisable, je dirais même, qui est commun à toutes les cultures, à toutes les traditions. On pourrait en donner une définition comme une connaissance du bien et du mal fondée sur la raison et l'expérience. Je trouve que c'est une définition intéressante parce qu'elle montre à la fois l'aspect intellectuel, mais l'aspect aussi existentiel, l'expérience. La sagesse est donnée avec le temps. C'est pourquoi dans les traditions, dans les cultures traditionnelles, la sagesse est liée à la vieillesse, à l'âge avancé. Et cette sagesse, au fond, on pourrait aussi la définir comme un art du bonheur. C'est-à-dire que tous les êtres humains, même les plus méchants, cherchent leur bonheur. C'est un art parce que cela s'acquiert avec le temps par une répétition des actes qui vont dans le sens de la recherche de cette sagesse. Et le pape nous montre que la sagesse spirituelle est encore autre chose. Elle est bien au-delà de cette sagesse humaine, même si elle la suppose. Elle est la grâce de pouvoir voir chaque chose avec les yeux de Dieu. La sagesse est simplement cela, ou plutôt le don de sagesse, voir le monde, voir les situations, les conjonctures, les problèmes, tout avec les yeux de Dieu, nous dit le pape François dans une de ses catéchèses. Mais l'Écriture nous fait faire un autre saut surnaturel que nous avons déjà évoqué dans la première lettre aux Corinthiens. Quand Paul nous dit « Le Christ, en effet, ne m'a pas envoyé pour baptiser, mais pour annoncer l'Évangile, et cela sans avoir recours au langage de la sagesse humaine, ce qui rendrait vaine la croix du Christ. Car le langage de la croix est folie pour ceux qui vont à leur perte, mais pour ceux qui vont vers leur salut, pour nous, il est puissance de Dieu. » Un peu plus loin, « Puisqu'en effet, par une disposition de la sagesse de Dieu, le monde, avec toute sa sagesse, n'a pas su reconnaître Dieu. » Il a plu à Dieu de sauver les croyants par cette folie qu'est la proclamation de l'Évangile. Les Juifs réclament des signes miraculeux, les Grecs recherchent une sagesse. Nous, nous proclamons un Messie crucifié, scandale pour les Juifs, folie pour les nations païennes. Mais pour ceux que Dieu appelle, qu'ils soient Juifs ou Grecs, ce Messie, ce Christ est puissance de Dieu et sagesse de Dieu. Et rappelez-vous, quand Paul se présente aux Corinthiens, il le dit, « Mon langage n'avait rien d'un langage de sagesse qui veut convaincre, mais c'est l'Esprit et sa puissance qui se manifestaient pour que votre foi repose non sur la sagesse des hommes, mais sur la puissance de Dieu. » Ce dont nous parlons, c'est de la sagesse du mystère de Dieu, sagesse tenue cachée, établie par lui dès avant les siècles pour nous donner la gloire. Mais ce que nous proclamons, ce que l'œil n'a pas vu, ce que l'oreille n'a pas entendu, ce qui n'est pas venu à l'esprit de l'homme, ce que Dieu a préparé pour ceux dont il est aimé, et c'est à nous que Dieu, par l'Esprit, en a fait la révélation. Donc le don du Saint-Esprit va nous permettre d'entrer dans cette folie de Dieu, si l'on peut dire. Cette folie de Dieu parce qu'il a tant aimé le monde qu'il a donné son Fils, afin que quiconque croit en lui ne périsse pas, mais qu'il ait la vie éternelle. Donc cette sagesse, elle nous fait voir les choses parfois d'une manière paradoxale, inattendue, même peut-être parfois incompréhensible, mais la folie de Dieu est plus sage que les hommes et la faiblesse de Dieu est plus forte que l'homme. Je terminerai en lisant cette magnifique prière de Salomon dans le livre de la sagesse au chapitre 9, Salomon qui demande la sagesse. Dieu de mes pères et Seigneur de miséricorde, par ta parole tu fis l'univers. Tu formas l'homme par ta sagesse pour qu'il soit maître de tes créatures, qu'il gouverne le monde avec justice et sainteté, qu'il rende avec droiture ses jugements. Donne-moi la sagesse assise auprès de toi, ne me retranche pas du nombre de tes enfants. La sagesse est avec toi, elle qui sait tes œuvres, elle était là quand tu fis l'univers. Elle connaît ce qui plaît à tes yeux, ce qui est conforme à tes décrets. Des cieux très saints, daigne l'envoyer, fais-la descendre du trône de ta gloire. Qu'elle travaille à mes côtés et m'apprenne ce qui te plaît. Car elle sait tout, comprend tout, guidera mes actes avec prudence, me gardera par sa gloire. La tradition a aussi associé la sagesse à la Vierge Marie. Souvent, je prie la Sainte Vierge moi-même avec ses dernières paroles, qu'elle travaille à mes côtés, m'apprenne ce qui te plaît, car elle sait tout, comprend tout, guidera mes actes avec prudence, me gardera par sa gloire. Et comme dit le pape, demandons à la Vierge qui est le siège de la sagesse, ce don qu'elle nous donne, cette grâce de la sagesse. Amen.
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0: Nous sommes le 10 août 2026, il est 8 heures et quelque chose, mesdames et messieurs, je vous dis bonjour. J'espère que vous allez bien, que votre journée a bien commencé et que vous avez eu aussi une bonne fin de semaine. Nous allons avoir, comme toujours, plusieurs sujets et personnes à vous présenter et j'espère que ce sera pour vous une bonne émission. Les collaborateurs quotidiens, eh bien, comme d'habitude, seront le père Bernard Bastian qui va nous expliquer comment connaître l'amour de Dieu. Il y aura également le frère Yves Berriot, dominicain, qui s'attarde à nous montrer comment le moine de Tibérine, Christian de Chergé, définit ses frères. Il se pose la question: qui sont mes frères? Dans le dernier segment de l'émission, je vais m'entretenir avec Isabelle Lucier. Elle est la directrice des programmes d'éducation et des expositions au Musée des Plaines d'Abraham et elle va nous présenter une nouvelle exposition, c'est Natura et Historia. Je ne manquerai pas aussi mon petit moment de lecture du récit d'Alain Stanquet, Le Français a changé ma vie. On va le retrouver alors qu'il a maille à partir avec une certaine dictée de français. Ouh, quelle épreuve! On débute le tout avec le bulletin des actualités internationales de Radio Vatican que voici.
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2: Le pape exhorte les fidèles à manifester leur foi en Dieu sans orgueil. Retour au début de ce journal sur la méditation de Léon XIV hier, avant de réciter la prière de l'Angélus. Le Liban menace de ne pas poursuivre les négociations avec Israël. Tsahal poursuit en effet ses destructions dans le sud du pays. Nous retrouverons notre correspondant à Beyrouth. À la une de ce journal également, des centaines de ressortissants haïtiens désormais interdits de travail à New York. Conséquence de la fin du statut de protection temporaire décidé par le président Donald Trump. Et puis dans notre dossier, ce matin, nous vous emmenons à Taïbet, dernier village chrétien de Cisjordanie, de plus en plus menacé par la violence des colons israéliens. Témoignage du curé du village qui demande l'aide de la communauté internationale.
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2: Bonjour, le pape a récité hier la prière de l'Angélus devant de nombreux fidèles sur la place Saint-Pierre. Dans sa méditation, Léon XIV est revenu sur l'évangile de Saint Matthieu qui relate la peur des disciples au cœur de la tempête et Jésus marchant sur les eaux. Il a exhorté à se tourner vers Dieu dans les moments sombres et de doute. La présence de Jésus change tout, a expliqué le pape, conseillant de ne pas nous enorgueillir face au succès, ni de jamais nous surestimer. Le compte-rendu de Cécile Mérieux.
4: Le pape Léon XIV a centré son exhortation sur l'évangile du jour, évoquant Jésus qui, sur le lac de Galilée, rejoint ses disciples au milieu d'une tempête en marchant sur les eaux. Agités et effrayés de voir Jésus marcher sur les eaux troubles à la fin de la nuit, les disciples dans la barque le prirent pour un fantôme. Et c'est bien dans ces moments de trouble et de peur que la voix du Christ se fit entendre. « Confiance, c'est moi, n'ayez plus peur », a rappelé le pape. De ce passage de l'évangile de Matthieu, Léon XIV en déduit que la présence rassurante du Seigneur change tout, et cette présence dans la barque fait jaillir spontanément du cœur des disciples la profession de foi « Vraiment, tu es fils de Dieu ». Pour le pape, ce miracle de la marche de Jésus sur les eaux troublées nous enseigne à ne pas nous enorgueillir face au succès et à ne jamais nous surestimer. Et en même temps, à ne pas désespérer, même dans les moments sombres, lorsque nous nous sentons impuissants face aux problèmes et que malgré nos efforts, nous avons l'impression de reculer plutôt que d'avancer. Léon XIV a demandé enfin que la Vierge Marie nous aide à vivre ainsi dans un abandon confiant en Dieu, elle qui a été proclamée bienheureuse pour sa foi.
2: Per la sua fede. Un compte-rendu signé Cécile Mérieux. Et à l'issue de cet Angélus, le pape a lancé un appel pour que la paix revienne au Soudan, pays déchiré depuis plus de 3 ans par une sanglante guerre civile. Il a demandé aux belligérants d'assurer la mise en place de couloirs humanitaires pour protéger les populations civiles. Léon XIV qui a exhorté la communauté internationale à soutenir les efforts visant à instaurer un cessez-le-feu immédiat. Cette guerre au Soudan a provoqué l'exode de millions de personnes. Il s'agit, selon l'ONU, de la pire crise humanitaire en cours. Lors de ses appels, le pape a également tourné son regard vers l'Ukraine, toujours en guerre, et confié être proche des familles, des victimes, de tous ceux qui souffrent dans ce conflit, avant de lancer une nouvelle exhortation au respect du droit international. Israël a annoncé rejeter le plan américain pour Gaza, un plan accepté la semaine passée par le Hamas. Pour l'État hébreu, pas question d'entamer un retrait de l'enclave tant que le mouvement islamiste palestinien n'est pas véritablement désarmé. Le Hamas qui demande à Washington de faire pression sur Benjamin Netanyahou afin qu'il accepte la feuille de route. L'armée israélienne qui est toujours engagée également sur le front libanais malgré de nouvelles discussions à Rome la semaine dernière entre responsables libanais et israéliens sous l'égide des États-Unis. Les négociations se présentent mal. Beyrouth menace même de ne pas participer au prochain round de discussions au mois de septembre tant que Tsahal poursuit ses bombardements dans le sud du pays. À Beyrouth, Paul Ralifé.
1: L'artillerie israélienne a tiré des dizaines d'obus sur des localités situées dans différentes zones du Liban Sud, en dehors de la zone tampon de facto qu'elle a établie sur 600 km². Des bombes incendiaires larguées par des drones dans le sud de la plaine de la Beka ont provoqué d'importants incendies dans des régions boisées et montagneuses. Des obus d'artillerie et des barils d'explosifs lancés par des drones ont ciblé les hauteurs de Ali Taher au sud de Nabatieh. Israël affirme que des dizaines de combattants du Hezbollah sont retranchés dans des tunnels creusés dans ces collines stratégiques qui surplombent le Liban Sud. L'armée israélienne a aussi procédé au dynamitage d'habitations résidentielles et d'autres bâtiments dans au moins 4 localités. Les puissantes explosions ont été entendues dans tout le Liban Sud. Ces destructions ont eu lieu dans des régions situées aussi bien à l'intérieur qu'à l'extérieur de la zone tampon de facto établie par Israël. L'armée israélienne s'en est également pris à l'armée libanaise, dont l'un des véhicules a été endommagé par des tirs de mitrailleuse. L'attaque s'est produite non loin de la localité frontalière de Khiyam, proposée par le Liban comme prochaine zone pilote qui devrait être remise à l'armée libanaise. Paul Khalife, Beyrouth, RFI pour Radio Vatican.
2: Après un an et demi de négociations, les autorités syriennes ont annoncé hier être parvenues à un accord sur l'avenir des deux bases russes dans le pays que Moscou avait utilisé pour soutenir l'ancien président Bachar al-Assad durant la guerre civile. Les installations militaires du port de Tartous et de l'aéroport de Khmeimim sur la côte méditerranéenne devraient être transformées en centres conjoints de formation. Les installations civiles des deux bases seront remises aux autorités de Damas. Moscou n'a pour l'heure pas commenté ces informations. Un remaniement important en Iran où l'ancien commandant chef des gardiens de la révolution, Mohsen Rezaei, a été nommé hier à la tête du Conseil suprême de la sécurité nationale. C'est la plus haute instance sécuritaire de la République islamique. Il avait été nommé au mois de mars dernier conseiller militaire du guide suprême, l'ayatollah Mojtaba Khamenei. L'Iran qui a rappelé que le détroit d'Hormuz resterait fermé tant que les États-Unis n'acceptent pas ces conditions. Partons au Pakistan, où la province du Cachemire vote aujourd'hui pour élire son assemblée législative. Mais la population pourrait déserter les bureaux de vote en raison des nombreux appels au boycott. Le gouvernement pakistanais réprime en effet un mouvement populaire qui demande une réforme électorale. Au moins 80 personnes ont déjà été tuées, plus d'une centaine d'autres blessées. Les précisions de notre correspondant régional Emmanuel Derville.
5: L'élection législative au Cachemire n'a guère de sens pour la plupart des électeurs. La troisième et dernière phase a lieu lundi. Le parti du Premier ministre Shehbaz Sharif a remporté les deux premières phases, le 27 juillet et le 2 août. Il a déjà la majorité. Une organisation issue de la société civile, le Comité conjoint d'action populaire, demande une réforme pour un scrutin plus représentatif. Les non-résidents élisent un quart des députés alors qu'ils représentent 11% du corps électoral. Les forces de sécurité ont réprimé les manifestations depuis 2 mois en tirant à balles réelles et en coupant Internet. Cette répression illustre l'autoritarisme croissant du gouvernement. Plusieurs provinces demandent un meilleur partage des richesses et une gouvernance plus inclusive. Au Cachemire, le pouvoir fédéral a longtemps exploité les réserves hydroélectriques sans en faire bénéficier la population. À chaque fois, Islamabad rétorque que les organisations à l'origine de ces doléances sont des agents de l'Inde. New Delhi, Emmanuel Derville, Radio Vatican.
2: Des dizaines d'employés de la ville de New York ressortissants haïtiens désormais jugés illégaux. C'est une nouvelle conséquence directe de la fin du statut de protection temporaire, le TPS, décidé par Donald Trump lors de son retour à la Maison-Blanche et appliqué depuis le 24 juillet dernier suite à une décision de la Cour suprême. L'annonce a été faite hier soir par le maire de la ville, Zoran Mamdani. Les précisions de notre correspondant à New York, Gwendal Lavina.
6: Dans un communiqué, le maire de New York explique que la fin du TPS, je cite, « force la ville à se séparer des employés haïtiens qui n'ont pas obtenu de permis de travail par un autre moyen ». Plusieurs dizaines de personnes sont concernées pour l'instant, mais leur nombre final pourrait atteindre des centaines. Bien que New York soit considérée comme une ville refuge pour les personnes en situation irrégulière, les employés restent illégales. Zoran Mamdani rappelle que Donald Trump est le seul à pouvoir revenir sur sa décision de supprimer le TPS. Quelques 350 000 Haïtiens sont concernés par la fin de ce statut particulier, dont environ 20 000 à New York. Ces travailleurs dans des secteurs essentiels comme la santé ou les transports peuvent désormais être expulsés et renvoyés dans leur pays d'origine. Zoran Mamdani affirme que la municipalité va leur proposer un accompagnement juridique pour leur permettre d'entamer des démarches afin de rester légalement dans le pays et que s'ils y parviennent, les travailleurs concernés pourront retrouver leur poste dans les services de la ville. Gwendal Avina, New York, Radio Vatican.
2: La presse américaine révèle que le renseignement aura mis en place un groupe de travail spécial pour déstabiliser le régime à Cuba. Selon Politico et le New York Times, des dizaines d'agents américains sont déjà au travail dans l'île. Un plan qui consisterait en une altération du régime plutôt que son changement, précise le journal new-yorkais. Direction à présent la Cisjordanie ce matin, où le dernier village chrétien vit constamment dans la peur sous la pression des colons israéliens. La localité palestinienne de Taïbeh, connue sous le nom d'Éphraïm dans la Bible, où Jésus et ses disciples s'étaient réfugiés avant sa mort, n'a aujourd'hui plus rien d'un refuge, même pas pour ses propres habitants. La communauté locale fait face à des actes d'intimidation, d'occupation de propriétés privées, telles que des terres agricoles et des zones résidentielles du village. La semaine passée, une maison appartenant à une famille chrétienne de la paroisse du Christ Rédempteur a été plusieurs fois envahie par des colons israéliens qui ont introduit un troupeau de moutons dans la propriété. Dans le village palestinien de Taïbeh, situé à 30 km au nord-est de Jérusalem, ceux qui restent redoutent la disparition de leur communauté. C'est ce que nous explique ce matin notre invité, le père Bachar Fadaleh. Il est le curé latin de la paroisse du Christ Rédempteur à Taïbeh.
7: Il y a plusieurs familles affectées par le colon. À l'ouest, à l'est, à sud de Taïbeh, il y a beaucoup de familles attaquées par le colon. La dernière fois, il a brûlé le feu dans la montagne de Al-Massis, à la sud-est de Taïbeh. Donc, c'est ça notre situation. Ce n'est pas seulement une famille, mais plusieurs de familles frappées par le colon.
4: La situation à Taïbeh est critique. Quel impact ces tristes événements ont-ils sur le quotidien aujourd'hui des familles ?
7: Physiquement et psychologiquement, c'est une épreuve très lourde. Imaginez-vous préparer la maison de votre famille et découvrir que des inconnus entrent librement. Nous faisons maintenant face presque chaque jour d'incursions de colons à des attaques contre les propriétés privées, à la destruction de terres agricoles, à la fermeture des routes et restriction de circulation, pression constante sur la population. Il y a plus que de 20 ou 30 postes dans la surrounding, dans le village, ce qui accroît les menaces contre notre communauté et contre notre présence chrétienne dans cette terre.
4: Les communautés chrétiennes, orthodoxes, latines, melkites ou grecques catholiques, comment s'organisent-elles pour apporter leur aide ?
7: Donc, face à cette situation, la communauté reste unie, l'Église accompagne les familles, soutient les plus fragiles, renforce la solidarité entre les habitants et continue de défendre la dignité de chaque personne. Nous travaillons également avec les représentants diplomatiques, les églises, les organisations internationales et les médias afin que la réalité de Taïbeh soit connue et que notre voix ne soit pas réduite au silence.
4: Les habitants de Taïbeh appelle urgemment la communauté internationale et les missions diplomatiques à intervenir. Est-ce que ces populations se sentent quelque part un peu oubliées ?
7: Nous sentons que nous sommes oubliés. Nous sommes maintenant seuls. C'est pourquoi il y a beaucoup de choses en paix avec le patriarche Pitsaballa. Mais nous voulons de faire quelque chose de spécial, global. Quelque chose du monde entier qui a fait intéressant pour Taïbeh, de faire quelque chose de spécial pour Taïbeh. C'est pourquoi la responsabilité, c'est une responsabilité pour tout le monde, pour Taïbeh et pour rester Taïbeh chrétienne, et toujours, et pour la présence de christianisme Jérusalem, ici à Taipei, depuis le temps de Jésus-Christ, le temps de la visite de Jésus-Christ à cette terre et pour à la fin de la monde. Le Vatican est avec le cardinal Pizzaballa qui fait beaucoup de bien pour nous, mais il faut encore plus parce que le peuple d'ici, il commence de penser et de partir de cette terre pour le dehors. Nous voulons de vivre en paix et en justice, en dignité.
4: Quel symbole représente Taipei pour la communauté chrétienne?
7: Taipei, c'est un symbole essentiel et fondamental pour tout le monde. Pourquoi? Parce que nous sommes maintenant préparés nous-mêmes pour arriver à la 2033. 2033, c'est le jubilé de la visite de Jésus-Christ à notre terrain. Donc, c'est pourquoi Taipei, c'est la première ligne pour défendre le christianisme ici à Terre Sainte. Si nous voulons faire quelque chose pour Taipei, il faut être d'à côté de Taipei. Il faut faire quelque chose de très spécial pour Taipei. Donc, quand Jésus a choisi Taipei, avant sa passion, sa mort, sa résurrection, il faut choisir l'Église Taipei d'être toujours le témoignage du christianisme et la présence du christianisme en Terre Sainte, un commence de Taipei et pour tout le monde.
2: Voilà, n'oubliez pas Taipei. Taipei ne doit pas disparaître dans le silence. Le cri d'alarme de notre invité ce matin, interrogé par Myriam Sandouno, le père Bachar Fawadley, le curé latin de la paroisse du Christ Rédempteur à Taipei en Cisjordanie, était l'invité de Radio Vatican. C'est la fin de ce journal. Merci pour votre fidélité. Je vous souhaite une excellente journée.

C'est maintenant le moment de la chronique Reflet avec le frère Yves Berriot, dominicain et prieur provincial. Il continue de nous parler de Christian de Chergé qui s'interroge « Qui sont mes frères ?» et il va s'appuyer sur l'évangile de Matthieu au chapitre 25.

Dans un chapitre à la communauté le 29 janvier 1986, Christian donne pour titre à son intervention Qui sont mes frères? La réponse à cette question, dans la lecture qu'il fait des évangiles, se trouve à la fois dans la tradition pascale chez l'évangéliste Jean, et aussi dans la parabole du jugement dernier chez l'évangéliste Matthieu. Après la résurrection, rappelez-vous dans l'évangile de Jean, Jésus ressuscité dira à Marie-Madeleine, Va trouver mes frères et dis-leur que je monte vers mon Père et votre Père, vers mon Dieu et votre Dieu. Jésus ressuscité, premier-né d'une multitude, accomplit, selon le frère Christian, cette nouveauté inouïe, sans précédent. Il affirme qu'après la résurrection, avec ce passage du Fils de Dieu auprès du Père, avec son corps glorifié, que désormais, il y a de la fraternité en Dieu. L'un des nôtres nous précède auprès du Père. Désormais, il est notre frère et notre Dieu. Christian prend aussi appui sur la parabole du jugement dernier, le seul passage des évangiles avant la résurrection, où Jésus s'identifie à nous en tant que notre frère. Chaque fois que vous l'avez fait à l'un de ces petits qui sont mes frères, dit-il, c'est à moi que vous l'avez fait. Matthieu 25, 40. Ils sont moi, ils sont comme moi, commente Christian dans son exhortation lors d'un chapitre du monastère. Ils sont comme moi, ils sont moi. Maintenant, Christian se demande, Qui sont ses frères? S'agit-il uniquement des disciples de Jésus ou faut-il élargir le regard? Comme il le souligne lui-même, si la tendance des exégètes et des théologiens a été de limiter ce titre de frère aux seuls disciples de Jésus, Christian de Chergé n'hésite pas à élargir la perspective. Selon lui, écrit-il, de même qu'il n'y a qu'un seul Père, il n'y a pour chacun qu'un seul frère en plénitude, celui dont la perfection éternelle de Fils s'est épanouie dans le temps de la création, en se cherchant des frères et des sœurs, pour entrer avec lui, avec elle, par lui et en lui, par elle et en elle, dans une totale relation filiale. En lui, nous savons que la perfection du frère, qui est le Christ, c'est de n'exclure aucun homme, aucune femme de ce lien, de reconnaître en chacun un enfant de Dieu.

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1: Dans son récit de vie, Le français a changé ma vie, Alain Stanké nous raconte ses souvenirs liés à sa première dictée. Aïe, aïe, aïe.

Aux grands mots, les mots remèdent. C'est la suite. Dans le troupeau de carnassiers qui m'entourait, il n'y a eu qu'un seul garçon, prénommé Jean-Louis, pour tenter de m'apprivoiser. Son père était d'origine hongroise et parlait avec un fort accent magyar. Jean-Louis, que j'ai surnommé Zigonias, tzigane en lituanien, sera mon premier ami français, mon bouclier. Tzigane est un surnom qui lui convenait parfaitement car il était bohème, sceptique, indépendant, romantique, solitaire et savait jouer de l'harmonica. Devenu adulte, je n'ai rien oublié de nos premiers contacts grâce auxquels nous avons découvert nos âmes et réussi à nouer une amitié à toute épreuve. Ce lien dure toujours. Après mon immigration au Québec, Jean-Louis vint s'y installer à son tour pour travailler à mes côtés et fonder sa famille. Pendant les récréations, pour m'éviter d'être dévorée tout cru, en bonne chrétienne qu'elle était, ma première maîtresse d'école, qu'on surnommait « Mamselle », me gardait auprès d'elle. Au cours de ses tête-à-tête, elle faisait d'insoutenables efforts pour me faire parler de mon passé, alors que moi, je m'efforçais de l'oublier. Le reste du temps, pas d'exception, pas de traitement spécial. Je devais entrer dans le rang et marcher au pas comme les autres. Au lendemain de la guerre, les Parisiens fredonnaient tous le chant des partisans, l'hymne de la résistance qu'avaient composé Maurice Druon et son oncle Joseph Kessel. C'était aussi l'époque de l'épuration, avec en toile de fond les femmes aux têtes rasées, accusées de collisions amoureuses avec l'ennemi. Avec leur liberté retrouvée et leur vengeance assouvie, les Français n'avaient plus que la reconstruction de leur pays en tête. À chacun ses chaînes. Moi, j'allais découvrir les miennes à l'école, où je ne confondais pas les crachats à la figure avec la pluie. Ma première grande épreuve arriva le jour de la première dictée en français de ma vie. La plupart des mots que j'entendis à cette occasion m'étaient totalement inconnus. La catastrophe était prévisible, tout comme les conséquences qui allaient en découler. Les sarcasmes de mes copains, réellement pas très amicaux, me sont tombés dessus au moment du décompte des fautes d'orthographe et de grammaire. « Chaque fois que vous trouverez une faute dans votre dictée, annonça Mamselle, vous mettrez un point dans la marge de votre copie. » Dans ma tête, j'ai traduit « point » par « tascas ». Dans ma langue maternelle, ce mot n'a qu'une seule signification. Il désigne un signe de ponctuation extrêmement pointu qui sert normalement à marquer la fin d'une phrase. Une fois la périlleuse opération de correction terminée, ma feuille ressemblait à une passoire, ou pour quelqu'un qui sortait de la guerre comme moi, à une véritable cible criblée de balles. J'ai regardé celle de mes voisins pour me rendre compte que dans la marge de la copie, contrairement à mes points, tout le monde avait mis non pas des petits points, mais de petites barres. Instant décisif dans mon apprentissage du français. C'est là que j'ai compris pour la première fois qu'en français, un même mot pouvait avoir plusieurs sens. La moyenne de la classe oscillait entre 8 et 12 petites barres, équivalent au nombre de fautes commises. Face aux autres, moi, je faisais figure de champion olympique. Ma première dictée comportait précisément 102 fautes. La classe s'est aussitôt transformée en vraie foire d'empoigne. Le délire était général. On ne se privait pas de rire du martien qui venait d'atterrir à Paris dans la petite école catholique privée, surtout de charité. Mais 102 points provoquèrent un véritable déluge de railleries, de persiflages et d'affronts de toutes sortes. Les sarcasmes, les insultes et les humiliations firent naître en moi une peine sans nom. Je me sentais rejetée, démunie et outrageusement blessée par ceux qui ne m'aimaient pas et refusaient visiblement de m'accepter dans leur clan. Le pardon spontané des offenses n'était pas encore à ma portée. J'étais rendue à un point crucial de ma vie,

un moment majeur. À cet instant précis, au lieu de perdre mon temps à ruminer des idées de vengeance et à imaginer des châtiments, je décidai plutôt de consacrer toute mon énergie à apprendre le français de manière à arriver à le parler un jour aussi bien et même, si possible, encore mieux que mes détracteurs. Subitement, je fus envahi par le désir de devenir le meilleur, de dépasser, de surpasser ces petits gâcheurs de vie qui sciaient mes nerfs et ignoraient mon chagrin. Voilà quelle serait ma vengeance à moi. Je formulai aussitôt dans ma tête une réplique assassine qui décrit parfaitement mon état d'âme du moment. Je me jurai qu'un jour, je parlerai bien mieux française qu'eux et je les merderai tous. Bonne route !

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C'est la chronique Jardins intérieurs avec le père Bernard Bastian. Je vous invite à être très attentif et attentive pour cet enseignement d'aujourd'hui.

j'insiste là-dessus, c'est que le Père, le Fils ne le connaissait pas. Donc, s'il ne connaît pas le Père tel qu'il est en lui-même, il ne connaît pas son péché réel. Tant que nous ne connaissons pas l'amour de Dieu, nous ne pouvons pas savoir ce que c'est que le péché. Et dans ce cas-là, on pense que c'est une infraction au code de la route. Voilà. Alors, dans mon église catholique, on pratique la confession, vous le savez. Alors, Dieu merci, moi j'ai pas connu cette période-là, mais il y a une époque où mon curé de mon village disait c'est parfois un peu difficile le ministère du prêtre quand il confesse, parce que les gens viennent dire erstes Gebot zweimal, zweites Gebot dreimal. Premier commandement une fois, deuxième commandement quatre fois, ça. C'est-à-dire, les gens trouvaient le moyen de se confesser, comme on dit, c'est-à-dire de faire le rite, sans à aucun moment dire de quoi il s'agit. Et alors c'est une fois, deux fois, trois fois. Alors lui il dit le pardon du Seigneur une fois. Qu'est-ce qu'il dit alors c'est incroyable. C'est-à-dire qu'on a réussi, à moraliser quelque chose qui est de l'ordre de l'amour et de faire faire du juridique, voyez. J'ai fait le truc, donc maintenant j'ai droit à, etc. Alors, il s'agit d'entrailles. Luc nous dit, le Père est alors remué jusqu'aux entrailles. Le Père est relué, esplanknizo. C'est un terme qui est très spécifique à Luc, et on le trouve il est prêté à Jésus, quand Jésus voit l'enterrement, le cortège funèbre de la du fils de la veuve de Naïn. Et il a les entrailles retournées, vous voyez ? Voilà. C'est-à-dire, c'est là qu'on voit que notre Dieu, c'est un père aux entrailles de mère. Il a les entrailles retournées. Et vous savez comment c'est quand les entrailles d'une mère se retournent ? C'est pas moi, un homme, qui vais vous expliquer ça, mesdames. Eh bien, quand les entrailles d'une mère se retournent, alors ça enfante. Non ? Voilà. C'est un enfantement. Quand même une mère, disait Isaïe, pourrait oublier son enfant, n'avoir pas les entrailles remuées pour le fils de son ventre, moi, dit Dieu, je ne t'oublierai jamais. Isaïe 49. C'est-à-dire que quand Dieu est saisi dans son ventre, c'est une image, mais on ne peut parler de Dieu que comme ça. Quand Dieu est saisi dans son ventre, quand il a les tripes retournées, c'est pas simplement pour une compassion qui en reste là, c'est une compassion féconde. C'est-à-dire, il va s'agir d'un enfantement. C'est-à-dire, il s'agit de remettre au monde le fils cadet. Il s'agit de le réenfanter parce qu'il a perdu, le sens de son identité filiale. Il faut le refaire au monde. Hein. Il faut le remettre au monde. Voilà. Et d'ailleurs, dans le tableau du peintre Rembrandt, eh bien, du fils prodigue, le fils a une tête de bébé. Il a une tête de bébé comme s'il était en train de naître. Et puis les deux bras du père sont comme une matrice utérine. Et on a l'impression que ça y est, il va être remis au monde. Regardez le tableau sous cet angle-là. Le père court se jeter à son cou et le baise longuement. Encore une fois, ça, en Orient, c'est inconcevable. Parce que le père doit préserver son honneur et sa dignité. Et comme il a été trahi par le fils cadet, c'est pas lui qui va faire le premier pas. Le fils doit réparer l'offense. Donc c'est pas le père, c'est pas le vieux père qui doit courir. Jésus, qui est en Orient, raconte une histoire où c'est le père qui se déplace. Le fils aussi se déplace, mais il se déplace en traînant les pieds, et le père court. Vous vous rendez compte de ce qui se passe ? Nous, nous avons honte, nous sommes chargés par le fardeau de notre culpabilité, en nous disant qu'est-ce qui va m'arriver ? Ben, ce qui va m'arriver, c'est que je vais être submergé d'amour parce que je rentre. Je vais être submergé d'amour parce que je me repens, c'est-à-dire je change de pente. Je quitte la mauvaise pente et je reprends la bonne. Voilà. Cette folle course du Père, nous devrions la méditer plus longuement. Et quand il tombe sur le cou de l'enfant, hein, selon notre traduction, il tombe sur le cou, comme ça. Eh bien, c'est une façon de dire, j'avais tellement hâte de pouvoir à nouveau te donner tout l'amour que tu mérites, simplement parce que tu es mon fils, et pas que tu mérites parce que tu t'es comporté comme un fils. Tu le mérites parce que tu es mon fils. Voilà, j'ai deux fils, c'est toi et c'est l'autre, et tu restes mon fils. Et vous voyez que le Père ne s'est pas contenté d'une distance, d'un accueil distancié du style « Alors, comme ça, on revient à la maison ?» C'est quand même mieux chez papa, non ? Bon, ou bien le père aurait pu être plus gêné en disant
Vous savez, parfois les hommes se cachent un peu derrière les femmes. Alors, ah ben c'est ta mère qui va être contente. Hein. Voilà, bon. Eh bien, rien de tout ça, c'est net, c'est direct. Et le long baiser, c'est aussi une indication biblique. Long baiser, regardez, quand David pardonne à Absalom qui l'a trahi, il l'embrasse longuement. Le baiser qui est fait à quelqu'un qui vous trahit, c'est le pardon. C'est le pardon. Donc, le fils a reçu le pardon du père avant de le lui avoir demandé. Puisqu'il n'a pas encore, récité sa leçon. Hein. Le baiser du père, c'est déjà son pardon. Et ça, c'est important à comprendre.

0: ce matin, je vous invite à devenir visiteur et visiteuse dans votre ville si vous habitez Québec et visiteur si vous venez d'autres régions. Il est un parc unique en son genre au Canada par sa taille, son histoire et son aménagement horticole. On le côtoie sans trop y penser, on le prend pour acquis. Je parle des plaines d'Abraham, vous l'avez deviné, et il y a un musée sur les plaines et cet été, on y a inauguré une exposition intitulée « Natura et Historia ». Pour nous la présenter, je m'entretiens avec la conceptrice de cette exposition. Elle est aussi directrice au programme éducatif et aux expositions au musée des plaines d'Abraham. Madame Isabelle Lucier, bonjour.
1: Bonjour.
0: Vous allez bien?
1: Oui, merci vous.
0: Oui, ça va très bien. Alors, on nous dit que ces plaines d'Abraham, c'est l'un des plus grands parcs urbains au Canada. C'est vrai?
1: Oui, c'est vrai. Et aussi un des plus anciens, donc créé en 1908.
0: En 1908. Cette exposition, Natura et Historia, quelle est la ligne conductrice?
1: Donc, la ligne conductrice, c'était de mettre en valeur l'histoire du parc. Et c'est une exposition qui marie art, histoire et nature. Donc, il y a 6 artistes qui ont participé à cette exposition temporaire et on leur a demandé chacun d'illustrer à leur manière, selon leur art, un aspect historique de l'histoire du territoire des plaines d'Abraham.
0: Donc, ce grand territoire très, très vaste et ses invités et leurs œuvres, pouvez-vous nous en dire un peu plus? Ce sont des œuvres extérieures?
1: Il y en a une partie qui sont extérieures et à l'intérieur aussi. Donc, en fait, à l'intérieur du musée, on a une salle d'exposition temporaire. C'est notre 3e cette année. Et pour la première fois, on extensionnait donc à l'extérieur. Certains des artistes ont fait plus d'une œuvre pour que ça soit jumelé intérieur-extérieur. Ça commence à l'entrée du musée. On a une fresque florale créée par MC Gros, qui est une graphiste, une graffiteuse très connue là, de la ville de Québec. Donc, c'est accueillant déjà par les marches et dans l'entrée, on est dans un environnement fleuri. Et notre parcours dans la salle intérieure, on a voulu parler vraiment de partir des débuts, donc du territoire avant l'arrivée des Européens. Alors, c'est une artiste autochtone qui nous a fait une immense fresque murale. C'est Eruama Awashish, qui est de la nation Atikamekw. Elle nous présente donc la vision autochtone de la nature, qui est un cycle harmonieux entre les animaux et la nature, évidemment, et où l'homme est plutôt discret et représenté dans son œuvre par des petites étoiles dans le ciel. On a mis aussi beaucoup, beaucoup de plantes à l'intérieur pour qu'on se sente tout de suite immergé nature en entrant. Donc, on a mis des citations de certaines personnes des Premières Nations en dessous de son œuvre pour qu'ils nous donnent, eux autres, c'est quoi leur vision de la nature, c'est quoi la relation qu'ils ont avec la nature. On parle un petit peu de l'environnement, donc on remonte un petit peu aux plantes anciennes et le cap rocheux et tout ça. Donc, les plaines ont toujours été un peu un pré naturel puisqu'on est sur un cap rocheux où il est difficile d'avoir beaucoup d'arbres. Ensuite, on va vers la Nouvelle-France, l'arrivée des premiers Européens. On parle de l'agriculture qui a eu lieu tout autour, qui était justement un prénaturel. Donc, on avait des vaches. Alors, on a un artiste, Éric Gay, qui fait des sculptures en branches tressées. Et lui, il nous a tressé une vache canadienne qui est l'espèce qui a été amenée sur, amenée en Nouvelle-France et plutôt comme créée un peu en Nouvelle-France cette vache qui est aujourd'hui en voie de disparition malheureusement. Mais elle est magnifique, grandeur nature. voilà, alors on navigue un petit peu dans l'environnement Nouvelle-France et on traverse Rapidement, les batailles, on a normalement le Musée des Plaines, sa mission, c'est de parler des grandes batailles. On a ça dans nos expos permanentes. Mais là, ici, on voulait passer ça un petit peu plus. On fait juste le mentionner légèrement et on arrive déjà vers 1908, la création de notre parc qu'on aime tant. Donc, on vous parle de l'architecte paysagiste Frédéric G. Todd, de sa vision. On peut voir ses plans, son rapport qu'il a fait, des photos qu'il a prises à l'époque avant la création du parc. On a mis beaucoup en valeur justement nos collections de photographies et aussi d'objets, quelques objets de notre collection du tricentenaire de Québec. Donc en 1908, il y a eu des immenses fêtes pour célébrer la création du parc et le tricentenaire de la ville.
0: Isabelle Lucier, je voulais vous demander en quelques mots, qui était Frédéric G. Todd?
1: Oui, alors c'est un architecte paysagiste américain. Il a déménagé à Montréal pour créer, participer à la création du parc du Mont-Royal. Et ensuite, il a eu le mandat de par la Commission des champs de bataille nationaux de créer le parc des champs de bataille.
0: Et dites-moi, n'avait-il pas un rapport aussi avec le Central Park de New York?
1: Oui, ben en fait, oui, il avait, je crois, travaillé auprès de l'architecte paysagiste du Central Park. Donc, on était vraiment dans le même courant de grands parcs urbains pour amener, pour... Ici, on avait en plus la vision de commémoration des grandes batailles, mais aussi pour amener vraiment un poumon dans les villes. Quoique ici, les plaines étaient encore la campagne à cette époque-là.
0: Oui. Vous dites en 1908, on a inauguré donc le parc des plaines d'Abraham. Et en 1916, on y retrouve une serre et elle est toujours active. C'est toujours la même serre qui est là. Donc, depuis ces dizaines et dizaines et dizaines d'années, elle est en fonction. On y cultive combien de plants dans cette belle serre?
1: Donc, on y cultive près de 80 000 plants pour mettre dans nos mosaïques cultures, les belles plates-bandes qu'on a autour du musée et à certains endroits sur le parc.
0: Au parc du Jardin Jeanne d'Arc, j'imagine aussi.
1: Oui, Jardin Jeanne d'Arc, entre autres. Oui.
0: Oui. D'ailleurs, il y a aussi non seulement des fleurs sur les plaines d'Abraham, on compte 20 000 arbres, c'est pas rien, avec 130 essences différentes. Mais là, je suis tombée vraiment à la renverse quand j'ai lu ça, c'est formidable. Donc, tout cet aménagement-là avec les horticulteurs et horticultrices des plaines d'Abraham sont mis en valeur dans l'exposition Natura et Historia. Elle est commencée depuis un certain temps et elle s'adresse à un public de quel âge, selon vous?
1: Bon, on s'adresse à toute la famille. Je vous dirais que depuis que l'expo est ouverte, on recueille des commentaires, puis on a beaucoup de commentaires d'enfants qui trouvent ça vraiment chouette comme exposition.
0: J'ai regardé quelques photos de l'intérieur de la salle d'exposition. On dirait quasiment un cabinet des curiosités là, du 19e siècle.
1: Oui, effectivement. C'est un petit parcours sinueux dans lequel on peut découvrir la médiation un peu cachée, un peu partout. Il faut prendre le temps de bien observer. C'est pas juste des décors, donc c'est vraiment, on a plein d'informations, beaucoup de projections. Un petit peu partout dans le parcours.
0: Alors, je pense que pour les personnes qui habitent Québec et qui y passent et peut-être qui ne sont jamais entrées dans le musée des Plaines d'Abraham, c'est une belle occasion de découvrir l'histoire de ce très beau parc et ses richesses aussi. Isabelle Lucier, on peut aller admirer cette exposition de quelle date et entre quelle heure et quelle heure?
1: Oui, alors le musée est ouvert tous les jours de 9h à 17h et se termine en janvier 2029. Donc, ça laisse simplement de temps pour venir nous visiter. Alors, évidemment, ça va évoluer un petit peu à l'extérieur, les œuvres. Certaines vont être peut-être plus difficiles d'accès en hiver, mais elles vont être là durant ces 3 années.
0: Je mentionne parce que ça a suscité beaucoup mon admiration parmi les artistes que vous avez invités. Il y a une sculpteur et peintre de Québec, Claire-Alexis Turcot, qui présente des sculptures d'animaux en bois et qui sont faites à la tronçonneuse. Et je vous laisse le soin de nous dire en quelle essence de bois ça a été fait.
1: Oui, ben en fait, dans la salle d'exposition, elle a trois animaux qui ont été faits dans de l'érable et c'est des souches qu'elle est venue récupérer de bois coupé sur les plaines. Donc, un bois dur qui était quand même plus difficile à travailler que d'autres essences. Et elle a également fait un arbre directement sur le parc. Vous savez que les frênes sont atteints par la grille du frêne. Donc, plusieurs ont été abattus, plusieurs sont à abattre encore. Il y en a un qui a été coupé très tôt ce printemps, qu'on avait préservé pour faire une œuvre de Claire-Alexis. Donc, c'est tout près du Musée national des Beaux-Arts. Elle a fait le renard bleu des plaines. Les gens ont pu l'admirer à l'œuvre avec justement sa tronçonneuse. Ça a été très, très, très apprécié.
0: J'aimerais, Madame Lucier, que vous finissiez de nous présenter les autres artistes que vous avez invités à cette belle exposition.
1: Oui, alors on a Patrick Lavallée, qui est un sculpteur d'art populaire, un artiste d'art populaire, et lui, dans la section du parc aujourd'hui, il nous a fait 250 fleurs avec du plastique recyclé pour illustrer l'impact de l'humain là, sur la nature du parc, entre autres, beaucoup de déchets de plastique. Et on a finalement aussi Saute aux yeux, qui a fait une fresque en collaboration avec l'organisme Pêche, donc des gens multi-éprouvés qui ont exprimé leur amour de la nature et ça a donné une œuvre aussi magnifique.
0: Alors donc des personnes multi-éprouvées en processus de rétablissement qui sont l'inspiration de cette fresque, c'est tout à fait moderne et ça rencontre beaucoup d'éléments, les œuvres de ces artistes que vous avez invités. Alors c'est une invitation, le parc est ouvert bien sûr et le musée lui, il est situé sur la rue Wilfrid Laurier, bien sûr, et il est dans le parc des Plaines d'Abraham. Isabelle Lucier, je vous remercie beaucoup de nous avoir parlé de cette belle exposition Natura et Historia et je vous souhaite une belle fin d'été.
1: Merci beaucoup.

C'est déjà la fin de l'émission. J'espère qu'elle aura su vous plaire. Merci beaucoup de l'avoir écoutée. Et merci à Isabelle Lucier, au père Bernard Bastian, au frère Yves Berriot, à Jacqueline Sanson, au choix musical et à la réalisation technique. C'était Berthold Bernier que je remercie aussi. Je termine avec une citation de Maya Angelou, professeure américaine, romancière, dramaturge. « Un oiseau ne chante pas parce qu'il a une réponse. Il chante parce qu'il a une chanson. »

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Bonjour chers auditeurs, je vous propose un ouvrage peu connu mais fort intéressant puisqu'il nous parle de Québec à la fin des années 1760, c'est-à-dire quelques années à peine après la conquête du Canada par les Anglais. Il s'agit d'un roman intitulé « Voyage dans le Canada » ou « Histoire de Miss Montague ». L'auteur en est une femme, Frances Moore Brooke, une femme de lettres anglaise, née en 1724 et morte en 1789. Elle a écrit des poèmes et plusieurs romans et a aussi traduit des ouvrages français. En 1756, elle a épousé un prêtre anglican, John Brooke, qu'elle a suivi à Québec entre 1763 et 1769, son mari étant nommé aumônier des troupes britanniques. Elle retournera ensuite en Angleterre, où elle mourra à 65 ans. C'est en 1769 que Frances Brooke publie son « Voyage dans le Canada » ou « Histoire de Miss Montague ». C'est un roman épistolaire, en quatre parties, c'est-à-dire qui est écrit en forme de correspondance entre plusieurs personnes. Il a été traduit en français en 1809 et c'est dans cette version, parfois un petit peu désuète au niveau de son langage, qu'il nous est parvenu. Ce roman raconte l'histoire d'amour d'une jeune Britannique séjournant à Québec, Miss Emily Montague, fiancée à un jeune homme anglais dont elle n'est pas amoureuse. C'est un peu l'exemple typique des mariages de raison arrangés par tant de familles à l'époque. Et elle s'éprend d'un officier anglais débarquant à Québec, Edward Rivers. En soi, le roman est assez prévisible. Emily rompra avec son fiancé et finalement tombera amoureuse du colonel et ils se marieront. On est loin des passions que développera un peu plus tard Jane Austen dans Orgueil et Préjugés. Mais l'intérêt de ce roman réside dans sa description de Québec, de Montréal et de la campagne québécoise et de ses habitants, vus par des Anglais fraîchement débarqués de leur pays. C'est donc cette vision, parfois très juste, parfois biaisée, que nous découvrirons à travers les pages que j'ai choisies. La première lettre est écrite par le colonel Edward Rivers à son ami John Temple et il lui explique ce qui pousse à s'embarquer pour le Canada. Je suis partie pour l'Amérique avec le dessein dont je vous ai fait part de m'établir dans ce pays où je dois avoir le grade de lieutenant-colonel. D'après quelques recherches et de certaines réflexions, je préfère à la Nouvelle-York le Canada pour deux raisons. D'abord parce que cette contrée est plus agreste, ensuite parce que les femmes y sont plus belles. La première de ces causes ne sera sûrement pas approuvée de tout le monde, mais je suis bien sûr que vous goûterez la seconde. Ce que vous appelez sacrifice n'en est pas un pour moi. J'aime l'Angleterre, mais je suis enchaînée fortement dans aucun pays. La nature offre partout des charmes à celui qui cherche à gagner la bienveillance générale. À mon âge, les changements de lieu sont agréables. L'amour de la variété, ce désir vague de connaître qui nous est naturel, me donnerait du goût pour ce voyage lorsque je n'aurais pas l'espoir d'y trouver l'avantage qui me le fait entreprendre, celui de gouverner une population qui doit être composée de tous les misérables, sans ressources de notre pays pour les employer à la culture de terres abandonnées. Mes sujets vivront d'abord seuls entre eux et n'auront point de compagne. Mais ensuite, devenus libres de former des liens, j'aurai l'espoir de voir se multiplier autour de moi l'image du Créateur. Ainsi, dans ces déserts sauvages, fertilisant un pays inculte, je goûterai le plus doux, le plus vif de tous les plaisirs, celui de la création. Et je verrai l'ordre et la beauté s'élever par degrés du chaos. Le vaisseau est prêt à s'éloigner du rivage. Les vents sont favorables, un souffle doux comme le zéphyr agite la surface de la mer. Je pars avec les brillantes espérances d'une imagination ardente. Cependant, mes regards se portent tristement vers les contrées qui échappent à ma vue. On m'appelle à bord. Adieu. Rien de tel qu'un mouvement de la petite suite pour piano à quatre mains de Claude Debussy, qui s'appelle « En bateau », orchestré en 1907 par Henri Bussert. Et c'est l'Orchestre symphonique de Québec, dirigé par Yoav Talmy, qui nous l'offre.

0: Un extrait de En Batou, extrait de La Petite Suite de Debussy dans l'orchestration d'Henri Bussère avec l'Orchestre symphonique de Québec dirigé par Yoav Talmi. Le colonel Rivers va nous faire de très belles descriptions de Québec et des environs. Il écrit à sa sœur Lucie qui est restée en Angleterre. « Vous me faites 1000 questions et je ne sais à laquelle je dois répondre d'abord. Le pays, les couvents, les bals, les femmes, les petits maîtres. Ce n'est pas une lettre mais une histoire que vous me demandez et il me faudrait un an pour satisfaire votre curiosité. La campagne est charmante. On n'y voit pas seulement les beautés ordinaires à celles de l'Europe, mais le grand sublime au degré le plus étonnant. Tous les objets qui frappent les yeux ont un air de magnificence. Le peuple de ces contrées paraît être d'une espèce particulière et ne peut se comparer aux Français dont il descend. Lorsque j'approchais la côte d'Amérique, je ne pus, sans une émotion religieuse, contempler d'énormes rochers dont la cime perdue dans les nues est couverte d'une épaisse forêt de sapins qui ne semble pas moins ancien que le monde. Le silence profond de ces lieux ajoute encore à la vénération qu'ils inspirent. Depuis le Cap Rosière jusqu'au fleuve Saint-Laurent, ce qui fait un espace de 200 milles, on ne voit aucune trace de pas humains. Nul autre objet ne se présente à la vue que des bois, des montagnes et un nombre de rivières qui semblent rouler en vain leurs eaux limpides. On ne peut admirer un tel spectacle sans déplorer en même temps la folie de ces hommes qui se livrent des combats sanglants pour obtenir une petite portion de cette terre dont la plus belle et la plus grande partie reste encore inculte, abandonnée, faute de mains laborieuses pour la cultiver. La rivière est une des plus majestueuses qu'on puisse voir. Sa largeur est de 90 milles à son embouchure. Elle diminue par degrés imperceptiblement. Cette rivière, navigable jusqu'à près de 500 milles de la mer, forme en divers lieux des îles dont l'aspect varié charme les yeux. La vue de Québec est magnifique à son approche. Cette ville est située sur le penchant d'une colline à l'embouchure de deux grandes et belles rivières, Saint-Charles et Saint-Laurent. Les couvents et les autres édifices, frappant d'abord les yeux, sont d'un grand avantage à la perspective du port. L'île d'Orléans, la vue lointaine de la cascade de Montmorency et du joli village de Beauport, situé à l'opposite, répandent une aimable irrégularité sur les bords de la rivière Saint-Charles et ajoutent infiniment au charme du paysage. En musique, Québec a fasciné autant Charles Trenet, Charles Aznavour, Joe Dassin que Robert Charlebois dans Les ailes d'un ange. Je partirai pour Québec, disait-il. Eh bien, moi, j'ai choisi Joe Dassin avec Les yeux d'Émilie. C'est très approprié puisque notre héroïne se prénomme Émilie, que deux hommes sont amoureux d'elle et que la chanson est vraiment reliée à Québec. Les yeux d'Émilie.
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Joe Dassin et les yeux d'Émilie, tout à fait de circonstance. Dans sa cinquième lettre, à la demande de sa sœur Lucie, Edward Rivers va décrire les couvents de Québec et ce qu'il pense aussi des religieuses. Je me rappelle que dans votre dernière lettre, vous me demandiez un détail particulier sur les couvents de ce pays. Il y a trois maisons religieuses à Québec. Ainsi, vous avez le choix, les Ursulines, l'Hôtel-Dieu et l'Hôpital Général. La première est de l'ordre le plus sévère, si j'en excepte celui qui prive inhumainement ces belles dévouées du précieux don de la parole. La maison est grande et belle, mais son extérieur sombre paraît à se conformer à l'habit noir et au teint blême des religieuses. L'église n'a rien de la simplicité des autres parties du couvent, car elle est ornée avec autant de richesse que d'élégance. La supérieure est une Anglaise de bonne famille, que les sauvages firent prisonnière dans son enfance et que la générosité d'un officier français plaça dans ce lieu. C'est une des femmes les plus aimables que j'ai vues. Son air de bonté prévient en sa faveur tous ceux qui la voient. Pour moi, j'aime infiniment sa conversation, quoiqu'elle soit religieuse et d'un âge fort avancé. L'Hôtel-Dieu est très agréablement situé, jouissant de la perspective des deux rivières et de l'entrée du port. La maison est gaie, spacieuse et fort jolie. L'habit ne doit point effrayer la beauté, car il ne peut lui être défavorable. C'est une robe blanche, avec un voile de gaze noir, qui fait paraître dans tout son avantage la fraîcheur d'un joli teint. L'ordre est beaucoup moins sévère que celui des Ursulines, et je pourrais ajouter beaucoup plus utile, puisque son occupation principale est le soin des malades. Les religieuses de cette maison, vives et spirituelles, ont un air de santé qui manque aux Ursulines. L'hôpital général, situé sur les bords de la rivière Saint-Charles, à près d'une lieue de la ville, est la plus agréable des trois maisons. L'ordre et l'habit sont les mêmes que ceux de l'Hôtel-Dieu, excepté que l'on ajoute au costume une croix que les chanoinesses seules ont le droit de porter en Europe, distinction qui vient du fondateur de cet ordre, Saint-Vallier, second évêque de Québec. La maison n'est pas d'une architecture majestueuse, mais elle est d'une forme élégante et régulière, et l'on remarque dans son intérieur une extrême propreté. Les religieuses, qui sont toutes de familles nobles, ont en général une figure agréable, une éducation distinguée et de la vivacité de l'esprit. Elles ont un grand usage du monde et leur conversation est polie, spirituelle et facile. Près d'elles, on oublie presque les recluses pour ne voir que les femmes d'une classe élevée. En un mot, vous trouverez dans cette maison les personnes les plus agréables des trois communautés et, chez les Ursulines, celles qui remplissent le mieux les devoirs de la vie religieuse. Une chose que le colonel ne nous dit pas, c'est toute la mission d'éducation des Ursulines, car depuis le XVIIe siècle, c'est elles qui ont contribué à garder, donc, d'une façon élégante et instruite, les filles de la colonie et aussi quelques-unes des jeunes indiennes qu'elles pouvaient recueillir. Alors, pour leur rendre hommage, voici un court motet des Ursulines du XVIIe ou du XVIIIe siècle, un motet à Sainte-Ursule, interprété par Louise Courville et l'ensemble Nouvelle-France. Louise Courville qui a retrouvé beaucoup de documents propres aux Ursulines.

Un motet à Sainte-Ursule, composé par une Ursuline, donc de l'époque baroque, interprété ici par Louise Courville avec l'ensemble Nouvelle-France. Alors, nos visiteurs anglais qui arrivent à Québec dans la fin des années 1760 nous donnent leur point de vue sur la politique, les gens qu'ils rencontrent, les hommes, les femmes, canadiens, donc français d'origine, et aussi les Indiens, qu'on appelle encore souvent les sauvages. Et leur point de vue est parfois très juste, parfois un petit peu cocasse, porte parfois aussi à sourire. Par exemple, Miss Fermore, qui est une amie justement d'Emily Montagu, écrit à la sœur du colonel Rivers, Lucie, « Vos idées sur Québec sont parfaitement justes. Cette ville est à peu près comme une de celles d'Angleterre, du 3e ou 4e ordre. Beaucoup d'hospitalité, une société assez nombreuse, le jeu, la danse, la bonne chère, la critique, tels sont les plaisirs du pays. Vous voyez qu'ils sont bien propres à égayer nos longues soirées d'hiver et qui sont aussi très convenables pour la rigueur du climat, dont on m'avait bien parlé, mais que je commence à sentir encore mieux. » Le père de leur demoiselle, le capitaine Fermore, va écrire à un de ses amis « Votre seigneurie me demande quel est le caractère moral qui domine chez les Canadiens, c'est-à-dire les Québécois de l'époque. Ils sont de mœurs simples, hospitaliers et cependant fort soigneux pour tout ce qui regarde leur intérêt, autant que cela ne contrarie pas cette extrême indolence qui est leur plus grande passion. » Je crois vous avoir dit qu'il existe une ressemblance frappante entre les mœurs des Canadiens et celles des sauvages. J'aurais dû l'expliquer en ajoutant que cette ressemblance ne vient pas de ce que les Français gagnèrent les sauvages et leur firent adopter leurs mœurs, mais par la cause contraire, les paysans de la nation française ont pris leur grossière indolence en temps de paix et leur activité, leur caractère féroce en temps de guerre. Leur goût passionné pour les jeux champêtres et leur éloignement pour le travail, leur penchant déterminé pour la vie errante et la liberté. Mais les lois de ce pays étant fort douces, autorisent en quelque sorte ce dernier goût. On ne peut évidemment que penser aux Canadiens errants, la chanson célèbre justement de ces coureurs des bois. Ensuite, il va parler, toujours le colonel Fermore, des femmes. Je reviens donc aux femmes canadiennes qui possèdent tous les charmes, excepté celui sans lequel tous les autres me paraissent insipides, je veux dire la sensibilité. Elles sont coquettes, enjouées et spirituelles, plus galantes que sensibles, plus fières d'inspirer une passion qu'elles ne sont capables de la ressentir. Et, semblables aux Européennes, elles préfèrent les hommages extérieurs, les fades adulations à la simple et véritable expression des sentiments du cœur. Les femmes indiennes sont grandes et bien faites, elles ont de beaux yeux et sont, avant le mariage, loin d'être désagréables.

le malheur de tomber entre leurs mains et qui sont adoptés comme des enfants ou condamnés à la mort la plus cruelle, selon que les femmes des vainqueurs sourient ou froncent le sourcil. Alors voici bien sûr une pièce de circonstance, Les Sauvages de Jean-Philippe Rameau, un ballet extrait de son œuvre très importante, Les Indes galantes. Marc Minkowski dirige Les Musiciens du Louvre.

Les Sauvages, tirés des Indes galantes de Jean-Philippe Rameau, avec les musiciens du Louvre, dirigés par Marc Minkowski. Beaucoup de descriptions dans ce livre de récits de voyage dans le Canada ou Histoire de Miss Montagu de Francis Brooke nous montrent la beauté de la région de Québec. Et notamment, tous les voyageurs qui sont dans ce roman sont fascinés par les chutes Montmorency, qu'ils appellent la cascade de Montmorency. Et Miss Fermor écrit justement à son amie Lucie, « Si vos yeux pouvaient voir, les contempler un moment, ils vous instruiraient mieux que les descriptions les plus éloquentes ne pourraient le faire. Oui, je le dis avec assurance, tant que vous n'aurez pas vu la rivière et la cascade de Montmorency, croyez que vous ne connaîtrez pas le plus bel ouvrage de la création. » Sur ces quelques mots se terminent paroles et musique pour tous les goûts. La semaine prochaine, chanson pour tous les goûts vous revient. Je remercie Jacqueline Sanson pour le travail magnifique qu'il accomplit d'une semaine à l'autre. Et je vous dis au revoir et à bientôt.

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0: Bonjour Catherine.
1: Bonjour Mathieu. Cette semaine, Confluent rencontre Noëlla Mackenzie, une aînée Innu de Magnotenam, près de cette île.
0: Noëlla est née à Magnotenam en 1951, au tout début de la constitution de la communauté. Elle a été enseignante pendant une trentaine d'années, mais aussi interprète à la Commission de vérité et de réconciliation. Nous la retrouvons aujourd'hui au centre de formation Michapéu, où elle donne un cours de langue innu.
1: Noëlla Mackenzie a fréquenté le pensionnat de Magnotenam pendant 10 ans, depuis l'âge de 6 ans jusqu'à la fermeture de l'établissement en 1970. Pendant une cinquantaine d'années, elle n'a rien dit de ce qu'elle avait vécu au pensionnat. Sa parole et son rire lui avaient été confisqués. Aujourd'hui, elle tient à témoigner pour que les jeunes connaissent le parcours de leurs parents et grands-parents et pour favoriser le rapprochement entre les générations.
0: C'est Noëlla Mackenzie elle-même qui a souhaité nous rencontrer dans sa classe en présence de jeunes étudiantes et étudiants de l'Innu Aimun. Dans ce témoignage émouvant et plein d'espoir, elle raconte la confiscation de son enfance et son long retour vers la joie et les mots en compagnie d'autres survivants et survivantes des pensionnats autochtones.
1: Bonjour Noëlla Mackenzie.
2: Kwe kwe.
1: On est ici à la salle Tewegan du centre Michapéu. Mm-hmm. Vous donnez des cours d'innu?
2: Oui, je donne des cours d'innu, mais aujourd'hui je remplace parce que je suis à la retraite. Mm-hmm. Mais je travaille pareil à des temps perdus, des moments où je peux.
1: Et avant de prendre votre retraite, vous étiez enseignante?
2: Oui, j'ai fait ça pendant 30 ans. Mm-hmm.
0: On enregistre devant les étudiants qui peuvent entendre votre témoignage aujourd'hui. Donc, tu nous commettes vraiment de prendre ce temps-là puis de nous accueillir dans la salle Tewegan.
2: Oui.
1: Vous êtes née à Magnotenam, Noëlla?
2: Oui, je suis née en 1951, le début de la création de la réserve de Magnotenam.
1: Ça veut dire que vos parents vivaient en territoire jusque-là?
2: Oui, ils vivaient sur la pointe de Moisy, ici. Mm-hmm. C'est là qu'il restait, parce que quand on a commencé à créer la réserve ici, là, Magnotenam, il restait à la pointe de Moisy, la base de Moisy. Bon, c'est là que nos parents venaient pour attendre l'autre saison pour retourner en forêt. Mm-hmm. Mais la pointe de Moisy est devenue une base militaire. Mm-hmm. On nous a retirés pour faire une réserve ici, là, un village Magnotenam.
1: Quels souvenirs vous gardez de Magnotenam quand vous étiez petite?
2: Moi, j'ai été élevée par ma grand-mère. La plupart du temps, les premières de chaque famille, c'est ça qui est arrivé autrefois. Je ne sais pas si ça continue encore.
1: C'est votre grand-mère qui a procédé à l'accouchement, c'est ça? Elle était
2: sage-femme, n'est-ce pas? Ma grand-mère, c'était une sage-femme. Mmh. Elle montait dans le bois avec un groupe de familles. De famille qui s'en allait pour l'année, là. Et puis, accompagner la femme enceinte pour l'aider à accoucher en forêt. Mm-hmm. C'était son travail, c'était une sage femme.
1: Les femmes accouchaient toujours en forêt?
2: Ben, au début, oui. Mais moi, j'ai accouché dans une maison. C'est ma grand-mère qui m'a fait naître. Mm.
1: Votre plus ancien souvenir de Magnotenam, c'est quoi?
2: C'est la maison de ma grand-mère. Mm. Mon grand-père, ma grand-mère, je les vois encore dans la maison. Puis la maison est encore là.
1: Ah oui, hein?
2: Oui, la maison est encore là.
1: Puis vous étiez toute seule avec eux ou eux avaient d'autres petits-enfants?
2: Il y avait un de mes cousins, qui était avec nous autres. Mais ma grand-mère, mon grand-père, puis je pense que ce que je me souviens, c'est que mes parents étaient encore là parce qu'il n'y avait pas de maison. Parce qu'il y avait des tentes puis des maisons qui ont été construites par le fédéral, parce qu'on était gérés par les affaires indiennes dans ce temps-là.
1: Puis dans votre souvenir, est-ce que les adultes étaient contents qu'on les installe dans des maisons ou est-ce qu'ils auraient préféré rester dans les tentes et à la moisie?
2: C'était pas facile, hein. De choisir, c'était de nos ancêtres. Ce sont des gens qui ont été à la chasse pour la subsistance, puis tout ça. Ils le faisaient à chaque année. Mm-hmm. À chaque année, c'était comme ça. Il fallait qu'ils montent, puis ils reviennent à la pointe de Moisy. C'est là qu'il y avait des tentes.
0: Est-ce que vous avez des souvenirs en territoire?
2: Oui, j'ai quelques souvenirs en territoire, moi. pas dans leur temps, eux autres, mais dans le temps où ma mère était encore vivante.
0: Et vous alliez dans Outchimit?
2: Oui, je suis allée dans Outchimit, oui.
0: Pour la chasse?
2: Oui. J'étais avec ma mère et mon frère, parce que mon père était décédé. Ça fait qu'il remplaçait mon père, parce que lui a tout reçu, les enseignements de la forêt, de tout ce qu'on peut survivre en forêt. Il connaissait tout ça. Et puis ma mère, quand il montait à chaque automne, il montait avec mon frère.
0: Votre frère a appris...
2: Mon père.
0: C'est ça, père. Il y a eu transmission ce savoir-là.
2: Oui, la transmission innue.
3: Est-ce que ça s'est transmis à la génération suivante?
2: Nous, dans la famille, quand on veut savoir, on va le trouver. C'est comme un livre, maintenant, lui. De la forêt, de la chasse, des termes, parce qu'il en a reçu un peu partout, de ma famille, de mon père, puis des gens autour aussi de la communauté.
3: Cette langue-là qui était parlée dans le Outchimit, la langue de la chasse, de la forêt, est-ce qu'elle se transmet encore aujourd'hui?
2: Non, pas vraiment. Aujourd'hui, on a une population très jeune. Il y en a qui ne montent pas dans le bois, ou ils montent juste une fin de semaine, ou une semaine, deux semaines, pas plus. C'est pas comme nos parents, parce qu'ils montaient pour l'année. Ils faisaient la saison de l'automne, le printemps, puis à l'été, ils venaient pour se reposer ou refaire le plein d'énergie pour remonter à l'automne.
3: Donc vous êtes allé à l'école à Malioténam,
2: la petite école. Oui, je suis allée vers les années 55-56, disons, parce que je suis née en 51, et puis j'ai été élevée par ma grand-mère puis mon grand-père. Je me souviens pas, par exemple, il y en a qui se souviennent quand les jeunes enfants, on venait les chercher chez eux. Mais moi, ce que je me souviens, j'étais déjà au pensionnat. Je me souviens pas que des policiers sont venus ou des choses comme ça. Moi, je me souviens pas, mais j'étais déjà au pensionnat.
3: Le pensionnat, il était ici?
2: Oui, c'est pas loin d'ici. Mais nos parents allaient à la chasse.
3: Ah, c'est ça. Ils étaient
2: la
3: pas
2: chasse
3: dans
2: pour l'année. Ouais. C'était leur mode de vie traditionnel.
0: Donc, vous étiez au pensionnat ici à Magnotenam.
2: Oui.
0: Même si vous habitiez à quelques rues du pensionnat, vous dormiez là, vous étiez avec...
2: Oui, on était là à l'année, nous autres, au pensionnat. Moi, j'ai passé 10 ans, là.
3: Vous êtes entrée à quel âge?
2: 6 ans, disons. 6 ans jusqu'à... En 70, j'avais fait mon secondaire là. Ça fermait en 70, le pensionnat. Mais après 70, ils nous ont placés dans des foyers pour aller au secondaire, pour aller au cégep, pour aller à l'université. On nous a placés quand même dans d'autres foyers, là,
0: à l'extérieur
2: en
0: de
2: ville.
0: C'est ça, à cette île, dans le fond.
2: Oui, en ville.
3: Et dans des familles innues aussi?
2: Non, des allotones.
0: Donc, vous êtes resté au pensionnat, mais vous étiez là toute l'année, mais vous reveniez, j'imagine, l'été?
2: Oui, l'été. On revenait l'été. Moi, mes parents, je me souviens, ils nous amenaient en forêt, l'été. On était en forêt dans notre territoire.
3: Et comment c'était le passage du pensionnat à la forêt?
2: J'étais contente quand même, être en forêt, puis être avec mes parents. Tu sais, c'est avec nos parents, ça, ils nous ont manqué toute l'année. On avait des nouveaux parents, des curés, des prêtres, puis des sœurs. C'était pas la même chose de recevoir l'amour de tes parents.
3: Bien sûr.
0: Quand vous reveniez l'été dans votre famille, comment ça se passait ce retour-là? Est-ce que le fait d'avoir passé plusieurs mois à l'extérieur du noyau familial, est-ce qu'il y avait des questions qui se posaient?
2: Nos parents, ils se rendaient compte qu'on n'avait pas le même comportement, le même langage. On a perdu nos mots, quelques mots, parce qu'on parlait français.
3: Est-ce que ça les attristait, ça?
2: Je pense que oui, parce qu'ils se posaient des questions. Comment ça, nos enfants, ils ne parlent presque plus le même langage que nous. Tu sais? On voulait les rendre comme nous, mais eux, ils n'étaient pas capables de nous ramener à eux, comme on peut dire. Je me souviens de ça, là.
3: Parce que eux, est-ce qu'ils voulaient que vous alliez au pensionnat au début ou est-ce qu'ils étaient contre ça?
2: C'est le gouvernement qui est venu nous instaurer des choses, des programmes, des choses comme ça. Les prêtres aussi, les prêtres, les religieuses qui nous ont apporté des choses pour qu'on devienne, je sais pas moi, une infirmière, un docteur, je sais pas. Mm. C'était comme ça. On voulait nous assimiler. Mm-hmm. Moi, je dis ça. Ils voulaient nous assimiler.
0: Mm-hmm. Est-ce que vous avez l'impression que quand vos parents ou vos grands-parents vous laissaient partir pour le pensionnat, que ça leur avait été bien expliqué ce qui allait être transmis comme éducation au pensionnat? Avez-vous l'impression que c'était bien expliqué?
2: Dans ces temps-là où nos grands-parents, nos parents, ils ne parlaient pas, ils ne disaient rien. Peut-être entre eux autres, mais nous autres, avec nos parents, on ne pouvait pas savoir. Puis en plus, ce qui arrivait au pensionnat, on le cachait, on ne le disait pas. On ne pouvait pas parce qu'ils croyaient tellement à la religion catholique. Mmh. Tu sais, ils croyaient tellement. C'était comme des personnages, des rois, je ne sais pas comment qu'on peut dire ça, là, des personnes, des hommes parfaits.
3: Mmh. Mmh. Vous avez déjà témoigné du fait qu'au pensionnat, il y avait eu de la violence et tout ça. Est-ce qu'entre enfants, vous vous en parliez?
2: Non. Je ne me souviens pas, moi, d'avoir fait ça. Mais le soir, moi, pour être plus en sécurité, je n'étais pas capable de coucher seule. Ça me prenait une sécurité. Puis je suis allée coucher avec un autre pensionnaire pour être en sécurité durant la nuit. Mmh. Ces choses-là, y arrivaient durant la nuit. Tout se faisait durant la nuit. Le jour, je ne me souviens pas. Le pensionnat où il est, là, sur le site Inonormo, maintenant. Puis en face, c'était l'école. Ça s'appelait l'école du jour. Parce qu'il n'y avait pas d'école là. C'était juste le dortoir, le cafétéria. Mais pour aller à l'école, il fallait traverser ce qui est maintenant le centre de santé, là. C'était comme ça dans le temps. Puis c'est vers les années 53-54. L'église aussi, là, ça a été construit vers les années 53-54, en même temps que le pensionnat.
0: Votre expérience du pensionnat, est-ce que vous en avez parlé à vos proches dans les années qui ont suivi? Est-ce que c'est quelque chose que
2: non,
0: vous avez
2: partagé? Non, on vient juste d'en parler. Ah oui. Parce que moi, j'ai été humiliée. Je pouvais pas parler, je pouvais pas dire des choses, je pouvais pas faire de l'humour. Fait que j'ai resté pendant ces années-là sans parler, sans faire de farce, mais tranquillement, avec le temps, aujourd'hui, je parle, je dis, et puis je fais des farces.
3: C'est important pour les Innu, l'humour, hein?
2: Ah oui.
3: Ouais. Quand est-ce que la parole s'est libérée? Est-ce que c'était avec la commission de vérité et de réconciliation?
2: Oui, tranquillement, tranquillement, moi. Pas assez, là, mais tranquillement, quand ça a commencé, le début de la réconciliation et vérité.
0: Parce que vous avez traduit, à ce moment-là, des prises de parole par d'autres aînés?
2: Oui, ça m'a beaucoup aidée. Puis j'étais toute surprise aussi, parce qu'on n'avait pas toutes la même chose qui nous arrivait.
3: Ah oui?
2: Oui. Quand t'entendais quelqu'un être abusé. Puis un autre. J'étais vraiment très, très ébranlée. Mais quand même, j'ai été capable. Puis toutes ces personnes-là que j'ai traduites, il y en a qui sont parties, puis il y en a qui sont encore vivantes.
3: Quel effet ça a eu, cette libération de la parole sur vous et puis sur la communauté?
2: C'est bénéfique pour moi. Enfin, je vais pouvoir en parler. Regarde, j'en parle aujourd'hui.
3: Ouais.
2: De ce qui m'est arrivé, de ces choses-là. C'est une libération pour moi. Je peux faire de l'humour, je peux parler, tu sais. Puis les gens me voyaient comme personne qui ne parle pas, là, qui est tranquille, puis tout ça. Ils me voyaient ça comme ça. Mm-hmm. Mais aujourd'hui, j'en parle. Mm.
3: Vous disiez que pour vos parents, les prêtres, les religieuses étaient parfaits, elles étaient incontestables. Est-ce que quand cette parole-là s'est libérée, est-ce qu'il y a des gens qui ont trouvé qu'il aurait valu mieux ne rien dire?
2: Ça valait mieux de le dire, parce que moi, je l'ai fait. Mm-hmm. Je l'ai fait, je suis allée trouver les personnes responsables de ce qui m'arrivait dans ma vie.
3: Oui, hein?
2: Je suis allée vers eux. Tiens, toi là, toi. J'ai commencé comme ça, en me libérant. Mais je ne savais pas qu'il allait y avoir vérité et réconciliation. Mais déjà, je commençais. J'étais tannée d'avoir tout ça. Là. Je suis allée les trouver. J'ai dit, toi là, c'est ça que tu... Ce que j'ai vécu de tout ça, là, c'est toi. Toi.
3: Les gens qui avaient fait ça, vraiment, les responsables.
2: Ouais. Oui.
0: Est-ce que ces personnes étaient dans la communauté ou vous avez dû aller les trouver ailleurs?
2: Non, ils étaient dans la communauté. Okay.
0: Et donc, vous avez été rencontrer ces personnes-là,
2: oui,
0: dire ce que vous aviez vécu, l'impact que ça avait eu sur vous.
2: Oui, je leur ai dit. Puis ils ont changé de comportement envers moi,
0: oui,
2: avec le temps. Et puis, ce qui est arrivé aussi avec le temps, c'est qu'il y en avait des religieuses, mais les religieuses ne sont plus là. Mm-hmm. Parce que c'était mieux qu'ils s'en retournent dans leur communauté pour pas qu'il y ait trop de conflits, trop de choses. C'est ça qui est arrivé.
3: Mais les prêtres sont restés?
2: Les prêtres sont restés parce que ces prêtres-là, ils n'étaient plus là. C'était des nouveaux prêtres.
0: Ah oui.
2: C'était des nouveaux prêtres. Puis les anciens prêtres sont tous décédés. Uh-huh. Ceux qui ont fait tout ce que tu voudras, là. Uh-huh. Tout ce que... sont décédés. Maintenant, il n'y a pas de prêtres dans le pensionnat, ce que... Les prêtres étaient là.
3: Non, le pensionnat a été détruit, de toute façon.
2: Oui, c'est ça. En 70. Mm. Et puis, je me souviens que c'était mon père qui était là, qui veillait la nuit, parce que ça, il déconstruisait. Hein, mm-hmm. Et puis, il fallait avoir quelqu'un pour surveiller
0: le site,
2: la maison. Ils ont tout donné. De ce qu'il y avait, ils ont donné à la communauté des lits, des choses comme ça, ce qui restait.
0: L'immeuble était neuf, il avait une vingtaine d'années.
2: Chose comme ça, oui.
0: Donc, l'immeuble aurait pu être conservé parce qu'il était relativement neuf. Mm. Mais on a choisi de le débâtir, pourquoi?
2: C'était mieux.
0: Oh, c'est ça. Hein?
2: C'était mieux de débâtir parce qu'il y avait trop, La souffrance était là, c'était mieux. Mm. Puis dernièrement, je me souviens aussi qu'ils ont fait brûler la maison où il y a eu beaucoup d'abus.
0: La cordonnerie.
2: C'est une maison de cordonnerie. Je me souviens que ma mère était là. On est allé faire le geste. Tous les survivants des pensionnats étaient là. Mm. On les a fait brûler où ce qui s'est produit plein de choses.
3: Et ça, c'était guérisseur?
2: Oui, il faut brûler. Mm. Mm.
3: Est-ce que vous en voulez encore aux prêtres et aux religieuses?
2: Aujourd'hui, ils sont plus là. Avec tout le temps que j'ai passé, que j'ai essayé de comprendre mon parcours de survivante de pensionnat, je me suis dit, c'est pas à moi. Tout d'un coup, comme ça, là, un matin, c'est pas à moi de faire la punition, toutes les choses. Quand j'ai rencontré le Seigneur, parce que j'ai eu une guérison, moi. Mm. Et c'est comme ça que j'ai changé ma vision des choses. J'ai dit, c'est pas à moi d'arranger ça. Je ne peux pas faire la justice. C'est lui, le Dieu d'en haut, qui va faire la justice envers ce qu'il a fait, envers mon peuple. Mm.
3: Quand vous dites que vous avez retrouvé le Seigneur, ça veut dire que vous vous étiez éloigné de la religion, puis vous êtes revenu?
2: Oui. Je ne me suis pas éloignée, mais je ne faisais pas attention à ces choses-là. Mm-hmm. Parce qu'on en recevait tout le temps, tous les jours. Puis tu dis, mon Dieu, on priait, mais est-ce que c'était vraiment ça, la prière? Et que je ne m'en faisais pas. Mm-hmm. Mais c'est en cheminant. J'ai changé ma vision des choses. Mm. Aujourd'hui, il y en a encore qui se rebellent, qui changent de... Ils travaillent sur eux-mêmes, ils vont en thérapie, ils vont faire plein de choses pour mieux se guérir. Ils vont aller chercher leur culture. Mm-hmm. Parce que c'était la culture blanche qu'on recevait. Je ne pouvais pas faire mes mocassins, là, moi. Mais c'est après, j'ai fait mes premières mocassins avec ma mère.
3: Ah oui?
2: Oui, oui. J'étais fière. Et puis, aujourd'hui, c'est ça qui se passe. Les gens se guérissent, se retrouvent dans leur culture. Ils vont se ressourcer en forêt. Ils vont faire plein de choses pour guérir de ce mal-là.
3: Donc, vos parents ont su ce qui s'était passé au pensionnat. Comment est-ce qu'ils ont reçu cette nouvelle-là quand la parole s'est libérée?
2: Ma mère. Juste ma mère, moi, l'entendant. Donc, si j'avais su, si j'avais su, vous ne seriez pas là au pensionnat, je vous aurais amené en forêt. Mais elle ne savait pas y croire. Nos parents croyaient à la perfection des personnes qui nous gardaient, qui nous enseignaient. C'est tous des gens, parfaits.
3: Et les jeunes à qui vous parlez de votre expérience, parce que vous avez été enseignante longtemps, puis vous l'êtes encore quand vous remplacez, comment est-ce qu'ils reçoivent ça?
2: Pour le moment, c'est la première fois qu'ils entendent.
3: Ah oui?
2: J'en ai jamais parlé. Je t'avais dit, ils m'ont fermé la bouche.
3: Un baillon.
2: Oui, ça fait que j'en ai jamais parlé. C'est vers les débuts de la réconciliation que j'ai commencé à en parler.
3: C'était difficile?
2: Oui, au début. Mais au fur et à mesure, on dirait que ça sort bien, ça sort comme ça. Tranquillement, je me sens bien.
3: Parce que vous êtes bien accueillie aussi, peut-être.
2: Oui.
3: Parce que votre parole est bien accueillie.
2: Oui.
0: Comment vous vous sentez en ce moment? Là, vous prenez la parole devant une classe de jeunes. Comment vous vous sentez en ce moment même, au moment de
2: témoigner? Je me sens bien. Je voudrais que ces jeunes-là comprennent de ce qu'on a vécu, pourquoi qu'on était de même, pourquoi qu'on parlait pas. Je me sens bien. Puis, je suis contente qu'ils aient entendu mon message. Notre génération doit transmettre ce qu'on a vécu pour que ces jeunes-là, eux autres, ils n'ont pas de pensionnat, là.
3: Non, bien sûr.
2: Ça fait qu'il faut qu'ils regardent l'avenir, leur vision vers l'avenir. C'est à nous autres, les survivantes, qu'on doit donner un message à ces jeunes-là.
3: Un message de résilience, vous dites?
2: Oui, de résilience, l'amour, le pardon, toutes ces choses-là. Il faut qu'ils attendent parce qu'ils ne savent pas, ne connaissent pas.
0: Et quelle place prend la spiritualité dans votre parcours de guérison?
2: Présentement, elle prend toute la place, aujourd'hui. Aujourd'hui, parce que je m'en vais, moi, j'essaie d'être bien avec moi-même, d'être bien avec les autres, parce que je serai pas longtemps ici, moi, là. Je me dis, je vieillis, puis je veux vieillir sereinement, être bien avec tout le monde.
3: Donc, c'est la spiritualité chrétienne. Est-ce que aussi la spiritualité traditionnelle, vous en
2: servez?
3: Oui,
2: j'en ai fait. J'en ai suivi au tout début. J'étais là.
3: Et la fréquentation des jeunes, est-ce que ça vous donne de l'espoir?
2: Oui, ça me donne de l'espoir. Parce que les jeunes, aujourd'hui, ils prennent la spiritualité autochtone. Plusieurs vivent dans ça. Je les respecte. Mais moi, d'où je viens, j'ai choisi... j'ai été guérie, c'est pour ça. J'ai eu une guérison, fait que je peux pas m'en défaire. Il est trop, trop proche de mon corps, de mon âme, de mon cœur.
3: Qu'est-ce que vous souhaitez à la communauté de Maliotenam?
2: De reconnaître nos blessures vécues dans les pensionnats. Et de comprendre que pourquoi aujourd'hui le monde se va vers la guérison, vers sa propre guérison. Et puis ça va prendre du temps. Il y en a que ça va prendre du temps. Mais on marche ensemble pour mieux se guérir.
3: Vous avez beaucoup d'espoir, hein?
2: Oui,
3: ça se voit, vous avez un grand sourire en ce moment.
0: On est content que vous ayez recommencé à rire et à faire des blagues, ça, c'est sûr.
3: C'est sûr. Noëlla Mackenzie, tu n'es comme étienne?
0: Tu n'es comme étienne, Noëlla.
3: C'est vraiment...
2: Kenny, tu n'es comme étienne? Je vous remercie d'où je viens pour vous parler de mon parcours.
3: Merci.
0: Merci, Chiskemeten.
4: Kwanala.
2: Kwe.
4: Pina majni hadogon. Je voulais te dire, c'est quoi un message que tu donnerais aux jeunes pour pas qu'ils oublient, genre, d'où qu'on vient, là?
2: J'ai donné le message que je pourrais vous dire, c'est de nous poser des questions. Parce qu'on sait pas c'est quoi vous vivez, puis vous savez pas c'est quoi ce qu'on a vécu au pensionnat. Parce que moi, j'en ai jamais parlé, mais tranquillement, j'en parle. Poser des questions. Poser des questions aux ex-pensionnaires pendant qu'ils sont encore en vie. Soyez pas gênés pour que vous puissiez comprendre c'est quoi qui nous est arrivé.
4: Merci. Non, là, je suis très contente qu'il est venu parce qu'il aussi, il nous transmet nos valeurs. Faut jamais oublier d'où ce qu'on vient.

0: Tchenech Kometen, merci à Noëlla Mackenzie de nous avoir confié son parcours et sa parole pour éclairer les générations actuelles et futures.
1: 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À la semaine prochaine, Catherine.
0: À la semaine prochaine, Mathieu. D'ici là, nous continuons de tendre l'oreille aux paroles et musiques relayées par Radio VM et Radio Galilée.

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0: Bonjour et bienvenue à Vision d'Histoire. Je m'appelle Martine Dumais, je suis historienne. Fait plaisir de vous retrouver. Aujourd'hui, nous allons nous intéresser au régime yougoslave de Tito et ses relations avec le Vatican, c'est-à-dire le Saint-Siège. Et pour nous présenter ce sujet, nous recevons avec plaisir William Grenier, étudiant à la maîtrise en histoire à l'Université Laval, sous la direction du professeur Bernard Lemelin. Bonjour William.
1: Bonjour Martine.
0: Merci d'avoir accepté de venir nous rencontrer et de présenter votre sujet de maîtrise à nos auditeurs et auditrices. Dans quel cadre vous êtes intéressé à ce sujet-là et d'où vient cet intérêt? Parce que ce n'est pas un sujet commun.
1: Mon sujet de maîtrise est plus précisément sur les relations bilatérales entre les États-Unis et la Yougoslavie, plus précisément la perception médiatique des visites présidentielles. Cependant, pendant mes recherches, j'ai vu qu'il y avait aussi des relations difficiles entre la Yougoslavie et le Vatican pendant un certain moment, qui étaient référées dans les articles de journaux et les sources et les monographies. Donc, j'ai décidé de me pencher un petit peu plus sur le sujet. Puis, c'est un article de l'historien monténégrin Boris Vukicevic qui m'a donné un petit peu plus d'intérêt de pousser ma lecture plus loin.
0: Et vous nous disiez que votre intérêt pour la Yougoslavie est lié aussi, d'une certaine façon, à des voyages que vous avez faits dans cette région du monde.
1: Oui, en effet, j'ai voyagé dans les territoires de l'ancienne Yougoslavie, ce qui veut dire en Serbie, en Bosnie, en Slovénie, en Croatie, en Macédoine. Et je suis tombé un petit peu en amour avec la région, entre autres en raison du musée de la Yougoslavie en Serbie, à Belgrade plus précisément. C'est même ce qui m'a inspiré à pousser des recherches sur tout ce qui est Yougoslavie et États-Unis.
0: Et justement, la Yougoslavie n'existe plus aujourd'hui. Il y a eu une première Yougoslavie en 1918 qui a duré jusqu'en 1941, un royaume de Yougoslavie. Et vous venez de mentionner différents territoires parce que la Yougoslavie, c'est un territoire multinational. C'est-à-dire qu'il y a plusieurs groupes ethniques avec plusieurs religions.
1: Oui, en effet. La Yougoslavie, c'est un territoire sur lequel on retrouve beaucoup de musulmans, beaucoup de chrétiens, orthodoxes et catholiques. On retrouve des gens de diverses nationalités, des Serbes, des Croates, des Slovènes. La première Yougoslavie est née en 1918, après la Première Guerre mondiale, plus particulièrement après l'effondrement de l'Empire d'Autriche-Hongrie. C'était un rassemblement de la Croatie, la Slovénie, la Bosnie. Puis, afin d'éviter de retomber sous une domination de puissance étrangère, toutes ces nations et ces pays se sont rassemblés sous qu'est-ce qui était connu comme le Royaume des Serbes, Croates et Slovènes, devenu en 1929 le Royaume de Yougoslavie. La Macédoine et le Kosovo furent également intégrés puisque les deux territoires avaient précédemment été conquéris par les Serbes durant les guerres balkaniques. La première Yougoslavie, c'est une monarchie d'une famille serbe. D'ailleurs, la nationalité principale, c'est les Serbes, à cause que c'est eux qui ont le plus d'influence sur le territoire et le gouvernement. Et majoritairement, c'est des orthodoxes.
0: Et donc là, ça se met en place entre les deux guerres mondiales. Et la Deuxième Guerre mondiale va être un moment important dans l'histoire de la Yougoslavie, parce qu'on sait très bien ce qui s'est passé durant la Seconde Guerre mondiale. Donc, il y a le nazisme, entre autres. Et les pays d'Europe de l'Est ont eu à prendre position par rapport au nazisme. Et ça a été un défi pour la Yougoslavie.
1: Oui, la Yougoslavie a tombé assez rapidement sous l'emprise des forces de l'Axe. On parle d'une résistance de moins de 11 jours en 1941. Et en Croatie, plus précisément, on a vu l'apparition d'un État fantoche qui a été instauré par les nazis, les fascistes. Les Croates avaient une volonté d'indépendance, donc ça a été plus facile d'instaurer cet État qui était connu comme le NDH sous la direction de Ante Pavelić. On parle des Ustaši. C'est un groupe de fascistes qui occupait le territoire croate et qui faisait des persécutions violentes et des massacres de masse à l'égard notamment des Roms, des Juifs et des Serbes.
0: William Grenier, donc la Yougoslavie devient en partie un État fantoche de l'axe des nazis, comme vous l'avez dit, et il y a une persécution des Serbes orthodoxes, des Juifs et des Tziganes ou des Roms. Mm-hmm. Et après la Seconde Guerre mondiale ou à la fin de la Seconde Guerre mondiale, qu'est-ce qui se passe de particulier qui va influencer toute l'histoire ultérieure de la Yougoslavie?
1: Pendant que la Croatie était occupée par les Ustaši, le reste du territoire était sous l'influence de l'Axe. Et Le territoire a été libéré par un groupe. On parle des partisans. C'est eux qui vont instaurer la seconde Yougoslavie, la Yougoslavie communiste. Cette Yougoslavie-là est le fruit d'un homme et de son parti. On parle de Josipe Broz Tito, qui met en place un groupe de résistance multinationale inspiré par le Parti communiste yougoslave. Les partisans, ce groupe, ouvraient leurs portes aux individus de toutes les confessions religieuses, donc les orthodoxes, les catholiques, les musulmans, ainsi que les individus de toutes les nationalités, ce qui incluait des Croates qui étaient contre le régime Oustachi. Si les nazis ont fait voler en éclats la première Yougoslavie, les partisans furent en mesure de reprendre ses pièces et former un État plus solide, mais très dépendant de son chef Tito. Les partisans, bien qu'étant fondamentalement un groupe de communistes, ne sont pas en mesure cependant d'obtenir le soutien de l'Union soviétique, puisque ces derniers sont proscrits d'agir en raison du pacte germano-soviétique. Même après le viol de cette entente de 1941 à 1943, l'URSS fournit une assistance négligeable aux camarades yougoslaves, puisqu'elle doit utiliser ses ressources pour la protection de ses propres frontières d'abord. L'assistance de l'URSS ne fut entamée qu'à partir de 1944. En plus de ce manque d'assistance initiale, les Yougoslaves affrontent aussi les Tchétniks, qui sont un groupe de forces royalistes qui souhaitent réinstaurer la monarchie et se débarrasser du régime nazi. Donc, les deux groupes qui souhaitent libérer leur territoire s'affrontent. Même les Tchétniks vont tellement vouloir écraser les partisans de Tito qu'ils vont parfois faire des trêves avec les nazis pour arriver à ce but. Donc, les alliés qui soutenaient initialement les Tchétniks vont éventuellement plus assister les partisans puisque les partisans ne font aucune trêve avec les nazis et sont beaucoup plus efficaces par rapport à repousser ces forces.

0: William Grenier, donc, on vient de s'apercevoir que la Seconde Guerre mondiale a été un moment crucial où la participation des partisans de Tito a été un élément déterminant. Et est-ce qu'on pourrait dire que finalement, Tito est un élément fédérateur qui a libéré presque seul avec ses partisans la Yougoslavie?
1: Oui, on peut facilement dire ça de Tito. C'est sûr et certain qu'il y a eu l'assistance de l'URSS vers la fin de la guerre, particulièrement par rapport à la libération de Belgrade. Mais le gros des efforts a été fait par les partisans et Tito. Et c'est ensemble qu'ils vont mettre... En fait, c'est Tito et ses hommes qui vont mettre en place un nouveau régime. C'est juste que la mise en place du régime initialement demande de la force. Donc, dans les premières années, on va voir le régime arrêter, déporter, intimider et exécuter ses ennemis, dont les Tchétchènes et les Ustachis. Le pouvoir de Tito repose sur son contrôle du parti, de l'armée, de l'appareil sécuritaire de l'État et aussi de son charisme personnel qui fait en sorte que plusieurs peuples de plusieurs religions sont capables de se regrouper et vivre sous un même État. D'ailleurs, quelque chose qu'il permet de faire, c'est que son gouvernement donne de la liberté aux différentes provinces et territoires. Quand je dis provinces et territoires, je parle de la Serbie, la Bosnie, la Croatie. Puis il y a plusieurs membres de ces nationalités qui vont se retrouver au sein du gouvernement central. Donc Tito, un Croate d'origine, règne sur la Yougoslavie serbe en permettant aux autres nationalités de faire partie de son gouvernement communiste.
0: Est-ce qu'on peut dire qu'il y a des mesures communistes, mais est-ce qu'il est entièrement, j'ai envie de dire, collé sur le modèle de Moscou en pleine guerre froide?
1: Non, c'est la spécificité de la Yougoslavie, justement. C'est que le régime de Tito va suivre son propre modèle. Entre autres parce que Joseph Staline, mécontent de la gestion de Tito, va le pousser à l'extérieur de son regroupement, de son Cominform. Donc, la Yougoslavie va rapidement se retrouver menacée, isolée par Staline qui veut se débarrasser de Tito. Parce que Tito adopte son propre dogme communiste qui s'appelle le titisme. Même la Yougoslavie va chercher à aller chercher de l'assistance économique et militaire de la part des États-Unis. On voit une espèce de coopération avec l'Ouest qu'on ne voit pas avec les autres pays communistes. Les États-Unis de Harry S. Truman ont pour objectif, en aidant les communistes de Tito, d'encourager les autres nations communistes de couper leurs liens avec l'URSS, de réduire l'influence de Staline, en fait.
0: Et là, Tito va mourir en 1980. Et à sa mort, le pays éclate parce qu'aujourd'hui, on n'a plus de Yougoslavie.
1: En effet, Tito est un personnage qui était initialement controversé sur la scène internationale, notamment à cause des répressions que j'ai mentionnées plus tôt. Mais éventuellement, il est devenu une figure politique respectée de ses pairs, entre autres à cause qu'il a mis en place le mouvement des nations non alignées, qui est un regroupement de pays qui ne veulent pas adhérer au bloc de l'Ouest ou au bloc de l'Est. Parce que si j'ai dit que la Yougoslavie était initialement menacée par l'URSS, par des efforts de Khrushchev, qui est le successeur à Staline, l'URSS remet des relations qui sont positives avec la Yougoslavie qui joue entre l'Est et l'Ouest. Donc, le mouvement des non-alignés que j'ai mentionné, on retrouve entre autres l'Inde, l'Égypte, l'Indonésie, le Ghana, plusieurs nations africaines aussi. Puis Tito est considéré comme un des fondateurs du mouvement des non-alignés. Tito est décédé après 35 ans à la tête de la Yougoslavie, soit le 4 mai 1980, à l'âge de 87 ans. On va retrouver à ses funérailles des délégations de 127 pays qui se déplacèrent à Belgrade pour payer hommage au président défunt. D'ailleurs, quelque chose que je trouve quand même intéressant sur son décès, c'est que le président de l'époque des États-Unis, Jimmy Carter, avait décidé d'envoyer à sa place son vice-président Walter Mondale et sa mère Lillian Carter, ainsi que son ministre des Finances G. Williams Miller. Mais la décision a été très mal reçue aux États-Unis, puisqu'on considérait que c'était une mauvaise idée d'envoyer une délégation au lieu de se présenter personnellement dans un pays avec lequel ils ont eu des relations depuis très longtemps maintenant. Donc, Carter avait été forcé, particulièrement à cause du contexte des élections imminentes, à se déplacer lui-même un mois plus tard pour aller payer hommage à la tombe de Tito, ce qui montre un petit peu l'influence qu'il avait sur la scène internationale.
0: Dans un second temps, William Grenier, on va s'intéresser aux relations entre la Yougoslavie et le Saint-Siège ou le Vatican. C'est quelque chose que vous avez vu dans vos lectures. Donc, il y a eu, au fil du temps, des tensions politiques, religieuses et diplomatiques entre ces deux États. Puis, la Yougoslavie est un régime athée à la base.
1: Oui, en effet. Le communisme est en soi un dogme athéiste. Le philosophe Karl Marx, le père de l'idéologie, avait désigné la religion comme l'opium du peuple. Tito a été élevé par une mère catholique, mais lui-même adhérait à 100% au communisme par rapport à sa vision de la religion. Cependant, Tito instrumentalisait la religion, la tolérance religieuse, en fait. Donc, c'était un régime qui était beaucoup moins répressif contre tout ce qui était religieux que l'URSS et l'Albanie.
0: Il y a un cas particulier, donc, qui est très intéressant, que vous allez nous présenter. Il y a un prêtre croate qui va devenir archevêque de Zagreb en 1937 à l'âge très jeune de 39 ans, et son histoire est particulièrement complexe.
1: Oui, on parle ici de Alojzez Stepinac, un prêtre croate devenu l'archevêque de Zagreb en 1937 à l'âge de 39 ans. Au moment de la Deuxième Guerre mondiale, Stepinac occupait la position d'archevêque de Zagreb, donc il était présent quand les Ustachis étaient sur le territoire. Il y a deux visions qui vont perdurer sur l'homme, celui de sauveur de juifs et celui du complice du régime fasciste. Les défenseurs de Stepinac, tels que l'historienne Esther Gidman, proposent que le refus de Stepinac de dénoncer les nazis et le régime des Ustachis venait de sa volonté d'avoir une certaine discrétion lui permettant de continuer à sauver des vies avec un minimum d'opposition. D'ailleurs, des documents et des historiens montrent que Stepinac aurait aidé des Juifs et des Serbes à échapper aux violences du régime. Et quand on dit qu'il ne dénonçait pas les Ustachis, il faut nuancer parce qu'il lui arrivait justement de dénoncer les fascistes durant des sermons, notamment il critiquait les massacres et les persécutions. Il lui a cependant été reproché de ne jamais s'être officiellement opposé clairement au régime. Il est aussi critiqué pour avoir initialement entrepris des liens avec le NDH, donc l'État fantoche croate. Or, certains historiens, nommément Yves et Slavko Goldstein, vont dans la nuance en indiquant que c'est un homme qui croyait fermement à l'existence d'une nation croate indépendante, mais que les actions entreprises par les Ustachis allaient contre ses valeurs. Donc, bien qu'il aurait voulu une Croatie indépendante, il aurait voulu une Croatie qui n'était pas soumise à la volonté des fascistes. D'ailleurs, même s'il était connu comme le sauveur de Juifs par certains, d'autres lui donnaient une étiquette d'antisémite. Auprès des Serbes, c'est un personnage qui est plutôt impopulaire, puisque les Ustachis pratiquaient des conversions forcées. Donc, des orthodoxes étaient forcés à devenir catholiques. Son soutien et sa tolérance des conversions est un point très débattu dans l'historiographie.

0: William Grenier, on vient de voir la situation pour Mgr Stépinas durant la Seconde Guerre mondiale, mais qu'est-ce qui lui arrive à la fin de ce conflit avec l'arrivée au pouvoir de Tito?
1: Comme que j'ai mentionné, le régime de Tito, pour s'instaurer, faisait de la répression, des arrestations. Et justement, Stépinas est arrêté une première fois dans ces vagues d'arrestations en tant qu'un ennemi politique potentiel. Et surtout à cause de son influence et de son adhération à l'idéologie de la Croatie indépendante.
0: William Grenier, on sait que Tito est un athée. Il est prêt à accepter une église catholique, mais une église catholique très nationale, très près du pouvoir politique et moins près de Rome et du Vatican.
1: Oui, en effet, Tito souhaite que la religion serve pour faire la promotion de son État, ce que Rome ne peut pas adhérer à faire. Donc, on voit une opposition entre ce que Tito veut et ce que Stépinas veut, ce qui veut dire une église croate liée au Vatican. D'ailleurs, Stépinas, sa première arrestation, juste simplement pour préciser, qu'elle n'a pas duré, il a été libéré assez rapidement.
0: Mais il va y avoir, comme vous venez de le sous-entendre, une deuxième arrestation.
1: Oui, en effet, il va y avoir une deuxième arrestation puisque Tito va demander à Stépinas de soit quitter le pays, soit quitter ses fonctions. Parce qu'on voit un personnage qui est influent, qui pourrait avoir, qui refuse de se soumettre à l'État. Donc, on va lui demander de quitter. Ce que Stépinas refuse de faire, est-ce que le pape lui-même va refuser?
0: Et à ce moment-là, donc, on assiste en 1946 à un procès en bonne et due forme, un procès dans un pays dans cette époque, et une condamnation en fait à 16 ans de prison.
1: Oui, c'est 16 années de prison, mais en fait, c'est plus 5 années, puisqu'il faut comprendre que la sentence de Stépinas était quand même assez clémente comparée à d'autres détenus politiques du régime. En décembre 1951, soit 5 ans après son arrestation de 1946, Stépinas est libéré, mais forcé de passer le reste de sa sentence confiné dans son village natal de Krasis. Cette décision fut prise pour deux raisons, les pressions internationales, mais aussi la santé déclinante de Stépinas.
0: Et comment aux États-Unis, on voit ce phénomène donc d'une condamnation d'un monseigneur en Yougoslavie et les réactions diplomatiques à ça, comment?
1: Les relations diplomatiques, les États-Unis et plus précisément la communauté catholique percevaient Stépinas sous l'image d'un véritable martyr. L'affaire, comme le démontre l'historien Harry Blaine, est devenue une cause célèbre pour les anticommunistes, notamment parmi les membres du Congrès. Certains politiciens souhaitaient couper l'assistance qui était fournie à la Yougoslavie, et d'autres essayaient de faire en sorte que la Yougoslavie libère Stépinas en échange de retour d'une bonne figure auprès du Congrès pour pas que l'assistance soit remise en cause. Et d'ailleurs, il y a aussi la population catholique qui va s'opposer à la venue de Tito aux États-Unis, notamment durant sa première visite aux Nations Unies en 1960 ou encore lors de sa visite à John F. Kennedy.
0: Et on s'aperçoit que le gouvernement, dans le fond, de Tito aurait préféré qu'il se retire du pays, qu'il se retire à Rome, mais Mgr Stépinas a toujours refusé. Rome va même le faire cardinal en 1952.
1: Oui, en effet, en 1952, le pape Pie XII décide de faire une attaque symbolique contre le régime de Tito en nommant Stépinas cardinal le 29 novembre 1952, soit la journée de la fête nationale yougoslave. Pour Tito, cette action papale était particulièrement insultante en raison du choix de la date et de la concession récente que représentait la libération de Stépinas en dehors de prison.
0: Et là, je pense qu'il va y avoir une rupture des relations diplomatiques, même temporaires, entre les deux États.
1: Oui, en effet. Cette attaque papale poussa le gouvernement à expulser hors du pays le chargé d'affaires du Vatican de la capitale de Belgrade. En d'autres mots, il s'agissait d'une interruption totale des relations. La seconde arrestation de Stepinac avait été répondue par une excommunication de tous les membres du gouvernement yougoslave impliqués dans la décision du tribunal, ce qui impliquait implicitement Tito. Cependant, Paul VI fit oublier celle-ci lors de sa rencontre avec Tito au Vatican en 71.
0: William Grenier, en 1967, il y avoir une forme de normalisation des relations entre le Saint-Siège et la Yougoslavie. Et en 71, Tito sera le premier leader d'un pays communiste à visiter le Saint-Siège. Donc, il va avoir un retour sur les relations, une normalisation.
1: Oui, en effet. Et cette normalisation-là n'a pas pu être entamée avant la mort de Pie XII en 1958 et celle de Stepinac en 1960. Le pape Jean XXIII, successeur de Pie XII, réengagea le dialogue peu de temps après le début de son pontificat, reconnaissant les efforts du gouvernement yougoslave de s'éloigner de la diaspora oustachi dans un contexte post-révolutionnaire. Malgré quelques rapprochements, ce ne fut qu'avec le pape suivant, Paul VI, que le Vatican et la Yougoslavie consolidèrent des liens plus forts qu'auparavant. Dès 1966, Paul VI décidera se rapprocher de la Yougoslavie en raison de son influence sur les autres pays non

0: par l'envoi de représentants autant yougoslaves que pontificales, fut suivi par des autorisations supplémentaires au sein de la Yougoslavie par rapport aux droits religieux. Le 26 juin 1966, le Vatican et la Yougoslavie signèrent le protocole de Belgrade, rétablissant formellement les relations entre les deux États. Des représentants permanents furent installés dans les deux pays dès novembre de la même année.
1: William Grenier, on est déjà à la fin de cette émission. Juste rappeler qu'en 1998, le pape Jean-Paul II a béatifié Mgr Stépinas. Donc, on voit que ce personnage a eu une importance très grande dans l'évolution des relations entre le Saint-Siège et la Yougoslavie.
0: En effet, Mgr Stépinas a été béatifié en 1998 à titre de martyr par Jean-Paul II. Cette décision papale ne fut pas contesté à l'intérieur de la Croatie, mais à l'extérieur.
1: William Grenier, c'est tout un sujet que vous nous avez présenté. Merci beaucoup d'être venu à l'émission.
0: Merci.
1: Merci à Yannick Caron pour la mise en onde, Mario Blouin pour le choix musical. Revenez-nous pour une autre émission de Vision d'Histoire.

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Souhaitez-vous vivre éternellement? Je ne fais pas référence ici au paradis, mais plutôt sur terre, en prolongeant votre vie de plusieurs siècles. Si vous aviez la garantie d'être en bonne santé pendant, disons, un millénaire, souhaiteriez-vous rester ici, dans cette forme d'existence? Lorsque je pose cette question à mes étudiants, leur première réponse est souvent « Mais cela dépend si d'autres personnes se joignent à moi. » En d'autres termes, si je devais être seul ici, sans mes proches, je répondrais probablement non. Une réponse assez parlante. Sans mes amis ou ma famille, cela

ne m'intéresse pas vraiment. D'autres encore s'interrogent sur l'état du monde dans lequel ils vivraient, ou affirment que si cela ne fait qu'ajouter des années à leur vie sans leur garantir une bonne santé, ça va être un non merci. Le désir d'être éternellement jeune, un désir que je développe moi-même en vieillissant, est ancré dans la condition humaine et les racines de nos aspirations à lutter contre le vieillissement, à prolonger la vie et à atteindre l'immortalité remontent loin dans l'histoire de l'humanité et occupent une place centrale dans de nombreuses traditions religieuses. Les priorités de quelques sciences contemporaines révèlent certainement un intérêt commun avec la religion pour la recherche de la longévité, mais aussi de la perfection et d'autres attributs autrefois considérés comme inaccessibles en raison des limites du corps humain. Alors que beaucoup de ceux et celles qui s'identifient à l'une des religions du monde recherchent une part dans le monde à venir ou une libération de la souffrance ou une vie au-delà de cette existence matérielle, le transhumanisme est convaincu que notre monde actuel peut être un lieu possible de transcendance, une idée qui est peut-être un peu paradoxale, je sais. Un certain nombre de transhumanistes critiquent ce qu'ils considèrent comme notre indifférence face à la mort, notre complaisance face à la mort, notre acceptation de la mort comme une partie naturelle et ou nécessaire de la vie humaine, ou la croyance que la mort, dans son caractère inévitable, donne un certain sens à la vie. À ce titre, de nombreux membres du mouvement transhumaniste soutiennent la cryogénisation, pratique expérimentale consistant à congeler, un processus appelé vitrification, des personnes qui ne peuvent être aidées par les techniques médicales ordinaires et qui ont été déclarées légalement mortes afin de les préserver jusqu'au jour où des avancées médicales pourraient permettre leur réanimation. Cela peut sembler absurde pour certains, mais n'oublions pas que la cryoconservation d'embryons humains, des gamètes et des tissus ovariens est devenue un pilier des technologies de reproduction. La nature nous offre également des exemples fascinants de réanimation. Prenons l'exemple de la rainette, la grenouille des bois, qui gèle complètement lorsqu'il fait froid et devient cliniquement morte, pour ensuite se réanimer plusieurs semaines ou mois plus tard lorsque la température remonte. Bon, nous ne sommes pas des grenouilles. Il y a une différence ici. Mais les chercheurs étudient ces processus avec grand intérêt. Peut-être y a-t-il quelque chose à apprendre pour les humains. L'Église ne s'est pas prononcée officiellement sur la question de prolonger radicalement la vie humaine de plusieurs années ou même de quelques siècles. Ce que certaines affirment être possible un jour, lorsque nous comprendrons pleinement la biologie du vieillissement. Une chose est certaine. Pour l'Église, la question ne serait pas nécessairement de savoir combien d'années de vie en bonne santé nous pourrons un jour ajouter à notre espérance de vie, mais ce que nous devrons faire au corps pour parvenir à un tel résultat. C'est sur ce point que l'Église sera attentive, je pense.

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Bonjour. Donne-nous aujourd'hui notre pain de ce jour. Nous avions réfléchi la semaine dernière sur la signification du mot, je vous le dis en grec, épiousion, que l'on traduit par de ce jour. Et cela nous avait orienté vers cette disponibilité totale à Dieu que le Christ enseigne. Et je m'y revenu à l'esprit encore une autre parole. Ne vous faites pas des trésors sur la terre, mais faites-vous des trésors dans le ciel, c'est-à-dire auprès de Dieu. N'amassez pas, n'agrippez pas les choses, car vous recevez tout de votre vie de Dieu lui-même. Et la référence à laquelle cette interdiction de penser au lendemain nous renvoyait, c'était la situation de la manne dans le désert. La situation de l'Exode, où le peuple dépossédé de toute richesse, reçoit la plus grande des richesses, c'est de devenir le peuple de Dieu par la présence de Dieu, d'être constitué lui-même comme peuple de Dieu. Autrement dit, il ne possède plus rien, mais il devient lui-même dans le face-à-face avec Dieu, où Dieu se livre dans le mystère de l'Alliance. Et Dieu, dès lors, est sa vie et le nourrit, et lui demande en retour la foi, c'est-à-dire de se remettre entièrement à Dieu dans une période extrême et limite. Et donc la demande du pain de ce jour, c'est un acte de foi qui consiste à se remettre entre les mains de Dieu et reconnaître que tout de notre vie vient de lui et que notre vie elle-même et notre liberté et notre dignité, nous la recevons de lui en le reconnaissant lui parce qu'il nous reconnaît nous et nous fait exister. Donne-nous aujourd'hui notre pain de ce jour. Cette expérience du désert, nous voyons bien qu'elle est tout à fait fondamentale dans l'Évangile. Car si vous cherchez à voir où se trouve la mention de la demande du pain dans la manière dont Jésus lui-même va nous l'enseigner, eh bien, il y a cette multiplication des pains que nous rapportent les quatre évangélistes, où la question que se pose et Jésus et que Jésus pose à ses disciples, aux apôtres, c'est de constater que cette foule qui a suivi le Christ dans le désert et se nourrit de la parole de Dieu que lui donne le Christ risque d'avoir faim, il n'a plus rien à manger. Et Jésus dit aux disciples, donnez-leur à manger. Et ils répondent, mais comment allons-nous faire? C'est pas possible, il y a pas de quoi, on a rien, on a un petit bout de pain là, des poissons, comment veux-tu qu'on fasse? Et dans cette merveille, ce miracle que Jésus accomplit, de nourrir cette foule au désert en lui partageant, en lui multipliant le pain, eh bien c'est la prophétie, c'est le renouvellement des merveilles de la manne au désert, par la parole du Christ, par la puissance du Christ, et en même temps, c'est la prophétie de la condition qui sera la nôtre comme disciple de Jésus au cours de l'histoire, car vous le savez bien, cette multiplication des pains et la manière dont Jésus dit la bénédiction sur les pains prophétise l'Eucharistie. Ainsi donc, dans le « Donne-nous aujourd'hui notre pain de ce jour », il y a, par les deux extrémités de cette phrase, « Donne-nous notre pain, donne-nous aujourd'hui notre pain de ce jour », la demande du pain et la remise dans l'aujourd'hui, dans les deux situations, nous avons le rappel de l'expérience du peuple d'Israël au désert, qui apprend à ne vivre que de Dieu et est nourri par Dieu. Et en même temps, nous avons la référence au miracle de la multiplication des pains où déjà le peuple de messianique est rassemblé pour se nourrir de la parole de Dieu et la prophétie de l'Eucharistie comme pain qui est donné comme nourriture et vie aux frères et aux sœurs du Christ ressuscités au peuple messianique. Vous le voyez, la traduction d'épiousion, le mot grec,
en le traduisant par supersubstantiel, consubstantiel, même si c'est un mot très savant, peut très bien désigner ce pain des anges, ce pain des forts, pour parler comme parlent les psaumes, lorsqu'ils désignent la manne. Et l'expression qui ont été utilisées par la tradition chrétienne pour désigner l'Eucharistie et le mystère de l'Eucharistie. Ainsi, la multiplicité des sens peut nous permettre de comprendre pourquoi cette traduction en grec peut aussi désignerait plus clairement et plus directement l'Eucharistie. Quant à la manière dont saint Jérôme a imaginé, parce qu'il a vu ça dans un texte araméen, la traduction du mot épiousion par le pain du lendemain, cela pourrait désigner alors le banquet de la fin des temps, dont parle le chapitre 26e d'Isaïe, le banquet du royaume des cieux, dont Jésus nous fait mention quand il dit « Vous mangerez et vous boirez avec moi dans le royaume des cieux ». Il s'agirait donc non plus seulement de l'Eucharistie comme pain des voyageurs, pain de ceux qui sont en cours de route, du peuple qui est en route dans le désert, vers la terre promise, mais du pain du lendemain de ce huitième jour, si vous vous souvenez, nous en avions parlé il y a quelque temps, du pain que l'on mangera dans la terre promise. Et là, on ne peut pas ne pas rappeler l'épisode que nous rapporte le livre de Josué, de la première récolte en Canaan et du premier pain de blé fait par les Israélites quand ils entrèrent dans la terre promise et où la manne cessa de tomber. Et donc la demande à ce moment-là serait non seulement donne-nous aujourd'hui la manne de ce jour qui nous permet ainsi d'accomplir notre voyage vers la terre promise qu'est le royaume des cieux découvert en sa splendeur, mais donne-nous dès à présent de goûter aujourd'hui à ce pain ultime du banquet éternel. Fais-nous entrer dans la terre promise. Et d'une certaine façon, l'Eucharistie est à la fois le pain des voyageurs et déjà la nourriture du royaume éternel. Elle est les deux à la fois parce qu'elle est le Christ qui se donne lui-même en nourriture et qui nous donne la vie éternelle. Et c'est ici, pour compléter le sens de la demande, qu'il nous faudrait relire, dans saint Jean, tout le discours sur le pain de vie, qui trouve dans cet éclairage, qui donne dans cet éclairage une substance à cette demande, nous permet de comprendre ce que Jésus nous propose de demander à Dieu lorsqu'il nous fait faire cette demande « Donne-nous aujourd'hui notre pain de ce jour ». Et du coup, vous voyez comment la prière, dans ce qu'elle a de plus individuel, et la vie sacramentelle, et donc la vie ecclésiale, se trouvent inexorablement, indestructiblement liées, nouées. Aucun de nous ne prie si ce n'est dans le Christ, avec tout le peuple de Dieu, avec ce peuple entier rassemblé dans le Christ, et le face-à-face le plus solitaire du chrétien face à Dieu. La prière la plus secrète s'inscrit dans cette communion de tous ceux que Dieu rassemble pour partager ainsi la communion du Christ. Et dès lors, il nous faut encore maintenant nous demander comment Jésus lui-même a pu faire cette demande, en gardant bien en mémoire donc la signification que je vous propose pour cette demande « Donne-nous aujourd'hui notre pain de ce jour, donne-nous cette nourriture du peuple à qui tu fais faire ce nouvel exode, ce peuple dont tu es la vie, ce peuple à qui tu donnes la vie, ce peuple à qui tu demandes, dans le Christ, de tout recevoir à chaque instant de toi, de recevoir sa vie de toi pour qu'il te la rende. » Quand nous faisons cette demande, nous participons ainsi à l'action même du Christ au cours de l'histoire. Et ce que nous pouvons nous demander maintenant, c'est comment Jésus lui-même a prié cela. Comment est-ce que il a lui-même
découvert et comment il nous a découvert le sens de cette demande. Eh bien, la première référence que je voudrais vous proposer aujourd'hui, c'est celle de la tentation du Christ au désert. Nous reviendrons à plusieurs reprises sur ce texte, car il éclaire les demandes suivantes du Notre Père. Mais vous vous souvenez, tel que cela nous est rapporté dans saint Matthieu, au chapitre 4e, versets 3 et 4, le tentateur dit « Si tu es le Fils de Dieu, ordonne que ces pierres se changent en pain. » Mais Jésus lui répliqua « L'homme ne vit pas seulement de pain, mais de toute parole qui sort de la bouche de Dieu. » Jésus lui-même, en cette épreuve au désert, vit d'avance et personnellement ce qu'il nous fait demander dans la prière du Notre Père. Le contenu de cette prière est d'abord vécu par Jésus dans ce combat de la tentation au désert, dans ces 40 jours, dont vous le savez bien que le chiffre symbolise, comme en résumé et en ramassé, les 40 ans du peuple d'Israël dans le désert. Ainsi donc, nous voyons que un des aspects de cette demande, c'est le combat du Christ qui repousse la tentation de se donner à soi-même la vie et repousse la tentation qui lui est faite d'utiliser la puissance divine qu'il a reçue de son Père en son humanité pour se procurer à soi-même sa vie, mais citant le texte du Deutéronome au chapitre 8, verset 3, « L'homme ne vit pas seulement de pain, mais de toute parole qui sort de la bouche de Dieu », il met en déroute cette tentation pour recevoir de Dieu seul sa nourriture. Et selon une phrase que je vous ai déjà souvent citée, Jésus dira « Ma nourriture, c'est de faire la volonté de mon Père ». Ainsi, vous le voyez, la première manière dont Jésus vit cette demande, et nous ne pouvons pas ne pas penser que, l'évangéliste nous le dit d'ailleurs à peu près clairement, que pendant ces 40 jours, Jésus a prié. Et sa prière, au moment où il a faim, est une épreuve. Et par conséquent, nous en tirerons les leçons peut-être la prochaine fois, la prière va consister aussi dans une épreuve, cette prière qui consiste à demander le pain. Car elle va beaucoup plus loin que de demander à Dieu de nous assurer par miracle un smig, ou un minimum vital. C'est plus que les restaurants du cœur, hein. Et la manière dont Jésus va reprendre cette question, c'est, rappelez-vous cette autre phrase, où il y a le rapprochement entre la pierre et le pain. Jésus dit, c'est au chapitre 7 de saint Matthieu, verset 9, je crois vous l'avoir cité la semaine dernière, « Qui d'entre vous donc, quand son fils lui demande du pain, lui donnera-t-il une pierre ?» C'est donc l'inverse. Et donc nous pouvons demander, alors de même que qu'un père selon la chair, s'il a un enfant, si son fils lui demande du pain, il ne va pas lui donner de la pierre, une pierre à manger. A fortiori, nous-mêmes, devons-nous demander de notre Père des cieux le pain de la vie. Y a-t-il un autre moment où Jésus est comme en prière? Eh bien, je voulais rappeler la multiplication des pains. Et là-dessus, je ne vais pas m'étendre davantage, mais nous sommes clairement devant un instant où Jésus a prié. Il a levé les cieux au ciel et il a béni le pain. Plus encore, le soir de la scène, où dans ce repas, où Jésus prend le pain en ses mains et il dit « Ceci est mon corps, livré pour vous. » Prenant la coupe de bénédiction, « Ceci est mon sang, versé pour vous et la multitude. »

Donne-nous aujourd'hui notre pain de ce jour. Au point où nous en sommes arrivés, je crois que nous pouvons ici toucher du doigt quelque chose de tout à fait essentiel dans la prière. C'est le rapport qu'il peut y avoir entre les événements concrets de notre existence, le jour, les préoccupations qui nous habitent, les événements auxquels nous nous trouvons mêlés, les personnes que nous rencontrons, nos soucis, nos inquiétudes, nos demandes même à l'égard que nous pouvons adresser à Dieu, et puis l'attitude spirituelle de la prière, de remise entre les mains de Dieu. Et pour arriver à comprendre cela, je voudrais que nous réfléchissions sur le rapport qu'il y a entre tous ces éléments de la prière, et donc de la conscience, de l'attitude intérieure, dans la manière dont Jésus lui-même a pu vivre cette demande qu'il met sur nos bouches. Je vais répéter peut-être un certain nombre de points que j'ai déjà abordés avec vous les semaines précédentes. Alors, tout d'abord, sur la formulation même, donne-nous aujourd'hui notre pain de ce jour. J'ai fait le rapprochement qu'il pouvait y avoir entre cette demande et le thème du pain tel que la Bible elle-même le propose, spécialement en référence au Deutéronome et au livre du Deutéronome, et aussi à l'expérience de l'Exode. J'ai mis cette demande au sujet du pain avec une phrase de Jésus, cette petite parabole: si un homme voit son fils qui lui demande du pain, va-t-il lui donner des pierres? Alors je ne sais si cette question vous a traversé l'esprit, d'où vient dans l'esprit du Seigneur Jésus ce rapprochement entre le pain et la pierre? Eh bien, je pense que cela vient très directement de l'expérience même de la tentation au désert. Quand il eut faim, et que le tentateur lui dit « dis à ces pierres de devenir du pain ». Et donc la parabole elle-même est née dans la conscience du Christ, dans sa sensibilité, dans son intelligence, d'une situation concrète d'épreuve où lui-même a dû dire « c'est à Dieu et à Dieu seul que je vais demander de me donner le pain de ce jour, le pain, la vie ». Alors, revenons maintenant à ma proposition, qui est de voir le rapport entre les différents éléments qui constituent la prière. Eh bien, je crois que quand nous prions, et il en va de même de Jésus, Jésus peut avoir en tête, comme nous-mêmes, nous pouvons avoir en tête, quelque chose qui va se passer et qui nous préoccupe, un événement au sujet duquel on s'inquiète. Par exemple, à propos de la prière « Que ton règne vienne », vous vous souvenez que je vous avais dit, je vous avais donné la référence du passage de Saint-Luc, où Jésus prie pour ceux qu'il va choisir afin qu'ils deviennent ses apôtres. Et donc, quand il passe cette nuit en prière, on peut penser que Jésus pose devant Dieu la question: quels sont ceux que je vais choisir parmi mes disciples? Quels sont ceux que je vais appeler pour qu'ils soient les 12? De la même façon, dans cette demande du pain de ce jour, nous pouvons nous demander si Jésus n'a pas d'avance pensé aux événements références qui vont constituer le cœur de cette demande. Je cite, et je vous ai cité, non seulement la tentation du Christ au désert, où il y a l'expérience spirituelle de recevoir sa vie de Dieu, mais aussi la multiplication des pains. Et là, nous trouvons dans Saint Luc la mention de la prière de Jésus qui commande toute cette série d'événements où la multiplication des pains va avoir lieu. Et puis il y a, comme autre événement concret vers lequel Jésus va avoir le regard tourné et l'esprit tourné comme un avenir proche, ça va être la scène, le soir de la scène, le repas pascal, et ce que ce repas signifie, à savoir sa propre passion, l'offrande qu'il va faire de sa vie, en la remettant entre les mains du Père. Car, et c'est là une petite parenthèse, un complément qui nous permet de bien comprendre la portée de ce que je suis en train de vous dire, c'est une prière très voisine et très semblable de dire « Donne-nous aujourd'hui notre pain de ce jour », c'est-à-dire « Dieu, c'est de toi que je veux recevoir la vie », et cette phrase du psaume 30 que Jésus a dit sur la croix: Père, en tes mains, je remets mon souffle, mon esprit, ma vie. C'est la même chose de recevoir la vie et de remettre la vie entre les mains du Père.
Alors, cet autre événement, c'est l'Eucharistie, c'est la célébration de la scène et c'est sa passion. Or, nous avons la trace d'une telle prière de Jésus. « Je désirais d'un grand désir manger cette Pâque avec vous », dit Jésus aux apôtres. Vous imaginez bien que ce désir, cette traduction littérale de l'Évangile, ce désir qui habite l'esprit et l'intelligence, le cœur, la liberté de Jésus, ce grand désir, eh bien, ça ne peut être qu'une prière. Et parallèlement, il y a cette autre phrase dont nous devons nous souvenir ici, quand il dit « Je dois recevoir un baptême », et il désigne par là sa passion, et qu'elle n'est pas mon désir et mon angoisse jusqu'à ce que je l'ai reçu. Ainsi, vous le voyez, la prière peut porter sur des événements prévisibles et concrets, à la limite sur une décision à prendre. En ce qui concerne Jésus, il s'agit de l'accomplissement de sa vie en faisant ces événements, en accomplissant, en agissant ces événements décisifs qui sont l'histoire même du salut. Ça passe par les choix concrets des disciples, ça passe par les détails que nous rapportent les évangiles synoptiques. Jésus dit à ses disciples, allez préparer la chambre haute, allez préparer la pièce pour que je mange la Pâque avec mes disciples. Vous trouverez, allez en ville, vous trouverez un homme, etc. Vous le suivrez, avec tous les détails que nous rapportent les synoptiques. Deuxièmement, cette prière porte non seulement sur l'avenir, est-ce qu'il y a de prévisible, mais porte en même temps sur le moment présent. Car au moment où je te prie, où je dis « Seigneur, donne-moi aujourd'hui le pain de ce jour », c'est non seulement ce par quoi je vais accomplir cette volonté, mais aussi mon attitude intérieure au moment même où je prie. Au même moment où je demande à Dieu quelque chose, sa lumière, la lumière pour qu'il m'éclaire, la force pour que je puisse agir, la certitude et la clarté pour savoir quelle décision prendre, et puis l'accomplissement de sa volonté, que les choses tournent comme Dieu, me semble-t-il, me demande d'agir. Au même moment, je fais une prière d'abandon. Car quand je dis « Donne-moi aujourd'hui le pain de ce jour » et que je le dis avec Jésus, je m'en remets à lui, de cela même que je lui demande. Donc je répète, la prière peut avoir pour objet ce qui va se passer, la décision à prendre, les événements à venir. Deuxièmement, le moment présent. Ajoutons quelque chose qui pour nous est évident dans la demande de « Donne-nous aujourd'hui notre pain de ce jour » et qui est étroitement lié. En même temps que je vais demander à Dieu la même chose que Jésus. Car en faisant cette demande unie au Christ, je vis pour mon propre compte ce que le Christ a vécu. Le Christ me donne de le vivre. Et bien, en même temps, je vais viser, et je vais tourner mon regard vers la réalité sacramentelle. Quand je dis « Donne-nous aujourd'hui notre pain de ce jour », dans ce « Donne-nous aujourd'hui notre pain de ce jour », eh bien, je vise aussi l'acte liturgique, la célébration eucharistique. Ce n'est pas seulement le fait de dire « Seigneur, dans quelques heures ou dans quelques minutes, je vais célébrer la messe, ou bien je vais participer à l'Eucharistie, ou bien donne-moi de pouvoir communier aujourd'hui. » Non, c'est bien plus que cela. Le sacrement fait partie du réel de mon existence. Il le marque, il le façonne. Le sacrement est un événement qui rejoint mes prévisions, mes désirs, mes hésitations, les décisions que je dois prendre et qui rejoint ma disponibilité dans le présent. Donc je résume encore, l'événement prévisible, la décision à prendre, deuxièmement, le moment présent, troisièmement, la réalité sacramentelle, comme pour Jésus, la célébration de la scène. Ensuite, alors même que je fais tout cela qui semble

Seigneur, je te remets ma vie et je remets celle de tous ceux qui m'entourent. Si dans ce moment présent, je fais mémoire de cette Eucharistie qui marque le cours de notre existence, dans le même moment, je sais bien que tout cela ne m'appartient pas. Et que l'avenir est ouvert, indéterminé, et que je ne peux pas l'imaginer. Et donc, à la limite, quand nous faisons cette demande, c'est remettre à Dieu un chèque en blanc. C'est positivement faire ce que les apôtres s'entendent dire par Jésus quand ils disent « Seigneur, fais que nous soyons, que nous siégeons à ta droite, fais que nous siégeons à ta droite dans ton royaume. » Alors le Christ leur répond « Pouvez-vous boire le calice que je dois boire ?»« Nous le pouvons, » disent-ils. Eh bien, le Christ répond « Vous ne savez pas ce que vous demandez. Vous ne savez pas ce que vous demandez. » Vous le boirez, ce calice, quand être assis à ma droite et à ma gauche, cela n'appartient qu'à ceux à qui mon Père l'a déterminé. Ben, nous ne savons pas bien ce que nous demandons quand nous disons « Donne-nous aujourd'hui notre pain de ce jour ». Car, c'est le quatrième point, dans cette demande, je remets à Dieu ma vie dans son avenir indéterminé et imprévisible. Je ne sais pas comment cette demande va être accomplie et comment elle pourra prendre forme, prendre chair dans mon existence. Dans le bonheur, dans le malheur, dans la santé ou dans la maladie, dans la longueur des jours, dans la brièveté de la vie, je ne sais, dans la solitude ou dans la communion. Mais voilà, c'est, je disais bien, une espèce de chèque en blanc. Et enfin, dans cette même prière, de la même façon que Jésus dit « Je ne boirai plus du fruit de la vigne jusqu'à ce que je la boive avec vous dans le royaume éternel », eh bien, de la même façon, et comme il évoque la venue dans sa gloire, de la même façon, dans cette demande, alors que je suis centré sans doute sur l'immédiat et le concret de ma vie, alors que j'essaye de me remettre à Dieu dans le moment présent, alors que je suis nourri par la réalité sacramentelle qui m'est sans cesse rendue, alors que j'ouvre à Dieu l'imprévisibilité de mon avenir, en même temps, je tourne mes regards vers le royaume ultime, vers l'avènement ultime du royaume, vers cette venue du Christ en gloire, où les morts ressuscités verront face à face celui que nous aimons et celui que nous cherchons sans le voir. Ce banquet des cieux, ce banquet de Dieu, où le Christ sera présent et où nous le verrons, où nous le connaîtrons comme il nous connaît et où Dieu sera tout en tous. Le royaume des cieux et son accomplissement ultime, la résurrection des morts, le jugement ultime de toute chose, est présent dans cette demande, y compris dans cette demande humble et quotidienne de chaque minute de notre vie. Vous voyez comment, et pour le Christ, il en va de même, vous voyez comment, dans cette prière de Jésus, et j'ai pris l'exemple sur cette demande particulière, donne-nous aujourd'hui notre pain de ce jour, mais nous pourrions le faire sur chacune des autres demandes du Notre Père. Vous voyez comment se rejoint l'aspect très réaliste de la vie. Je peux dire cette demande en pensant à la journée qui est en train de s'accomplir. Non seulement donne-moi ma nourriture, donne-moi la santé de mon corps, donne-moi la force de faire ta volonté, donne-moi le courage de résister à la tentation, donne-moi la vie dans ce qu'elle a de plus beau et de meilleur, donne-moi de vivre conformément à ta volonté, nourris-moi mon Dieu, sois ma nourriture. Et dans les décisions concrètes que j'ai à prendre, et dans les choix où s'exerce ma liberté, il y a non seulement ça, il y a non seulement le concret de ma vie, la réalité sacramentelle, mais toute l'espérance ultime à la fin des temps. Voilà ce que je voulais, à quoi nous réfléchissions. Ça peut vous paraître peut-être un peu compliqué, mais c'est un petit peu comme j'ai voulu faire résonner toutes les harmoniques de la prière, comme un son que l'on entend d'abord, puis qui résonne et qui s'amplifie jusqu'à la fin des temps.

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C'est maintenant le moment de la chronique Reflet avec le frère Yves Berriot, dominicain et prieur provincial. Il continue de nous parler de Christian de Chergé qui s'interroge « Qui sont mes frères ?» et il va s'appuyer sur l'évangile de Matthieu au chapitre 25.

Dans un chapitre à la communauté le 29 janvier 1986, Christian donne pour titre à son intervention « Qui sont mes frères? » La réponse à cette question, dans la lecture qu'il fait des Évangiles, se trouve à la fois dans la tradition pascale chez l'évangéliste Jean, et aussi dans la parabole du jugement dernier chez l'évangéliste Matthieu. Après la résurrection, rappelez-vous dans l'évangile de Jean, Jésus ressuscité dira à Marie-Madeleine, Va trouver mes frères et dis-leur que je monte vers mon Père et votre Père, vers mon Dieu et votre Dieu. Jésus ressuscité, premier-né d'une multitude, accomplit, selon le frère Christian, cette nouveauté inouïe, sans précédent. Il affirme qu'après la résurrection, avec ce passage du Fils de Dieu auprès du Père, avec son corps glorifié, que désormais, il y a de la fraternité en Dieu. L'un des nôtres nous précède auprès du Père. Désormais, il est notre frère et notre Dieu. Christian prend aussi appui sur la parabole du jugement dernier, le seul passage des Évangiles avant la résurrection, où Jésus s'identifie à nous en tant que notre frère. Chaque fois que vous l'avez fait à l'un de ces petits qui sont mes frères, dit-il, c'est à moi que vous l'avez fait. Matthieu 25, 40. Ils sont moi, ils sont comme moi, commente Christian dans son exhortation lors d'un chapitre du monastère. Ils sont comme moi, ils sont moi. Maintenant, Christian se demande, qui sont ses frères? S'agit-il uniquement des disciples de Jésus ou faut-il élargir le regard? Comme il le souligne lui-même, si la tendance des exégètes et des théologiens a été de limiter ce titre de frère aux seuls disciples de Jésus, Christian de Chergé n'hésite pas à élargir la perspective. Selon lui, écrit-il, de même qu'il n'y a qu'un seul Père, il n'y a pour chacun qu'un seul frère en plénitude, celui dont la perfection éternelle de Fils s'est épanouie dans le temps de la création, en se cherchant des frères et des sœurs, pour entrer avec lui, avec elle, par lui et en lui, par elle et en elle, dans une totale relation filiale. En lui, nous savons que la perfection du frère, qui est le Christ, c'est de n'exclure aucun homme, aucune femme de ce lien, de reconnaître en chacun un enfant de Dieu.

Aux grands mots, les mots remèdent. C'est la suite. Dans le troupeau de carnassiers qui m'entourait, il n'y a eu qu'un seul garçon, prénommé Jean-Louis, pour tenter de m'apprivoiser. Son père était d'origine hongroise et parlait avec un fort accent magyar. Jean-Louis, que j'ai surnommé Zigonias, tzigane en lituanien, sera mon premier ami français, mon bouclier. Tzigane est un surnom qui lui convenait parfaitement car il était bohème, sceptique, indépendant, romantique, solitaire et savait jouer de l'harmonica. Devenu adulte, je n'ai rien oublié de nos premiers contacts grâce auxquels nous avons découvert nos âmes et réussi à nouer une amitié à toute épreuve. Ce lien dure toujours. Après mon immigration au Québec, Jean-Louis vint s'y installer à son tour pour travailler à mes côtés et fonder sa famille. Pendant les récréations, pour m'éviter d'être dévorée tout cru, en bonne chrétienne qu'elle était, ma première maîtresse d'école, qu'on surnommait « Mamselle », me gardait auprès d'elle. Au cours de ses tête-à-tête, elle faisait d'insoutenables efforts pour me faire parler de mon passé, alors que moi, je m'efforçais de l'oublier. Le reste du temps, pas d'exception, pas de traitement spécial. Je devais entrer dans le rang et marcher au pas comme les autres. Au lendemain de la guerre, les Parisiens fredonnaient tous le chant des partisans, l'hymne de la résistance qu'avaient composé Maurice Druon et son oncle Joseph Kessel. C'était aussi l'époque de l'épuration, avec en toile de fond les femmes aux têtes rasées, accusées de collisions amoureuses avec l'ennemi. Avec leur liberté retrouvée et leur vengeance assouvie, les Français n'avaient plus que la reconstruction de leur pays en tête. À chacun ses chaînes. Moi, j'allais découvrir les miennes à l'école, où je ne confondais pas les crachats à la figure avec la pluie. Ma première grande épreuve arriva le jour de la première dictée en français de ma vie. La plupart des mots que j'entendis à cette occasion m'étaient totalement inconnus. La catastrophe était prévisible, tout comme les conséquences qui allaient en découler. Les sarcasmes de mes copains, réellement pas très amicaux, me sont tombés dessus au moment du décompte des fautes d'orthographe et de grammaire. « Chaque fois que vous trouverez une faute dans votre dictée, annonça Mamselle, vous mettrez un point dans la marge de votre copie. » Dans ma tête, j'ai traduit « point » par « tascas ». Dans ma langue maternelle, ce mot n'a qu'une seule signification. Il désigne un signe de ponctuation extrêmement pointu qui sert normalement à marquer la fin d'une phrase. Une fois la périlleuse opération de correction terminée, ma feuille ressemblait à une passoire, ou pour quelqu'un qui sortait de la guerre comme moi, à une véritable cible criblée de balles. J'ai regardé celle de mes voisins, pour me rendre compte que dans la marge de la copie, contrairement à mes points, tout le monde avait mis non pas des petits points, mais de petites barres. Instant décisif dans mon apprentissage du français, c'est là que j'ai compris pour la première fois qu'en français, un même mot pouvait avoir plusieurs sens. La moyenne de la classe oscillait entre 8 et 12 petites barres, équivalent au nombre de fautes commises. Face aux autres, moi, je faisais figure de champion olympique. Ma première dictée comportait précisément 102 fautes. La classe s'est aussitôt transformée en vraie foire d'empoigne. Le délire était général. On ne se privait pas de rire du martien qui venait d'atterrir à Paris dans la petite école catholique privée, surtout de charité. Mes 102 points provoquèrent un véritable déluge de railleries, de persiflages et d'affronts de toutes sortes. Les sarcasmes, les insultes et les humiliations firent naître en moi une peine sans nom. Je me sentais rejetée, démunie et outrageusement blessée par ceux qui ne m'aimaient pas et refusaient visiblement de m'accepter dans leur clan. Le pardon spontané des offenses n'était pas encore à ma portée. J'étais rendue à un point crucial de ma vie, un moment majeur. À cet instant précis, au lieu de perdre mon temps à ruminer des idées de vengeance et à imaginer des châtiments, je décidai plutôt de consacrer toute mon énergie à apprendre le français de manière à arriver à le parler un jour aussi bien et même, si possible, encore mieux que mes détracteurs. Subitement, je fus envahi par le désir de devenir le meilleur, de dépasser, de surpasser ces petits gâcheurs de vie qui sciaient mes nerfs et ignoraient mon chagrin. Voilà quelle serait ma vengeance à moi.
Je formulai aussitôt dans ma tête une réplique assassine qui décrit parfaitement mon état d'âme du moment. Je me jurai qu'un jour, je parlerai bien mieux française qu'eux et je les merderai tous. Bonne route !

0: Ce matin, je vous invite à devenir visiteur et visiteuse dans votre ville si vous habitez Québec et visiteur si vous venez d'autres régions. Il est un parc unique en son genre au Canada par sa taille, son histoire et son aménagement horticole. On le côtoie sans trop y penser, on le prend pour acquis. Je parle des plaines d'Abraham, vous l'avez deviné, et il y a un musée sur les plaines et cet été, on y a inauguré une exposition intitulée « Natura et Historia ». Pour nous la présenter, je m'entretiens avec la conceptrice de cette exposition. Elle est aussi directrice au programme éducatif et aux expositions au musée des plaines d'Abraham. Madame Isabelle Lucier, bonjour.
1: Bonjour.
0: Vous allez bien?
1: Oui, merci vous.
0: Oui, ça va très bien. Alors, on nous dit que ces plaines d'Abraham, c'est l'un des plus grands parcs urbains au Canada. C'est vrai?
1: Oui, c'est vrai. Et aussi un des plus anciens, donc créé en 1908.
0: En 1908. Cette exposition, Natura et Historia, quelle est la ligne conductrice?
1: Donc, la ligne conductrice, c'était de mettre en valeur l'histoire du parc. Et c'est une exposition qui marie art, histoire et nature. Donc, il y a 6 artistes qui ont participé à cette exposition temporaire et on leur a demandé chacun d'illustrer à leur manière, selon leur art, un aspect historique de l'histoire du territoire des plaines d'Abraham.
0: Donc, ce grand territoire très, très vaste et ses invités et leurs œuvres, pouvez-vous nous en dire un peu plus? Ce sont des œuvres extérieures?
1: Il y en a une partie qui sont extérieures et à l'intérieur aussi. Donc, en fait, à l'intérieur du musée, on a une salle d'exposition temporaire. C'est notre 3e cette année. Et pour la première fois, on extensionnait donc à l'extérieur. Certains des artistes ont fait plus d'une œuvre pour que ça soit jumelé intérieur-extérieur. Ça commence à l'entrée du musée. On a une fresque florale créée par M.C. Gros, qui est une graphiste, une graffiteuse très connue là, de la ville de Québec. Donc, c'est accueillant. Déjà, par les marches et dans l'entrée, on est dans un environnement fleuri. Et notre parcours dans la salle intérieure, on a voulu parler vraiment partir des débuts, donc du territoire avant l'arrivée des Européens. Alors, c'est une artiste autochtone qui nous a fait une immense fresque murale. C'est Erouama Awashish, qui est de la nation Atikamekw. Elle nous présente donc la vision autochtone de la nature, qui est un cycle harmonieux entre les animaux et la nature, évidemment, et où l'homme est plutôt discret et représenté dans son œuvre par des petites étoiles dans le ciel. On a mis aussi beaucoup, beaucoup de plantes à l'intérieur pour qu'on se sente tout de suite immergé nature en entrant. Donc, on a mis des citations de certaines personnes des Premières Nations en dessous de son œuvre pour qu'ils nous donnent, eux autres, c'est quoi leur vision de la nature, c'est quoi la relation qu'ils ont avec la nature. On parle un petit peu de l'environnement, donc on remonte un petit peu aux plantes anciennes et le cap rocheux et tout ça. Donc, les plaines ont toujours été un peu un prix naturel puisqu'on est sur un cap rocheux où il est difficile d'avoir beaucoup d'arbres. Ensuite, on va vers la Nouvelle-France, l'arrivée des premiers Européens. On parle de l'agriculture qui a eu lieu tout autour, qui était justement un prix naturel. Donc, on avait des vaches. Alors, on a un artiste, Éric Gay, qui fait des sculptures en branches tressées. Et lui, il nous a tressé une vache canadienne qui est l'espèce qui a été amenée en Nouvelle-France et plutôt comme créée un peu en Nouvelle-France, cette vache qui est aujourd'hui en voie de disparition malheureusement. Mais elle est magnifique, grandeur nature. voilà, alors on navigue un petit peu dans l'environnement Nouvelle-France et on traverse rapidement les batailles. On a normalement le Musée des Plaines, sa mission, c'est de parler des grandes batailles. On a ça dans nos expos permanentes. Mais là, ici, on voulait passer ça un petit peu plus. On fait juste le mentionner légèrement et on arrive déjà vers 1908, la création de notre parc qu'on aime tant. Donc, on vous parle de l'architecte paysagiste Frédéric G. Todd, de sa vision. On peut voir ses plans, son rapport qu'il a fait, des photos qu'il a prises à l'époque avant la création du parc. On a mis beaucoup en valeur justement nos collections de photographies et aussi d'objets, quelques objets de notre collection du tricentenaire de Québec. Donc, en 1908, il y a eu des immenses fêtes pour célébrer la création du parc et le tricentenaire de la ville.
0: Isabelle Lucier, je voulais vous demander en quelques mots, qui était Frédéric G. Todd?
1: Oui, alors c'est un architecte paysagiste américain. Il a déménagé à Montréal pour créer, participer à la création du parc du Mont-Royal. Et ensuite, il a eu le mandat de par la Commission des champs de bataille nationaux de créer le parc des champs de bataille.
0: Et dites-moi, n'avait-il pas un rapport aussi avec le Central Park de New York?
1: Oui, ben en fait, et oui, il avait, je crois, travaillé auprès de l'architecte paysagiste du Central Park. Donc, on était vraiment dans le même courant de grands parcs urbains pour amener, ici, on avait en plus la vision de commémoration des grandes batailles, mais aussi pour amener vraiment un poumon dans les villes, quoique ici, les plaines étaient encore la campagne à cette époque-là.
0: Oui. Vous dites, en 1908, on a inauguré donc le parc des Plaines d'Abraham et en 1916, on y retrouve une serre et elle est toujours active. C'est toujours la même serre qui est là, donc depuis ces dizaines et dizaines et dizaines d'années, elle est en fonction. On y cultive combien de plants dans cette belle serre?
1: Donc, on y cultive près de 80 000 plants pour mettre dans nos mosaïques cultures, les belles plates-bandes qu'on a autour du musée et à certains endroits sur le parc.
0: Au parc du Jardin Jeanne d'Arc, j'imagine aussi.
1: Oui, Jardin Jeanne d'Arc, entre autres, oui.
0: Oui. D'ailleurs, il y a aussi non seulement des fleurs sur les plaines d'Abraham, on compte 20 000 arbres, c'est pas rien, avec 130 essences différentes. Mais là, je suis tombée vraiment à la renverse quand j'ai lu ça, c'est formidable. Donc, tout cet aménagement-là avec les horticulteurs et horticultrices des plaines d'Abraham sont mis en valeur dans l'exposition Natura et Historia. Elle est commencée depuis un certain temps et elle s'adresse à un public de quel âge, selon vous?
1: Bon, on s'adresse à toute la famille. Je vous dirais que depuis que l'expo est ouverte, on recueille des commentaires, puis on a beaucoup de commentaires d'enfants qui trouvent ça vraiment chouette comme exposition.
0: J'ai regardé quelques photos de l'intérieur de la salle d'exposition. On dirait quasiment un cabinet des curiosités là, du 19e siècle.
1: Oui, effectivement. C'est un petit parcours sinueux dans lequel on peut découvrir la médiation un peu cachée, un peu partout. Il faut prendre le temps de bien observer. C'est pas juste des décors, donc c'est vraiment, on a plein d'informations, beaucoup de projections. Un petit peu partout dans le parcours.
0: Alors, je pense que pour les personnes qui habitent Québec et qui y passent et peut-être qui ne sont jamais entrées dans le musée des Plaines d'Abraham, c'est une belle occasion de découvrir l'histoire de ce très beau parc et ses richesses aussi. Isabelle Lucier, on peut aller admirer cette exposition de quelle date et entre quelle heure et quelle heure?
1: Oui, alors le musée est ouvert tous les jours de 9h à 17h et se termine en janvier 2029. Donc, ça laisse simplement de temps pour venir nous visiter. Alors, évidemment, ça va évoluer un petit peu à l'extérieur, les œuvres. Certaines vont être peut-être plus difficiles d'accès en hiver, mais elles vont être là durant ces 3 années.
0: Je mentionne parce que ça a suscité beaucoup mon admiration parmi les artistes que vous avez invités. Il y a une sculpteur et peintre de Québec, Claire-Alexis Turcot, qui présente des sculptures d'animaux en bois et qui sont faites à la tronçonneuse. Et je vous laisse le soin de nous dire en quelle essence de bois ça a été fait.
1: Oui, mais en fait, dans la salle d'exposition, elle a trois animaux qui ont été faits dans de l'érable et c'est des souches qu'elle est venue récupérer de bois coupé sur les plaines. Donc, un bois dur qui était quand même plus difficile à travailler que d'autres essences. Et elle a également fait un arbre directement sur le parc. Vous savez que les frênes sont atteints par la grille du frêne. Donc, plusieurs ont été abattus, plusieurs sont à abattre encore. Il y en a un qui a été coupé très tôt ce printemps, qu'on avait préservé pour faire une œuvre de Claire-Alexis. Donc, c'est tout près du Musée national des Beaux-Arts. Elle a fait le renard bleu des plaines. Les gens ont pu l'admirer à l'œuvre avec justement sa tronçonneuse. Ça a été très, très, très apprécié.
0: J'aimerais, Madame Lucier, que vous finissiez de nous présenter les autres artistes que vous avez invités à cette belle exposition.
1: Oui, alors on a Patrick Lavallée, qui est un sculpteur d'art populaire, un artiste d'art populaire, et lui, dans la section du parc aujourd'hui, il nous a fait 250 fleurs avec du plastique recyclé pour illustrer l'impact de l'humain là, sur la nature du parc, entre autres, beaucoup de déchets de plastique. Et on a finalement aussi Saute aux yeux, qui a fait une fresque en collaboration avec l'organisme Pêche, donc des gens multi-éprouvés qui nous ont exprimé leur amour de la nature et ça a donné une œuvre aussi magnifique.
0: Alors donc des personnes multi-éprouvées en processus de rétablissement qui sont l'inspiration de cette fresque, c'est tout à fait moderne et ça rencontre beaucoup d'éléments, les œuvres de ces artistes que vous avez invités. Alors c'est une invitation, le parc est ouvert bien sûr et le musée lui, il est situé sur la rue Wilfrid Laurier bien sûr et il est dans le parc des Plaines d'Abraham. Isabelle Lucier, je vous remercie beaucoup de nous avoir parlé de cette belle exposition Natura et Historia et je vous souhaite une belle fin d'été.
1: Merci beaucoup.

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L'ange du Seigneur porta l'annonce à Marie, et elle conçut du Saint-Esprit. Voici la servante du Seigneur. Qu'il me soit fait selon sa parole. Et le Verbe s'est fait chair, et il a habité parmi nous. Je te salue, Marie, comblée de grâce. Le Seigneur est avec toi. Tu es bénie entre toutes les femmes, et Jésus, ton enfant, est béni. Sainte Marie, Mère de Dieu, prie pour nous pécheurs, maintenant et à l'heure de notre mort. Amen. Prie pour nous, Sainte Mère de Dieu, afin que nous soyons rendus dignes des promesses de Jésus-Christ. Que ta grâce, Seigneur notre Père, se répand dans nos cœurs. Par le message de l'ange, tu nous as fait connaître l'incarnation de ton Fils bien-aimé. Conduis-nous par sa passion et par sa croix, avec le secours de la Vierge Marie, jusqu'à la gloire de la résurrection.

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1: Laudetur Jesus Christus.
2: Le pape exhorte les fidèles à manifester leur foi en Dieu sans orgueil. Retour au début de ce journal sur la méditation de Léon XIV hier, avant de réciter la prière de l'Angélus. Le Liban menace de ne pas poursuivre les négociations avec Israël. Tsahal poursuit en effet ses destructions dans le sud du pays. Nous retrouverons notre correspondant à Beyrouth. À la une de ce journal également, des centaines de ressortissants haïtiens désormais interdits de travail à New York. Conséquence de la fin du statut de protection temporaire décidé par le président Donald Trump. Et puis dans notre dossier, ce matin, nous vous emmenons à Taïbet, dernier village chrétien de Cisjordanie, de plus en plus menacé par la violence des colons israéliens. Témoignage du curé du village qui demande l'aide de la communauté internationale.
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2: Bonjour, le pape a récité hier la prière de l'Angélus devant de nombreux fidèles sur la place Saint-Pierre. Dans sa méditation, Léon XIV est revenu sur l'évangile de saint Matthieu qui relate la peur des disciples au cœur de la tempête et Jésus marchant sur les eaux. Il a exhorté à se tourner vers Dieu dans les moments sombres et de doute. La présence de Jésus change tout, a expliqué le pape, conseillant de ne pas nous enorgueillir face au succès, ni de jamais nous surestimer. Le compte-rendu de Cécile Mérieux.
4: Le pape Léon XIV a centré son exhortation sur l'évangile du jour, évoquant Jésus qui, sur le lac de Galilée, rejoint ses disciples au milieu d'une tempête en marchant sur les eaux. Agités et effrayés de voir Jésus marcher sur les eaux troubles à la fin de la nuit, les disciples dans la barque le prirent pour un fantôme. Et c'est bien dans ces moments de trouble et de peur que la voix du Christ se fit entendre. « Confiance, c'est moi, n'ayez plus peur », a rappelé le pape. De ce passage de l'évangile de Matthieu, Léon XIV en déduit que la présence rassurante du Seigneur change tout, et cette présence dans la barque fait jaillir spontanément du cœur des disciples la profession de foi « Vraiment, tu es fils de Dieu ». Pour le pape, ce miracle de la marche de Jésus sur les eaux troublées nous enseigne à ne pas nous enorgueillir face au succès et à ne jamais nous surestimer. Et en même temps, à ne pas désespérer, même dans les moments sombres, lorsque nous nous sentons impuissants face aux problèmes et que malgré nos efforts, nous avons l'impression de reculer plutôt que d'avancer. Léon XIV a demandé enfin que la Vierge Marie nous aide à vivre ainsi dans un abandon confiant en Dieu, elle qui a été proclamée bienheureuse pour sa foi.
5: Per la sua fede.
2: Un compte-rendu signé Cécile Mérieux. Et à l'issue de cet Angélus, le pape a lancé un appel pour que la paix revienne au Soudan, pays déchiré depuis plus de 3 ans par une sanglante guerre civile. Il a demandé aux belligérants d'assurer la mise en place de couloirs humanitaires pour protéger les populations civiles. Léon XIV qui a exhorté la communauté internationale à soutenir les efforts visant à instaurer un cessez-le-feu immédiat. Cette guerre au Soudan a provoqué l'exode de millions de personnes. Il s'agit, selon l'ONU, de la pire crise humanitaire en cours. Lors de ses appels, le pape a également tourné son regard vers l'Ukraine, toujours en guerre, et confié être proche des familles, des victimes, de tous ceux qui souffrent dans ce conflit, avant de lancer une nouvelle exhortation au respect du droit international. Israël a annoncé rejeter le plan américain pour Gaza, un plan accepté la semaine passée par le Hamas. Pour l'État hébreu, pas question d'entamer un retrait de l'enclave tant que le mouvement islamiste palestinien n'est pas véritablement désarmé. Le Hamas qui demande à Washington de faire pression sur Benjamin Netanyahou afin qu'il accepte la feuille de route. L'armée israélienne qui est toujours engagée également sur le front libanais malgré de nouvelles discussions à Rome la semaine dernière entre responsables libanais et israéliens sous l'égide des États-Unis. Les négociations se présentent mal. Beyrouth menace même de ne pas participer au prochain round de discussion au mois de septembre tant que Tsahal poursuit ses bombardements dans le sud du pays. À Beyrouth, Paul Ralifé.
6: L'artillerie israélienne a tiré des dizaines d'obus sur des localités situées dans différentes zones du Liban Sud, en dehors de la zone tampon de facto qu'elle a établie sur 600 km². Des bombes incendiaires larguées par des drones dans le sud de la plaine de la Beka ont provoqué d'importants incendies dans des régions boisées et montagneuses. Des obus d'artillerie et des barils d'explosifs lancés par des drones ont ciblé les hauteurs de Ali Taher au sud de Nabatiye. Israël affirme que des dizaines de combattants du Hezbollah sont retranchés dans des tunnels creusés dans ces collines stratégiques qui surplombent le Liban Sud. L'armée israélienne a aussi procédé au dynamitage d'habitations résidentielles et d'autres bâtiments dans au moins 4 localités. Les puissantes explosions ont été entendues dans tout le Liban Sud. Ces destructions ont eu lieu dans des régions situées aussi bien à l'intérieur qu'à l'extérieur de la zone tampon de facto établie par Israël. L'armée israélienne s'en est également pris à l'armée libanaise, dont l'un des véhicules a été endommagé par des tirs de mitrailleuse. L'attaque s'est produite non loin de la localité frontalière de Khiam, proposée par le Liban comme prochaine zone pilote qui devrait être remise à l'armée libanaise. Paul Khalife, Beyrouth, RFI pour Radio Vatican.
2: Après un an et demi de négociations, les autorités syriennes ont annoncé hier être parvenues à un accord sur l'avenir des deux bases russes dans le pays que Moscou avait utilisé pour soutenir l'ancien président Bachar al-Assad durant la guerre civile. Les installations militaires du port de Tartous et de l'aéroport de Khmeimim sur la côte méditerranéenne devraient être transformées en centres conjoints de formation. Les installations civiles des deux bases seront remises aux autorités de Damas. Moscou n'a pour l'heure pas commenté ces informations. Un remaniement important en Iran où l'ancien commandant-chef des gardiens de la révolution, Mohsen Rezaei, a été nommé hier à la tête du Conseil suprême de la sécurité nationale. C'est la plus haute instance sécuritaire de la République islamique. Il avait été nommé au mois de mars dernier conseiller militaire du guide suprême, l'ayatollah Mojtaba Khamenei. L'Iran qui a rappelé que le détroit d'Ormuz resterait fermé tant que les États-Unis n'acceptent pas ces conditions. Partons au Pakistan, où la province du Cachemire vote aujourd'hui pour élire son assemblée législative. Mais la population pourrait déserter les bureaux de vote en raison des nombreux appels au boycott. Le gouvernement pakistanais réprime en effet un mouvement populaire qui demande une réforme électorale. Au moins 80 personnes ont déjà été tuées, plus d'une centaine d'autres blessées. Les précisions de notre correspondant régional Emmanuel Derville.
7: L'élection législative au Cachemire n'a guère de sens pour la plupart des électeurs. La troisième et dernière phase a lieu lundi. Le parti du Premier ministre Shehbaz Sharif a remporté les deux premières phases, le 27 juillet et le 2 août. Il a déjà la majorité. Une organisation issue de la société civile, le Comité conjoint d'action populaire, demande une réforme pour un scrutin plus représentatif. Les non-résidents élisent un quart des députés alors qu'ils représentent 11% du corps électoral. Les forces de sécurité ont réprimé les manifestations depuis 2 mois en tirant à balles réelles et en coupant Internet. Cette répression illustre l'autoritarisme croissant du gouvernement. Plusieurs provinces demandent un meilleur partage des richesses et une gouvernance plus inclusive. Au Cachemire, le pouvoir fédéral a longtemps exploité les réserves hydroélectriques sans en faire bénéficier la population. À chaque fois, Islamabad rétorque que les organisations à l'origine de ces doléances sont des agents de l'Inde. New Delhi, Emmanuel Derville, Radio Vatican.
2: Des dizaines d'employés de la ville de New York ressortissants haïtiens désormais jugés illégaux. C'est une nouvelle conséquence directe de la fin du statut de protection temporaire, le TPS, décidé par Donald Trump lors de son retour à la Maison-Blanche et appliqué depuis le 24 juillet dernier suite à une décision de la Cour suprême. L'annonce a été faite hier soir par le maire de la ville, Zoran Mamdani. Les précisions de notre correspondant à New York, Gwendal Lavina.
8: Dans un communiqué, le maire de New York explique que la fin du TPS, je cite, force la ville à se séparer des employés haïtiens qui n'ont pas obtenu de permis de travail par un autre moyen. Plusieurs dizaines de personnes sont concernées pour l'instant, mais leur nombre final pourrait atteindre des centaines. Bien que New York soit considérée comme une ville refuge pour les personnes en situation irrégulière, les employés restent illégaux. Zoran Mamdani rappelle que Donald Trump est le seul à pouvoir revenir sur sa décision de supprimer le TPS. Quelques 350 000 Haïtiens sont concernés par la fin de ce statut particulier, dont environ 20 000 à New York. Ces travailleurs dans des secteurs essentiels comme la santé ou les transports peuvent désormais être expulsés et renvoyés dans leur pays d'origine. Zoran Mamdani affirme que la municipalité va leur proposer un accompagnement juridique pour leur permettre d'entamer des démarches afin de rester légalement dans le pays et que s'ils y parviennent, les travailleurs concernés pourront retrouver leur poste dans les services de la ville. Gwendal Lavina, New York, Radio Vatican.
2: La presse américaine révèle que le renseignement aura mis en place un groupe de travail spécial pour déstabiliser le régime à Cuba. Selon Politico et le New York Times, des dizaines d'agents américains sont déjà au travail dans l'île. Un plan qui consisterait en une altération du régime plutôt que son changement, précise le journal new-yorkais. Direction à présent la Cisjordanie ce matin, où le dernier village chrétien vit constamment dans la peur sous la pression des colons israéliens. La localité palestinienne de Taïbeh, connue sous le nom d'Éphraïm dans la Bible, où Jésus et ses disciples s'étaient réfugiés avant sa mort, n'a aujourd'hui plus rien d'un refuge, même pas pour ses propres habitants. La communauté locale fait face à des actes d'intimidation, d'occupation de propriétés privées, telles que des terres agricoles et des zones résidentielles du village. La semaine passée, une maison appartenant à une famille chrétienne de la paroisse du Christ Rédempteur a été plusieurs fois envahie par des colons israéliens qui ont introduit un troupeau de moutons dans la propriété. Dans le village palestinien de Taïbeh, situé à 30 km au nord-est de Jérusalem, ceux qui restent redoutent la disparition de leur communauté. C'est ce que nous explique ce matin notre invité, le père Bachar Fadaleh. Il est le curé latin de la paroisse du Christ Rédempteur à Taïbeh.
9: Il y a plusieurs familles affectées par le colon. À l'ouest, à l'est, à sud de Taïbeh, il y a beaucoup de familles attaquées par le colon. La dernière fois, il a brûlé le feu dans la montagne de Al-Massis, à la sud-est de Taïbeh. Donc, c'est ça notre situation. C'est pas seulement une famille, mais plusieurs de familles frappées par le colon.
10: La situation à Taïbeh est critique. Quel impact ces tristes événements ont-ils sur le quotidien aujourd'hui des familles ?
9: Physiquement et psychologiquement, c'est une épreuve très lourde. Imaginez-vous préparer la maison de votre famille et découvrir que des inconnus entrent librement. Nous faisons maintenant face presque chaque jour d'incursions de colons à des attaques contre les propriétés privées, à la destruction de terres agricoles, à la fermeture des routes et restrictions de circulation, pression constante sur la population. Il y a plus que de 20 ou 30 postes dans la surrounding, dans le village, ce qui accroît les menaces contre notre communauté et contre notre présence chrétienne dans cette terre.
10: Les communautés chrétiennes orthodoxes, latines, melkites ou grecques catholiques, comment s'organisent-elles pour apporter leur aide ?
9: Donc, face à cette situation, la communauté reste unie, l'Église accompagne les familles, soutient les plus fragiles, renforce la solidarité entre les habitants et continue de défendre la dignité de chaque personne. Nous travaillons également avec les représentants diplomatiques, les églises, les organisations internationales et les médias afin que la réalité de Taïbeh soit connue et que notre voix ne soit pas réduite au silence.
10: Les habitants de Taïbeh appelle urgemment la communauté internationale et les missions diplomatiques à intervenir. Est-ce que ces populations se sentent quelque part un peu oubliées ?
9: Nous sentons que nous sommes oubliés. Nous sommes maintenant seuls. C'est pourquoi il y a beaucoup de choses qu'on fait avec le patriarche Pitsaballah. Mais nous voulons de faire quelque chose de spécial, global. Quelque chose du monde entier qui a fait intéressant pour Taïbeh, de faire quelque chose de spécial pour Taïbeh. C'est pourquoi la responsabilité, c'est une responsabilité pour tout le monde, pour Taïbeh et pour reste Taïbeh chrétienne toujours et pour la présence de christianisme ici à Taïbeh depuis le temps de Jésus-Christ, le temps de la visite de Jésus-Christ à cette terre et pour à la fin de la monde. Le Vatican est avec le cardinal Pitsaballah qui fait beaucoup de bien pour nous. Mais il faut encore plus parce que le peuple d'ici, il commence de penser et de partir de cette terre pour le dehors. Nous voulons de vivre en paix et en justice, en dignité.
10: Quel symbole représente Taïbeh pour la communauté chrétienne ?
9: Taïbeh, c'est un symbole essentiel et fondamental pour tout le monde. Pourquoi ? Parce que nous sommes maintenant préparés nous-mêmes pour arriver à la 2033. 2033, c'est le jubilé de la visite de Jésus-Christ à notre terrain. Donc, c'est pourquoi Taïbeh, c'est la première ligne pour défendre le christianisme ici à Terre Sainte. Si nous voulons faire quelque chose pour Taïbeh, il faut être d'à côté de Taïbeh. Il faut faire quelque chose de très spécial pour Taïbeh. Donc, quand Jésus a choisi Taïbeh, avant sa passion, sa mort, sa résurrection, il faut choisir l'Église Taïbeh d'être toujours le témoignage du christianisme et la présence du christianisme en Terre Sainte, un commence de Taïbeh et pour tout le monde.
2: Voilà, n'oubliez pas Taïbeh. Taïbeh ne doit pas disparaître dans le silence. Le cri d'alarme de notre invité ce matin, interrogé par Myriam Sandounou, le père Bachar Fawadleh, le curé latin de la paroisse du Christ Rédempteur à Taïbeh en Cisjordanie, était l'invité de Radio Vatican. c'est la fin de ce journal. Merci pour votre fidélité. Je vous souhaite une excellente journée.

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1: Évangile de Jésus-Christ selon saint Jean, chapitre 12, versets 24 à 26. Quelques jours avant la Pâque, Jésus disait à ses disciples : « Amen, amen, je vous le dis, si le grain de blé tombé en terre ne meurt pas, il reste seul. » Mais s'il meurt, il donne beaucoup de fruits. Celui qui aime sa vie la perd. Celui qui s'en détache en ce monde la garde pour la vie éternelle. Si quelqu'un veut me servir, qu'il me suive. Et là où je suis, là aussi sera mon serviteur. Si quelqu'un me sert, mon Père l'honorera. »

Jésus nous parle de sa Pâque, c'est la dernière, c'est la sienne. C'est son grand passage qu'il s'apprête à vivre et il sait qu'il sera lié à la mort, au sacrifice de sa vie. Et il est en lien avec le Père. C'est lui qui le premier sert et honore son Père. Alors Jésus, pour parler de ce qui s'en vient pour lui, va choisir une allégorie, quelque chose de très particulier. Il va parler du grain de blé. Du grain de blé qui est tombé en terre et qui, à un moment donné, de façon imperceptible, va pousser et va donner une gerbe et va produire des centaines de grains de blé. Et pour parler du passage terrible qui l'attend, de cet enfouissement dans le mystère de sa mort et du rebondissement de sa résurrection, il va choisir ce grain de blé qui tombe en terre et s'il ne meurt pas, il reste seul. Mais s'il meurt, s'il s'enfouit, s'il se désintègre en quelque sorte et fait corps avec la terre, voilà qu'il va produire du fruit, qu'il va apporter une fécondité. Et Jésus, pour continuer de parler de ce qui s'en vient, va dire « Celui qui aime sa vie la perd. Celui qui s'en détache en ce monde la garde pour la vie éternelle. » Je pense qu'on est là dans le sillage d'un abandon immense. Jésus a dû passer par ce détachement ultime de tout son être, de toute sa personne, pour entrer dans ce mystère de la livraison de son être. Et il nous demande, nous comme disciples, d'entrer en lui, d'entrer nous aussi dans ce sillage de son offrande, et nous avons là, en toile de fond, le mystère du serviteur souffrant. C'est le prophète Isaïe qui est caché derrière toutes ces paroles, le serviteur souffrant qui n'a plus l'aspect d'un homme, le grain de blé qui n'aura plus l'aspect du grain de blé, qui va se désintégrer en quelque sorte, il n'avait plus l'aspect d'un homme, et pourtant, c'est lui qui portait la rédemption et le rachat de l'humanité. Alors Jésus demande à son disciple de lui ressembler jusque-là, d'entrer dans sa mort, d'entrer dans le mystère de l'enfouissement de son être, dans celui du Fils de l'homme, et ainsi de croire à la fécondité de la perte de notre vie. C'est un mystère de foi immense. En perdant notre vie à cause de lui, nous sommes féconds et nous honorons le Père.

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Ils sont toujours aussi fascinants. Ces portraits bibliques donnés par l'exégète bibliste Paul Beauchamp, jésuite. Nous découvrons ces visages avec leur profondeur. Ils nous interpellent aussi aujourd'hui dans notre actualité, dans notre vie. Tous ces personnages bibliques sont là pour nous. Leur histoire entre dans notre histoire et elle nous éclaire, elle nous illumine. Nous arrivons aujourd'hui avec Ruth, le pain, la chair, la parole.

L'histoire de Ruth la Moabite et de Boaz laisse facilement le souvenir d'une idylle. N'oublions pas cependant qu'elle est l'histoire de gens qui ont faim. En un sens, elle est cela d'abord. Car le livre de Ruth commence avec une famine qui amène la veuve Noémie à quitter Bethléem pour s'expatrier au pays de Moab. Ses fils, dont l'un s'appelait Langueur, Mahlon, et l'autre Consomption, Kilion, meurent dans cet exil. La famine terminée, Noémie quitte Moab accompagnée de leurs deux veuves, qui sont des étrangères, des filles de là-bas. Elle les exhorte en chemin à revenir sur leurs pas pour se remarier au pays de leurs parents. L'une d'elles refuse. C'est Ruth. À Bethléem, elle va nourrir Noémie en glanant derrière les moissonneurs. Deux pauvresses. Le récit est scandé par le rythme des récoltes. Moisson des orges, moisson du blé. Il est aussi par le décompte des portions rapportées par les glaneuses. À travers ce souci, un modèle déjà se fait sentir. C'est le livre de la Genèse. Abraham, à peine arrivé en Canaan, devait chercher en Égypte de quoi manger. Isaac se repliait chez les Philistins pour la même raison. Genèse, chapitre 26. Et c'est la faim qui amènera les frères de Joseph chez le Pharaon. Ce qu'on appelle l'histoire est prise au ras du sol, l'histoire du pain. L'histoire sainte aussi est de bout en bout l'histoire du pain. Par ses premiers mots, au temps des juges, Ruth est contiguë à juge. Mais l'atmosphère y est toute différente. Ruth est le seul livre de la Bible où tout se déroule sans que personne ne pêche. Nous avons vu que Genèse, moins rude que juge, donne encore une image assez crue des origines. Les souvenirs de Genèse se lisent à travers les lignes de Ruth. Après le drame du pain vient celui de la généalogie. Comment assurer une lignée israélite en exil avec deux brues veuves? Or, le livre arrive à garder la trace des épisodes les plus scabreux des vieilles traditions qu'il métamorphose jusqu'à une pureté idéale. Sa principale référence est le nom de Tamar, qui se joint à celui de Rachel et de Léa pour faire mémoire des grandes aïeules. Qui est Tamar? Le narrateur de Genèse 38 nous rapporte sans émotion l'inceste qu'elle commet avec son beau-père, Judas, fils de Jacob. Elle était veuve, et Judas tergiversait à lui donner en mariage le frère de son mari défunt. La loi pourtant dite du Lévirat l'y obligeait. Ce que Tamar n'obtenait pas par la loi, elle se le procura par ruse. Elle attira son beau-père en se déguisant en prostituée. Mais nous lisons seulement dans Ruth, quand le livre fait allusion à cet épisode, que Tamar obtint le fils pour son beau-père. Ruth, chapitre 4, verset 12, et non de lui. La différence est surtout dans la réserve et la délicatesse du narrateur de Ruth. Ornée et parfumée, la glaneuse va s'étendre auprès de Boaz, que la moisson a rendu gai, et qui sommeille. Elle obtiendra ainsi d'être demandée en mariage après une longue nuit dont il est suggéré qu'elle fût chaste. Paul Beauchamp.

Nous avons l'occasion de mettre les pieds sur terre, en cette terre d'Israël, découvrir ces lieux particuliers où Jésus a circulé avec ses disciples. Nous sommes toujours du côté de la Galilée, du lac de Tibériade, ces villes dont les évangiles nous font mention, entre Gamla et Tibériade. Le bateau qui devait amener Jésus et les douze de Capharnaüm à Bethsaïde laissait Tibériade au sud-ouest et Gamla au nord-est. Ces deux lieux symbolisaient à l'époque deux conceptions politiques opposées. Tibériade n'avait été fondée que depuis 10 ans à peine par Hérode Antipas. Comme elle fut construite sur un cimetière, les Juifs pieux la considéraient comme impure et l'évitaient. Après la mort d'Hérode le Grand, aux environs de l'année 4 avant Jésus-Christ, le royaume de Judée avait été divisé en 4 tétrarchies. 2 revinrent à son fils Antipas, la Galilée et le Pérée, tandis que son frère Philippe reçut la tétrarchie de Golanitide, la Batanée et la Traconitide. Le cours supérieur du Jourdain formait la limite entre les tétrarchies de Galilée et de Golanitide. Hérode Antipas était un souverain ambitieux. Poussé par Hérodiade, sa femme illégitime, il aurait voulu devenir roi, mais n'y parvint jamais, même si ses sujets et les évangiles eux-mêmes lui donnaient ce titre. C'est pourquoi il était attentif à gagner la considération de l'empereur romain. Philippe, lui, était un souverain modeste, apprécié de ses sujets. D'après Joseph, ce qui le rendait le plus populaire, c'était son habitude, lors de ses voyages à travers ses terres, d'emporter toujours avec lui une chaise pliante. Il la faisait poser partout où une personne demandait une plaidoirie judiciaire. Peu après le début de son règne, il avait érigé le bourg de Bethsaïde en ville, qu'il avait nommé Julias en l'honneur de la fille de l'empereur. Les vassaux hérodiens et leurs lieutenants étaient tous au service de Rome et ne pensaient qu'à fortifier sa souveraineté. À Gamla, par contre, ville voisine de Bethsaïde, régnait une conception diamétralement opposée. Gamla était perché, tel un nid d'aigle, sur une arête rocheuse et protégée de deux côtés par de profonds précipices. De ce lieu sortaient les idées patriotiques qui influençaient une grande partie de la population juive autour du lac. Yehuda de Gamla, vraisemblablement un rabbi pharisien, avait mis sur pied le mouvement zélote en l'an 6 après Jésus-Christ, avec Rabbi Tzadok, lui aussi pharisien. Sa famille, originaire de Gamla, devint une dynastie qui présida au mouvement zélote jusqu'à leur disparition dans la bataille de Massada. Déjà le père de Yehuda, Ézéchias, avait pris la tête d'un groupe de partisans et s'était révolté contre les Romains et leurs amis en Traconitide. Le jeune Hérode avait fini par le faire emprisonner et exécuter. Yehuda de Gamla enseignait une théocratie radicale. Dieu est le seul souverain d'Israël et non l'empereur romain. Il ne fallait donc pas payer d'impôts à César. De Yehuda, il est dit dans les Actes des Apôtres, à l'époque du recensement, se leva Yehuda le Galiléen, qui entraîna beaucoup de monde à sa suite. Il périt lui aussi et ceux qui l'avaient suivi furent dispersés. C'est ce que nous lisons dans les Actes au chapitre 5, verset 37. On suppose qu'Hérode Antipas le fit exécuter. 2 de ses fils, Jacob et Simon, furent crucifiés sous le procurateur Tibère Alexandre en 46-48 après Jésus-Christ. Ménahem, son fils ou petit-fils, s'empara d'un dépôt d'armes lors d'une attaque armée à Massada en 66, fit son entrée à Jérusalem tel un roi messie et prit la tête des révoltés. Il fut assassiné par un parti rival. Arès et Joseph, fils d'une sage femme, continuèrent à vivre de l'esprit de Yehuda et reprirent le combat à Gamla dans les années 66 et 67 après Jésus-Christ, avec une ténacité sans pareille, combat qui se termina par un suicide collectif. Éléazar, chef de la rébellion zélote à Massada, était lui aussi un descendant de Yehuda de Gamla.
Le mouvement zélote, dans son ensemble, était très imprégné d'attentes messianiques. On attendait un messie politique qui conduirait ses troupes de victoire en victoire dans le combat contre Rome.

J'aime bien garder ces paroles qui sont comme des perles. Nous tournons autour d'elles parce qu'elles ont une richesse, une densité. Ce sont les béatitudes. Nous continuons de creuser celles des cœurs purs, heureux les cœurs purs. Des plus vieux soufflets jaillissent parfois les plus belles flammes. Un petit proverbe anonyme. Celui-ci de Goethe. Les arbres les plus vieux ont les fruits les plus doux. Qu'est-ce qu'un cœur pur? Un cœur qui sait se reconnaître pécheur. Jésus dit cette parabole en vue de certaines personnes se persuadant qu'elles étaient justes et ne faisant aucun cas des autres. Deux hommes montèrent au temple pour prier. L'un était pharisien et l'autre publicain. Le pharisien, debout, priait ainsi en son cœur. « Ô Dieu, je te rends grâce de ce que je ne suis pas comme le reste des hommes, qui sont rapaces, injustes, adultères, ou même comme ce publicain. Je jeûne deux fois par semaine. Je donne le dixième de tous mes revenus. » Le publicain, lui, se tenant à distance, n'osait même pas lever les yeux au ciel. Mais il se frappait la poitrine en disant « Mon Dieu, aie pitié de moi qui suis un pécheur. » Je vous le dis, celui-ci redescendit dans sa maison, le cœur purifié, et non pas l'autre. Extrait de l'Évangile de Luc au chapitre 18, versets 9 à 14. Et ce vrai repentir, c'est la porte de la liberté, celle que donna, selon la légende, le roi Salomon au condamné repenti. Écoutez ce petit conte oriental. Un jour, le roi Salomon. Épris de justice, chacun le sait. Le grand roi Salomon décida un matin de visiter la plus importante prison de son royaume, afin de se rendre compte si nulle erreur n'avait été commise par les juges. À chaque prisonnier qu'il se fit présenter, le roi posait chaque fois la même question. « Qu'as-tu fait? Pourquoi t'as-t-on mis dans cette prison? » « C'est une épouvantable erreur !» lui répondait chacun. « Une terrible méprise! Une injustice noire !» Et le roi d'écouter, sans rien dire, leurs affirmations. Pourtant, il s'en trouva un pour répondre. « Hélas, sire, moi, je mérite pleinement ma peine. J'ai très mal agi et j'en ai honte. » Alors le roi Salomon appela les gardiens et leur dit « Faites tout de suite sortir cet homme de la prison. Cet affreux criminel finirait par corrompre tous ses innocents. Il n'est pas digne de partager leur logis. Mettez-le en liberté sans attendre. » Conte oriental. Qu'est-ce qu'un cœur pur? Un cœur simple et désencombré. Un cœur désencombré de l'encombrant égo. Un texte de Thomas More, chancelier d'Angleterre, mort martyr en 1535. Seigneur, donne-moi d'avoir une digestion facile et aussi quelque chose à digérer. Donne-moi la santé du corps et l'art de la conserver au mieux. Donne-moi une âme saine, Seigneur, qui soit capable de regarder d'abord ce qui est bon et limpide, afin que, voyant aussi ce qui est mauvais, elle ne s'effraie pas, mais qu'elle trouve le moyen de redresser la situation. Donne-moi une âme qui ne connaisse pas l'ennui, qui ignore les gémissements et les lamentations. Ne permets pas que je me fasse trop de soucis pour cette chose bien encombrante que j'appelle le moi. Donne-moi, Seigneur, le sens de l'humour. Accorde-moi la grâce d'aimer la plaisanterie, afin que je tire quelque bonheur de cette vie
et que j'en fasse profiter les autres. » Une prière bien concrète de Thomas More, chancelier d'Angleterre, mort martyr. Proverbe chinois maintenant. « Mieux vaut allumer une minuscule chandelle que de maudire l'obscurité et de s'y rompre les os. »

sois la bienvenue, toi la force d'en haut, quand nous frôlons la misère. 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

0: À l'antenne de Radio Galilée, voici maintenant les nouvelles internationales en provenance de Radio Vatican.
1: Laudetur Jesus Christus.
2: Cinq mois de guerre en Iran et des stocks d'armement qui s'amenuisent. Aux États-Unis, l'inquiétude pointe, mais le président dément ces informations alarmantes. La secrétaire de la Défense a écrit aux entreprises du secteur pour les encourager à accélérer leur production d'armes. Le détroit d'Ormuz toujours bloqué et Téhéran ne cède pas sur ses positions. Alors que les négociations s'embourbent, les répercussions du conflit se font ressentir en Irak, plongé dans une grave crise économique et sociale. Nouvelle violation du cessez-le-feu entre Israël et le Liban. Les bombardements de ce week-end compromettent le maintien des négociations. Beyrouth menace de boycotter la prochaine rencontre prévue en septembre.
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2: Avant de développer ces titres, retour sur le prochain voyage du pape en France du 25 au 28 septembre. Les évêques de France exhortent les paroisses à porter cette visite dans la prière. À l'occasion de la célébration de l'Assomption le 15 août, une intention particulière sera proposée lors de la prière universelle et un message sera lu à la fin. Que le voyage apostolique du pape Léon XIV porte des fruits abondants et heureux pour l'Église, notre pays et le monde, écrivent les évêques français. Augustine Insta.
4: Oui Cécile, dans toute les paroisses de France ce 15 août. Une intention de prière sera consacrée au voyage du pape Léon XIV. Le souverain pontife se rendra notamment à Paris, Saint-Denis, Lourdes et Metz, ainsi qu'à l'UNESCO. Puis les évêques de France, la venue du Saint-Père est avant tout un événement spirituel. À l'occasion de la messe de l'Assomption qui marque l'anniversaire de la consécration de la France à la Vierge Marie, les fidèles sont donc invités à prier pour que ce voyage soit une source de grâce pour l'Église, les habitants de la France et au-delà. Intitulée « Pour que le monde ait la vie », cette prière demande à Dieu de préparer les cœurs à accueillir le pape avec joie et confiance. Elle invite également chacun à devenir artisan de justice, de paix, d'unité et de dialogue. La supplique proposée par les évêques, qui peut être récitée ensemble, en famille, en paroisse, en communauté, s'achève par une invocation à Notre-Dame et aux saints de France afin que le voyage du pape porte des fruits pour l'Église de France et le monde. Fortifie notre foi, affermit notre espérance, stimule notre charité, peut-on lire. L'épiscopat français voit enfin dans ce voyage l'occasion pour Léon XIV de confirmer les fidèles dans la foi et de les encourager à prendre part à l'annonce joyeuse de l'Évangile.
2: Augustine Asta, notez que les inscriptions pour les temps forts du voyage du pape sont ouvertes depuis midi. Elles ne sont pas obligatoires, mais fortement recommandées. À la une de l'actualité internationale, la guerre au Moyen-Orient qui se poursuit sur tous les fronts. Après cinq mois de guerre en Iran, les stocks états-uniens de munitions et notamment de certains missiles sont au plus bas. Si Donald Trump dément fermement ces informations, certains membres du département de la défense, eux, s'en inquiètent. Un courrier a d'ailleurs été adressé aux entreprises du secteur de l'armement pour les encourager à accélérer leur production. Correspondance à New York de Gwendal Lavina.
5: La lettre révélée par le Washington Post est signée par Steve Feinberg, le secrétaire adjoint à la Défense. Il demande aux entreprises de présenter dans les trois semaines des solutions pour, je cite, « réduire drastiquement les délais de livraison d'armes et donc accélérer leur production ». Selon plusieurs rapports, les chaînes d'assemblage tournent pourtant déjà à plein régime. Des cycles de développement de plusieurs années ne sont pas tenables, écrit encore Steve Feinberg. Ces derniers mois, le Pentagone a signé plusieurs partenariats avec des géants du secteur de l'armement, mais aussi des start-up pour démultiplier ses capacités d'approvisionnement. Et il y a urgence. Lors du premier mois de la guerre contre l'Iran, les États-Unis ont tiré plus de 1000 missiles Patriot. Depuis le début du conflit, leur nombre est passé de 2200 à environ 800 et il faudrait deux ans pour revenir au stock d'avant-guerre, au rythme de production actuel. Même chose pour les Tomahawk et les TAD. Publiquement, Donald Trump assure pourtant que les armées ont suffisamment de munitions, mais selon ses proches, ce sont bien les inquiétudes sur les stocks qui ont conduit le président a écarté tout nouveau bombardement massif de l'Iran. Gwendal Lavina, New York, Radio Vatican.
2: L'Iran, qui maintient toujours fermé le détroit d'Ormuz et exige des États-Unis qu'ils acceptent toutes les conditions pour sa réouverture. Le blocage de ce passage vital pour le commerce mondial d'hydrocarbures a des conséquences catastrophiques pour la région, et notamment en Irak, victime de la chute drastique de ses exportations de pétrole. Retard de paiement de salaire, détérioration des hôpitaux, l'Irak s'enfonce dans la crise financière. Les précisions à Bagdad, d'Anne-Sophie Lemoff.
6: Depuis le début de la guerre au Moyen-Orient, le pays dont l'économie repose à 90% sur la rente pétrolière a perdu plus de 40 milliards de dollars de revenus. L'Irak, qui exporte en temps normal 3,5 millions de barils de brut par jour, se voit contraint d'arrêter la production dans la plupart de ses champs pétrolifères et de limiter ses exportations aux itinéraires via la Turquie et la Syrie voisine, soit une baisse de 90% de ses exportations de brut. Dans de telles circonstances, difficile pour l'État de couvrir les énormes dépenses publiques, incluant la rémunération des fonctionnaires. Salaires payés en retard, dégradation du pouvoir d'achat, coupures budgétaires, l'économie vacille au risque d'attiser la colère sociale. Le conseiller financier du Premier ministre a expliqué que la stratégie du gouvernement devrait s'articuler autour de la réorganisation des priorités budgétaires, du report des dépenses non essentielles et de la gestion des liquidités disponibles afin de garantir le versement des salaires. À Bagdad, Anne-Sophie Lemauve pour Radio Vatican.
2: Allié des États-Unis, Israël a pourtant rejeté hier le plan de Washington pour Gaza. Une feuille de route acceptée par le Hamas, mais irrecevable pour l'État hébreu. Le premier ministre israélien conditionne le retrait de son armée au désarmement complet du mouvement islamiste palestinien. Ce rejet de Benjamin Netanyahou l'éloigne de son allié Donald Trump, mais il entend par là contenter sa base électorale avant de délicates élections législatives en octobre. Nous vous en parlions dans notre dossier ce matin. Le village chrétien de Taïbé en Cisjordanie subit depuis des mois la pression grandissante des colons israéliens. Intimidation et occupation de leur terrain poussent les chrétiens à quitter leurs habitations et villages. Et bien ce matin, l'armée israélienne a temporairement déclaré la ville de Taïbé zone militaire fermée aux Israéliens. Des soldats de Tsahal ont été déployés. Cette décision vise à protéger les citoyens de la région et maintenir l'ordre selon un communiqué transmis par les forces armées. Autre front de ce conflit, l'armée israélienne a poursuivi ce week-end ses bombardements sur plusieurs régions du sud Liban, ainsi que des dynamitages à grande échelle d'habitations résidentielles. Face à ces violences, à ces violations du cessez-le-feu, des médias libanais indiquent que Beyrouth menace de ne pas participer au prochain tour de négociations prévu en septembre à Rome. Les explications sur place de Paul Khalife.
7: L'artillerie israélienne a tiré des dizaines d'obus sur des localités situées dans différentes zones du Liban Sud, en dehors de la zone tampon de facto qu'elle a établie sur 600 km². Des bombes incendiaires larguées par des drones dans le sud de la plaine de la Beka ont provoqué d'importants incendies dans des régions boisées et montagneuses. Des obus d'artillerie et des barils d'explosifs lancés par des drones ont ciblé les hauteurs de Ali Taher au sud de Nabatiye. Israël affirme que des dizaines de combattants du Hezbollah sont retranchés dans des tunnels creusés dans ces collines stratégiques qui surplombent le Liban Sud. L'armée israélienne a aussi procédé au dynamitage d'habitations résidentielles et d'autres bâtiments dans au moins 4 localités. Les puissantes explosions ont été entendues dans tout le Liban Sud. Ces destructions ont eu lieu dans des régions situées aussi bien à l'intérieur qu'à l'extérieur de la zone tampon de facto établie par Israël. L'armée israélienne s'en est également pris à l'armée libanaise, dont l'un des véhicules a été endommagé par des tirs de mitrailleuse. L'attaque s'est produite non loin de la localité frontalière de Khiam, proposée par le Liban comme prochaine zone pilote qui devrait être remise à l'armée libanaise. Paul Khalife, Beyrouth, RFI pour Radio Vatican.
2: Un mois de juillet exceptionnellement chaud, des records de température ont été enregistrés dans 33 pays, principalement au Sahel et en Amérique latine, en plus de la France et l'Espagne en Europe. Une analyse du programme européen Copernicus. Vagues de chaleur à répétition, sécheresse généralisée et incendies dramatiques. Quelques 900 millions de personnes ont été affectées. Et c'est la fin de notre journal. Merci pour votre fidélité. Prochain rendez-vous avec l'actualité en français demain matin, 8h30, heure de Rome. Ce sera avec Alexandra Sirgan. D'ici là, retrouvez toutes nos informations sur notre site vaticannews.va. Je vous souhaite à tous et à toutes une excellente journée.

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Souhaitez-vous vivre éternellement? Je ne fais pas référence ici au paradis, mais plutôt sur terre, en prolongeant votre vie de plusieurs siècles. Si vous aviez la garantie d'être en bonne santé pendant, disons, un millénaire, souhaiteriez-vous rester ici, dans cette forme d'existence? Lorsque je pose cette question à mes étudiants, leur première réponse est souvent « Mais cela dépend si d'autres personnes se joignent à moi. » En d'autres termes, si je devais être seul ici, sans mes proches, je répondrais probablement non. Une réponse assez parlante. Sans mes amis ou ma famille, cela ne m'intéresse pas vraiment. D'autres encore s'interrogent sur l'état du monde dans lequel ils vivraient, ou affirment que si cela ne fait qu'ajouter des années à leur vie sans leur garantir une bonne santé, ça va être un non merci. Le désir d'être éternellement jeune, un désir que je développe moi-même en vieillissant, est ancré dans la condition humaine et les racines de nos aspirations à lutter contre le vieillissement, à prolonger la vie et à atteindre l'immortalité remonte loin dans l'histoire de l'humanité et occupe une place centrale dans de nombreuses traditions religieuses. Les priorités de quelques sciences contemporaines révèlent certainement un intérêt commun avec la religion pour la recherche de la longévité, mais aussi de la perfection et d'autres attributs autrefois considérés comme inaccessibles en raison des limites du corps humain. Alors que beaucoup de ceux et celles qui s'identifient à l'une des religions du monde recherchent une part dans le monde à venir ou une libération de la souffrance ou une vie au-delà de cette existence matérielle, le transhumanisme est convaincu que notre monde actuel peut être un lieu possible de transcendance, une idée qui est peut-être un peu paradoxale, je sais. Un certain nombre de transhumanistes critiquent ce qu'ils considèrent comme notre indifférence face à la mort, notre complaisance face à la mort, notre acceptation de la mort comme une partie naturelle et ou nécessaire de la vie humaine, ou la croyance que la mort, dans son caractère inévitable, donne un certain sens à la vie. À ce titre, de nombreux membres du mouvement transhumaniste soutiennent la cryogénisation, pratique expérimentale consistant à congeler, un processus appelé vitrification, des personnes qui ne peuvent être aidées par les techniques médicales ordinaires et qui ont été déclarées légalement mortes afin de les préserver jusqu'au jour où des avancées médicales pourraient permettre leur réanimation. Cela peut sembler absurde pour certains, mais n'oublions pas que la cryoconservation d'embryons humains, des gamètes et des tissus ovariens est devenue un pilier des technologies de reproduction. La nature nous offre également des exemples fascinants de réanimation. Prenons l'exemple de la rainette, la grenouille des bois, qui gèle complètement lorsqu'il fait froid et devient cliniquement morte, pour ensuite se réanimer plusieurs semaines ou mois plus tard lorsque la température remonte. Bon, nous ne sommes pas des grenouilles. Il y a une différence ici. Mais les chercheurs étudient ces processus avec grand intérêt. Peut-être y a-t-il quelque chose à apprendre pour les humains. L'Église ne s'est pas prononcée officiellement sur la question de prolonger radicalement la vie humaine de plusieurs années ou même de quelques siècles. Ce que certaines affirment être possible un jour, lorsque nous comprendrons pleinement la biologie du vieillissement. Une chose est certaine. Pour l'Église, la question ne serait pas nécessairement de savoir combien d'années de vie en bonne santé nous pourrons un jour ajouter à notre espérance de vie, mais ce que nous devrons faire au corps pour parvenir à un tel résultat. C'est sur ce point que l'Église sera attentive, je pense.

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Seigneur, tu n'es pas un Dieu lointain. Tu veux faire alliance avec nous. Dans ton amour de Père, tu veux demeurer au milieu de nous et en nous. Et c'est par le don de Jésus ton Fils que tu demeures en nous. Et Jésus demeure en nous par ses paroles. Si quelqu'un garde ma parole, mon Père l'aimera. Nous viendrons chez lui et nous ferons chez lui notre demeure. Que dans l'Esprit Saint qui nous est donné, nous puissions toujours demeurer en toi. Marie, toi qui ouvres la maison de ton cœur à cette venue de Jésus, apprends-nous, nous aussi, à demeurer disponibles et ouverts.

Au nom du Père et du Fils et du Saint-Esprit, Amen. Premier mystère joyeux, l'Annonciation faite à Marie.

0: Nazareth par l'archange Gabriel. C'est une grande joie pour le monde. C'est une grande joie pour toi, Marie, qui par-delà le premier bouleversement, accepte ce bonheur qui t'est donné d'être la mère du Messie. Marie, apprends-nous à rester émerveillés de cette puissance de renouveau que le Seigneur nous accorde par toutes ces annonciations, toutes ces bonnes nouvelles que nous entendons sur nos routes et que nous espérons. Notre Père qui es aux cieux, que ton nom soit sanctifié, que ton règne vienne, que ta volonté soit faite sur la terre comme au ciel. Donne-nous aujourd'hui notre pain de ce jour. Pardonne-nous nos offenses comme nous pardonnons aussi à ceux qui nous ont offensés.
1: Et ne nous laisse pas entrer en tentation,
0: mais délivre-nous du mal. Amen. Je te salue, Marie, pleine de grâce. Le Seigneur est avec toi. Tu es bénie entre toutes les femmes, et Jésus, le fruit de tes entrailles, est béni. Sainte Marie, Mère de Dieu, prie pour nous, pécheurs, maintenant et à l'heure de notre mort. Amen. Je te salue, Marie, pleine de grâce. Le Seigneur est avec toi. Tu es bénie entre toutes les femmes, et Jésus, le fruit de tes entrailles, est béni. Sainte Marie, Mère de Dieu, prie pour nous, pécheurs, maintenant et à l'heure de notre mort. Amen. Je te salue, Marie, pleine de grâce. Le Seigneur est avec toi. Tu es bénie entre toutes les femmes, et Jésus, le fruit de tes entrailles, est béni. Sainte Marie, Mère de Dieu, prie pour nous pécheurs, maintenant et à l'heure de notre mort. Amen. Je te salue, Marie, pleine de grâce. Le Seigneur est avec toi. Tu es bénie entre toutes les femmes, et Jésus, le fruit de tes entrailles, est béni. Sainte Marie, Mère de Dieu, prie pour nous pécheurs, maintenant et à l'heure de notre mort. Amen. Je te salue, Marie, pleine de grâce. Le Seigneur est avec toi. Tu es bénie entre toutes les femmes, et Jésus, le fruit de tes entrailles, est béni. Sainte Marie, Mère de Dieu, prie pour nous pécheurs, maintenant et à l'heure de notre mort. Amen. Je te salue, Marie, pleine de grâce. Le Seigneur est avec toi. Tu es bénie entre toutes les femmes, et Jésus, le fruit de tes entrailles, est béni. Sainte Marie, Mère de Dieu, prie pour nous pécheurs, maintenant et à l'heure de notre mort. Amen. Je te salue, Marie, pleine de grâce. Le Seigneur est avec toi. Tu es bénie entre toutes les femmes, et Jésus, le fruit de tes entrailles, est béni. Sainte Marie, Mère de Dieu, prie pour nous pécheurs, maintenant et à l'heure de notre mort. Amen. Je te salue, Marie, pleine de grâce. Le Seigneur est avec toi. Tu es bénie entre toutes les femmes, et Jésus, le fruit de tes entrailles, est béni. Sainte Marie, Mère de Dieu, prie pour nous, pécheurs, maintenant et à l'heure de notre mort. Amen. Je te salue, Marie, pleine de grâce. Le Seigneur est avec toi. Tu es bénie entre toutes les femmes, et Jésus, le fruit de tes entrailles, est béni. Sainte Marie, Mère de Dieu, prie pour nous, pécheurs, maintenant et à l'heure de notre mort. Amen. Je te salue, Marie, pleine de grâce. Le Seigneur est avec toi. Tu es bénie entre toutes les femmes, et Jésus, le fruit de tes entrailles, est béni. Sainte Marie, Mère de Dieu, prie pour nous, pécheurs, maintenant et à l'heure de notre mort. Amen. Gloire au Père, et au Fils, et au Saint-Esprit, au Dieu qui est, qui était et qui vient, pour les siècles des siècles. Amen. Deuxième mystère joyeux, la visite de Marie à sa cousine Élisabeth. Marie, sans sortir de toi-même, tu prends la route pour aller rencontrer Élisabeth et lui apporter ton soutien, ton aide. Marie, fais que, au cœur de toutes nos rencontres, nous puissions développer cet esprit d'échange, que nous puissions nous enrichir de l'autre. Notre Père qui es aux cieux, que ton nom soit sanctifié, que ton règne vienne, que ta volonté soit faite sur la terre comme au ciel. Donne-nous aujourd'hui notre pain de ce jour. Pardonne-nous nos offenses comme nous pardonnons aussi à ceux qui nous ont offensés.
1: Et ne nous laisse pas entrer en tentation,
0: mais délivre-nous du mal. Amen. Je te salue, Marie, pleine de grâce. Le Seigneur est avec toi. Tu es bénie entre toutes les femmes, et Jésus, le fruit de tes entrailles, est béni. Sainte Marie, Mère de Dieu, prie pour nous, pécheurs, maintenant et à l'heure de notre mort. Amen. Je te salue, Marie, pleine de grâce. Le Seigneur est avec toi. Tu es bénie entre toutes les femmes, et Jésus, le fruit de tes entrailles, est béni. Sainte Marie, Mère de Dieu, prie pour nous, pécheurs, maintenant et à l'heure de notre mort. Amen. Je te salue, Marie, pleine de grâce. Le Seigneur est avec toi. Tu es bénie entre toutes les femmes, et Jésus, le fruit de tes entrailles, est béni. Sainte Marie, Mère de Dieu, prie pour nous, pécheurs, maintenant et à l'heure de notre mort. Amen. Je te salue, Marie, pleine de grâce. Le Seigneur est avec toi. Tu es bénie entre toutes les femmes, et Jésus, le fruit de tes entrailles, est béni. Sainte Marie, Mère de Dieu, prie pour nous, pécheurs, maintenant et à l'heure de notre mort. Amen. Je te salue, Marie, pleine de grâce. Le Seigneur est avec toi. Tu es bénie entre toutes les femmes, et Jésus, le fruit de tes entrailles, est béni. Sainte Marie, Mère de Dieu, prie pour nous, pécheurs, maintenant et à l'heure de notre mort. Amen. Je te salue, Marie, pleine de grâce. Le Seigneur est avec toi. Tu es bénie entre toutes les femmes, et Jésus, le fruit de tes entrailles, est béni. Sainte Marie, Mère de Dieu, prie pour nous, pécheurs, maintenant et à l'heure de notre mort. Amen. Je te salue, Marie, pleine de grâce. Le Seigneur est avec toi. Tu es bénie entre toutes les femmes, et Jésus, le fruit de tes entrailles, est béni. Sainte Marie, Mère de Dieu, prie pour nous, pécheurs, maintenant et à l'heure de notre mort. Amen. Je te salue, Marie, pleine de grâce. Le Seigneur est avec toi. Tu es bénie entre toutes les femmes, et Jésus, le fruit de tes entrailles, est béni. Sainte Marie, Mère de Dieu, prie pour nous, pécheurs, maintenant et à l'heure de notre mort. Amen. Je te salue, Marie, pleine de grâce. Le Seigneur est avec toi. Tu es bénie entre toutes les femmes, et Jésus, le fruit de tes entrailles, est béni. Sainte Marie, Mère de Dieu, prie pour nous, pécheurs, maintenant et à l'heure de notre mort. Amen. Je te salue, Marie, pleine de grâce. Le Seigneur est avec toi. Tu es bénie entre toutes les femmes, et Jésus, le fruit de tes entrailles, est béni. Sainte Marie, Mère de Dieu, prie pour nous, pécheurs, maintenant et à l'heure de notre mort. Amen. Gloire au Père, et au Fils, et au Saint-Esprit, au Dieu qui est, qui était et qui vient, pour les siècles des siècles. Amen.

0: Troisième mystère joyeux, la naissance de Jésus à Bethléem. Béni sois-tu, Seigneur, pour cette naissance de ton Fils, de Jésus que nous accueillons avec tout l'amour de notre cœur, à la manière de Marie et de Joseph, qui désormais vont livrer leur existence que pour cet enfant. Continue, Seigneur, de nous choisir, nous aussi, pour cet enfant. Notre Père qui es aux cieux, que ton nom soit sanctifié, que ton règne vienne, que ta volonté soit faite sur la terre comme au ciel. Donne-nous aujourd'hui notre pain de ce jour. Pardonne-nous nos offenses comme nous pardonnons aussi à ceux qui nous ont offensés.
1: Et ne nous laisse pas entrer en tentation,
0: mais délivre-nous du mal. Amen. Je te salue, Marie, pleine de grâce. Le Seigneur est avec toi. Tu es bénie entre toutes les femmes, et Jésus, le fruit de tes entrailles, est béni. Sainte Marie, Mère de Dieu, prie pour nous, pécheurs, maintenant et à l'heure de notre mort. Amen. Je te salue, Marie, pleine de grâce. Le Seigneur est avec toi. Tu es bénie entre toutes les femmes, et Jésus, le fruit de tes entrailles, est béni. Sainte Marie, Mère de Dieu, prie pour nous, pécheurs, maintenant et à l'heure de notre mort. Amen. Je te salue, Marie, pleine de grâce. Le Seigneur est avec toi. Tu es bénie entre toutes les femmes, et Jésus, le fruit de tes entrailles, est béni. Sainte Marie, Mère de Dieu, prie pour nous, pécheurs, maintenant et à l'heure de notre mort. Amen. Je te salue, Marie, pleine de grâce. Le Seigneur est avec toi. Tu es bénie entre toutes les femmes, et Jésus, le fruit de tes entrailles, est béni. Sainte Marie, Mère de Dieu, prie pour nous, pécheurs, maintenant et à l'heure de notre mort. Amen. Je te salue, Marie, pleine de grâce. Le Seigneur est avec toi. Tu es bénie entre toutes les femmes, et Jésus, le fruit de tes entrailles, est béni. Sainte Marie, Mère de Dieu, prie pour nous, pécheurs, maintenant et à l'heure de notre mort. Amen. Je te salue, Marie, pleine de grâce. Le Seigneur est avec toi. Tu es bénie entre toutes les femmes, et Jésus, le fruit de tes entrailles, est béni. Sainte Marie, Mère de Dieu, prie pour nous, pécheurs, maintenant et à l'heure de notre mort. Amen. Je te salue, Marie, pleine de grâce. Le Seigneur est avec toi. Tu es bénie entre toutes les femmes, et Jésus, le fruit de tes entrailles, est béni. Sainte Marie, Mère de Dieu, prie pour nous, pécheurs, maintenant et à l'heure de notre mort. Amen. Je te salue, Marie, pleine de grâce. Le Seigneur est avec toi. Tu es bénie entre toutes les femmes, et Jésus, le fruit de tes entrailles, est béni. Sainte Marie, Mère de Dieu, prie pour nous, pécheurs, maintenant et à l'heure de notre mort. Amen. Je te salue, Marie, pleine de grâce. Le Seigneur est avec toi. Tu es bénie entre toutes les femmes, et Jésus, le fruit de tes entrailles, est béni. Sainte Marie, Mère de Dieu, prie pour nous, pécheurs, maintenant et à l'heure de notre mort. Amen. Je te salue, Marie, pleine de grâce. Le Seigneur est avec toi. Tu es bénie entre toutes les femmes, et Jésus, le fruit de tes entrailles, est béni. Sainte Marie, Mère de Dieu, prie pour nous, pécheurs, maintenant et à l'heure de notre mort. Amen. Gloire au Père, et au Fils, et au Saint-Esprit, au Dieu qui est, qui était et qui vient, pour les siècles des siècles. Amen. Quatrième mystère joyeux, la présentation de Jésus au Temple. Marie et Joseph, vous accomplissez un rite qui est de votre foi, de votre croyance. Présentez au Seigneur le premier-né. C'est déjà, Marie, apprendre le chemin par lequel Jésus un jour pourra dire, « Père, que ta volonté soit faite. » Sur la terre comme au ciel. Oui, Marie, Apprends-nous aussi, nous qui sommes tes enfants, à désirer accomplir la volonté du Père. Notre Père qui es aux cieux, que ton nom soit sanctifié, que ton règne vienne, que ta volonté soit faite sur la terre comme au ciel. Donne-nous aujourd'hui notre pain de ce jour. Pardonne-nous nos offenses comme nous pardonnons aussi à ceux qui nous ont offensés.
1: Et ne nous laisse pas entrer en tentation,
0: mais délivre-nous du mal. Amen. Je te salue Marie, pleine de grâce, le Seigneur est avec toi. Tu es bénie entre toutes les femmes, et Jésus, le fruit de tes entrailles, est béni. Sainte Marie, Mère de Dieu, prie pour nous pécheurs, maintenant et à l'heure de notre mort. Amen. Je te salue Marie, pleine de grâce, le Seigneur est avec toi. Tu es bénie entre toutes les femmes, et Jésus, le fruit de tes entrailles, est béni. Sainte Marie, Mère de Dieu, prie pour nous pécheurs, maintenant et à l'heure de notre mort. Amen. Je te salue Marie, pleine de grâce, le Seigneur est avec toi. Tu es bénie entre toutes les femmes, et Jésus, le fruit de tes entrailles, est béni. Sainte Marie, Mère de Dieu, prie pour nous pécheurs, maintenant et à l'heure de notre mort. Amen. Je te salue Marie, pleine de grâce. Le Seigneur est avec toi. Tu es bénie entre toutes les femmes, et Jésus, le fruit de tes entrailles, est béni. Sainte Marie, Mère de Dieu, prie pour nous pécheurs, maintenant et à l'heure de notre mort. Amen. Je te salue Marie, pleine de grâce. Le Seigneur est avec toi. Tu es bénie entre toutes les femmes, et Jésus, le fruit de tes entrailles, est béni. Sainte Marie, Mère de Dieu, prie pour nous pécheurs, maintenant et à l'heure de notre mort. Amen. Je te salue, Marie, pleine de grâce. Le Seigneur est avec toi. Tu es bénie entre toutes les femmes, et Jésus, le fruit de tes entrailles, est béni. Sainte Marie, Mère de Dieu, prie pour nous pécheurs, maintenant et à l'heure de notre mort. Amen. Je te salue Marie, pleine de grâce, le Seigneur est avec toi. Tu es bénie entre toutes les femmes, et Jésus, le fruit de tes entrailles, est béni. Sainte Marie, Mère de Dieu, prie pour nous pécheurs, maintenant et à l'heure de notre mort. Amen. Je te salue Marie, pleine de grâce, le Seigneur est avec toi. Tu es bénie entre toutes les femmes, et Jésus, le fruit de tes entrailles, est béni. Sainte Marie, Mère de Dieu, prie pour nous pécheurs, maintenant et à l'heure de notre mort. Amen. Je te salue, Marie, pleine de grâce. Le Seigneur est avec toi. Tu es bénie entre toutes les femmes, et Jésus, le fruit de tes entrailles, est béni. Sainte Marie, Mère de Dieu, prie pour nous pécheurs, maintenant et à l'heure de notre mort. Amen. Je te salue Marie, pleine de grâce, le Seigneur est avec toi. Tu es bénie entre toutes les femmes, et Jésus, le fruit de tes entrailles, est béni. Sainte Marie, Mère de Dieu, prie pour nous pécheurs, maintenant et à l'heure de notre mort. Amen. Gloire au Père, et au Fils, et au Saint-Esprit, au Dieu qui est, qui était et qui vient, pour les siècles des siècles. Amen.

Cinquième mystère joyeux, Jésus retrouvé dans le temple à Jérusalem. Nous ne sommes pas en face d'une fugue d'un adolescent inconscient. Nous sommes en présence d'un adolescent, Jésus, qui remplit de la sagesse de Dieu et qui, par le fait d'être resté à Jérusalem, veut enseigner et dire quelque chose à Marie et à Joseph, tout en étant dans le temple à répondre aux grandes questions des prêtres. Marie, toi qui n'as pas compris, mais qui, entendant ces paroles, les a méditées par la suite dans ton cœur, apprends-nous, nous aussi, à saisir les paroles de Jésus, ce qu'elles veulent dire pour notre vie et toujours pour notre croissance. Notre Père qui es aux cieux, que ton nom soit sanctifié, que ton règne vienne, que ta volonté soit faite sur la terre comme au ciel. Donne-nous aujourd'hui notre pain de ce jour. Pardonne-nous nos offenses, comme nous pardonnons aussi à ceux qui nous ont offensés. Et ne nous laisse pas entrer en tentation, mais délivre-nous du mal. Amen. Je te salue, Marie, pleine de grâce. Le Seigneur est avec toi. Tu es bénie entre toutes les femmes, et Jésus, le fruit de tes entrailles, est béni. Sainte Marie, Mère de Dieu, prie pour nous, pécheurs, maintenant et à l'heure de notre mort. Amen. Je te salue, Marie, pleine de grâce. Le Seigneur est avec toi. Tu es bénie entre toutes les femmes, et Jésus, le fruit de tes entrailles, est béni. Sainte Marie, Mère de Dieu, prie pour nous, pécheurs, maintenant et à l'heure de notre mort. Amen. Je te salue, Marie, pleine de grâce. Le Seigneur est avec toi. Tu es bénie entre toutes les femmes, et Jésus, le fruit de tes entrailles, est béni. Sainte Marie, Mère de Dieu, prie pour nous, pécheurs, maintenant et à l'heure de notre mort. Amen. Je te salue, Marie, pleine de grâce. Le Seigneur est avec toi. Tu es bénie entre toutes les femmes, et Jésus, le fruit de tes entrailles, est béni. Sainte Marie, Mère de Dieu, prie pour nous, pécheurs, maintenant et à l'heure de notre mort. Amen. Je te salue, Marie, pleine de grâce. Le Seigneur est avec toi. Tu es bénie entre toutes les femmes, et Jésus, le fruit de tes entrailles, est béni. Sainte Marie, Mère de Dieu, prie pour nous, pécheurs, maintenant et à l'heure de notre mort. Amen. Je te salue, Marie, pleine de grâce. Le Seigneur est avec toi. Tu es bénie entre toutes les femmes, et Jésus, le fruit de tes entrailles, est béni. Sainte Marie, Mère de Dieu, prie pour nous, pécheurs, maintenant et à l'heure de notre mort. Amen. Je te salue, Marie, pleine de grâce. Le Seigneur est avec toi. Tu es bénie entre toutes les femmes, et Jésus, le fruit de tes entrailles, est béni. Sainte Marie, Mère de Dieu, prie pour nous, pécheurs, maintenant et à l'heure de notre mort. Amen. Je te salue, Marie, pleine de grâce. Le Seigneur est avec toi. Tu es bénie entre toutes les femmes, et Jésus, le fruit de tes entrailles, est béni. Sainte Marie, Mère de Dieu, prie pour nous, pécheurs, maintenant et à l'heure de notre mort. Amen. Je te salue, Marie, pleine de grâce. Le Seigneur est avec toi. Tu es bénie entre toutes les femmes, et Jésus, le fruit de tes entrailles, est béni. Sainte Marie, Mère de Dieu, prie pour nous, pécheurs, maintenant et à l'heure de notre mort. Amen. Je te salue, Marie, pleine de grâce. Le Seigneur est avec toi. Tu es bénie entre toutes les femmes, et Jésus, le fruit de tes entrailles, est béni. Sainte Marie, Mère de Dieu, prie pour nous, pécheurs, maintenant et à l'heure de notre mort. Amen. Gloire au Père et au Fils et au Saint-Esprit. Ô Dieu qui est, qui était et qui vient, pour les siècles des siècles. Amen.

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Évangile de Jésus-Christ selon saint Jean, chapitre 12, versets 24 à 26. Quelques jours avant la Pâque, Jésus disait à ses disciples : Amen, amen, je vous le dis, si le grain de blé tombé en terre ne meurt pas, il reste seul. Mais s'il meurt, il donne beaucoup de fruits. Celui qui aime sa vie la perd. Celui qui s'en détache en ce monde la garde pour la vie éternelle. Si quelqu'un veut me servir, qu'il me suive, et là où je suis, là aussi sera mon serviteur. Si quelqu'un me sert, mon Père l'honorera.

Jésus nous parle de sa Pâque, c'est la dernière, c'est la sienne. C'est son grand passage qu'il s'apprête à vivre et il sait qu'il sera lié à la mort, au sacrifice de sa vie. Et il est en lien avec le Père. C'est lui qui le premier sert et honore son Père. Alors Jésus, pour parler de ce qui s'en vient pour lui, va choisir une allégorie, quelque chose de très particulier. Il va parler du grain de blé qui est tombé en terre et qui, à un moment donné, de façon imperceptible, va pousser et va donner une gerbe et va produire des centaines de grains de blé. Et pour parler du passage terrible qui l'attend, de cet enfouissement dans le mystère de sa mort et du rebondissement de sa résurrection, il va choisir ce grain de blé qui tombe en terre. Et s'il ne meurt pas, il reste seul. Mais s'il meurt, s'il s'enfouit, s'il se désintègre en quelque sorte et fait corps avec la terre, voilà qu'il va produire du fruit, qu'il va apporter une fécondité. Et Jésus, pour continuer de parler de ce qui s'en vient, va dire « Celui qui aime sa vie la perd. Celui qui s'en détache en ce monde la garde pour la vie éternelle. » Je pense qu'on est là dans le sillage d'un abandon immense. Jésus a dû passer par ce détachement ultime de tout son être, de toute sa personne, pour entrer dans ce mystère de la livraison de son être. Et il nous demande, nous comme disciples, d'entrer en lui, d'entrer nous aussi dans ce sillage de son offrande, et nous avons là, en toile de fond, le mystère du serviteur souffrant. C'est le prophète Isaïe qui est caché derrière toutes ces paroles, le serviteur souffrant.

enfant qui n'a plus l'aspect d'un homme, le grain de blé qui n'aura plus l'aspect du grain de blé, qui va se désintégrer en quelque sorte. Il n'avait plus l'aspect d'un homme, et pourtant, c'est lui qui portait la rédemption et le rachat de l'humanité. Alors Jésus demande à son disciple de lui ressembler jusque-là, d'entrer dans sa mort, d'entrer dans le mystère de l'enfouissement de son être, dans celui du Fils de l'homme, et ainsi de croire à la fécondité de la perte de notre vie. C'est un mystère de foi immense. En perdant notre vie à cause de lui, nous sommes féconds et nous honorons le Père.

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Nous sommes arrivés au jour 5 et nous sommes toujours dans cette maison des prêtres des missions étrangères de Paris. C'est une maison qui est habitée. Alors, ce qui veut dire que vous entendrez parfois du bruit parce que nous passons d'une salle à l'autre. Nous avons été en mesure de pouvoir faire des enregistrements dans la même salle durant 3 périodes, 3 sessions. Hier soir, nous étions dans une autre partie de la maison, c'est-à-dire une petite bibliothèque. Et là, nous sommes au rez-de-chaussée, nous sommes tout près de la porte d'entrée. Donc, si vous entendez du bruit, eh bien, nous sommes dans une maison habitée où ça circule. Eh bien, le jour 5, l'Eucharistie, célébrée ce matin, en la chapelle de l'Épiphanie. Donc, prédication. C'était un prêtre du Vietnam qui présidait l'Eucharistie. Et l'Évangile, eh bien, nous parlait de cette présence de Jésus qui nous invite à le suivre. C'est toujours la même chose, le Seigneur est le Maître. Et nous, nous sommes les disciples et nous devons nous convertir, c'est-à-dire cette conversion qui nous appelle toujours à renoncer. Nous devons renoncer pour annoncer. Nous devons renoncer pour avancer. Ce sont des mots qui se parlent, des mots qui s'interpellent d'une certaine manière. Donc, après cette célébration d'Eucharistie, ce fut le petit déjeuner, et encore là, sympathique, avec des échanges tout simples avec les personnes qui sont là, dont un, entre autres, avait dépassé le temps du sommeil, c'est-à-dire... Quand on dépasse le temps du sommeil, c'est-à-dire qu'on gruge sur la nuit, et là, le matin, on est grugé. Donc, on gruge, mais on est grugé. Alors, évidemment, il n'était pas très bien ce matin. Il nous a dit, bon, j'ai peut-être un rhume, quelque chose, mais il a donné la cause. La cause, c'est qu'il a travaillé trop tard dans la nuit pour étudier. Évidemment, ce sont des prêtres étudiants, mais je me dis, quand on gruge dans la nuit, on est grugé le jour suivant. Donc, il y a un équilibre qu'on doit tous trouver dans notre travail, dans nos études, dans la vie familiale. C'est la même chose, c'est le même système, je dirais. Quand on gruge la nuit, on est grugé le jour suivant. Alors essayons le mieux possible d'équilibrer tout cela, ce qui n'a pas empêché de terminer avec le sourire et avec la joie du jour qui allait se profiler et qui allait continuer.

0: Une entrevue avec Marie-Nicole Boiteau, ancienne directrice de l'école cathédrale à Paris.
1: C'est intéressant d'entendre votre témoignage, Marie-Nicole Boiteau, ici à l'école cathédrale. Est-ce que le témoignage des personnes, je dirais humblement offert, a une qualité de réception chez tout un chacun? Et même les personnes que vous disiez tout à l'heure, non-croyantes, qui peuvent venir ici, sont-elles sensibles à cette dimension du témoignage aujourd'hui?
2: Elles sont tout à fait sensibles à deux niveaux. Je penserai le plus extérieur, mais qui n'est pas en fait extérieur ici. Nous essayons que l'école cathédrale soit le lieu où chacun puisse se sentir chez lui. Donc on essaye que ça ne soit pas ici l'administration qui règne, mais avant tout le service des personnes et l'accueil de chacun. Un petit exemple tout simple. Tous les mardis, la messe est célébrée dans la chapelle de l'école, à midi. Suivi dans la grande salle, qui est la grande salle de cours. On a beaucoup de salles, mais il y en a une grande où on peut contenir jusqu'à 300 personnes. Il y a un déjeuner qui est proposé à ceux qui veulent. Notre cuisine, elle est toute petite. La maîtresse de maison, la responsable de l'accueil, fait des merveilles. Avec une toute petite cuisine, elle arrive à nourrir 150 à 200 personnes. C'est tout simple, hein, c'est un plat chaud et un dessert. Mais ce qui se passe, c'est que tout le monde, tous les départements, tous les âges mélangés, les séminaristes comme les laïcs, les vieilles dames comme les jeunes, mangent ensemble s'ils le désirent. Et ça crée un esprit de famille où les gens d'abord se sentent bien. Et deuxièmement, à travers ça, comprennent plus ou moins explicitement, mais en tout cas font l'expérience que l'école cathédrale, c'est pas un lieu où on vient suivre des cours, c'est bien plus que ça. C'est un lieu où on fait une expérience d'église, c'est-à-dire on se reconnaît comme ensemble cheminant à la suite du Christ. Et si on n'est pas chrétien, ensemble cherchant un sens à la vie, cherchant la vérité. Moi, j'ai toujours été très frappée de la phrase d'Edith Stein, « Qui cherche la vérité cherche Dieu ». Donc un homme qui cherche la vérité, même s'il n'a pas eu encore la grâce de recevoir la foi, est en quête de Dieu. Voyez. Donc ça, c'est la première chose ici, c'est cette dimension ecclésiale, oui, familiale, qui se complète, c'est mon premier point toujours, qui se complète dans les cours par une proposition souvent de travaux dirigés. Alors, les travaux dirigés, c'est un groupe de personnes qui, ensemble, se mettent face à la parole de Dieu ou face à des grands textes de la tradition de l'Église, voyez. Et donc, en travaillant ensemble, ils apprennent à s'écouter. Non pas qu'est-ce que le texte me dit, quelle est ma sensibilité par rapport au texte, mais qu'est-ce que le texte dit. Et ils s'aperçoivent que chacun a une façon de comprendre ce que le texte dit. Donc ce partage, ce travail ensemble a une dimension ecclésiale. La bonne nouvelle est annoncée à tous les hommes, voyez. Et chez chaque homme qui la reçoit et qui la recevant apporte aux autres. Donc vous voyez, cette dimension ecclésiale me paraît première. La deuxième chose, c'est que ici, nous insistons beaucoup sur cette dimension de la mission. Voyez. Si les gens sont ici, bien sûr c'est pour eux, mais pas uniquement pour eux, quel que soit leur niveau. Et donc, à tous les cours, chaque professeur avec ce qu'il est, sa façon de le dire, mais ça nous est donné comme naturellement de leur rappeler, s'ils ont la chance de faire des études, petites ou grandes, ce n'est pas uniquement pour eux, c'est pour les autres, c'est pour l'homme et la femme qui passent dans la rue, c'est pour les Coréens, les Espagnols, les Chinois, les Africains qui viennent visiter par exemple Notre-Dame, puisque nous sommes au pied de Notre-Dame, mais ailleurs, vous voyez. Nous ne sommes pas uniquement ici pour nous, nous sommes pour les autres. Et ça, je crois que c'est une dimension fondamentale qui, du coup, ouvre des espaces insoupçonnés aux gens. Et du coup, l'enseignement est complètement différent. Il ne s'agit pas d'apprendre « l'Église a dit ceci, l'Église a dit cela », mais de comprendre pourquoi l'Église se permet de dire ceci et cela. Oui. De revenir à celui qui est la parole de Dieu, à celui qui est la tête du corps, au Christ. Le Christ qui est le Verbe, qui est la sagesse, et qui nous a créés avec une intelligence. Donc, tout cela veut dire que le donner de la foi ne s'oppose pas à la raison. Qu'il y a une articulation entre foi et raison, qu'il y a un dialogue entre la foi et la raison. Et à partir du moment où les étudiants rentrent dans cette démarche, d'abord, ils deviennent adultes dans la foi. Ils ne sont plus des gens qui répètent, mais des gens qui pensent. Et du coup, ils comprennent qu'ils vont être capables, avec la pauvreté de leurs mots, mais ça c'est pas grave, mais à leur tour de transmettre à leurs enfants, dans leur paroisse, dans leur catéchisme, dans leur travail, dans la rue, peu importe le lieu, voyez. Mais ils deviennent acteurs. Et je pense que c'est ça aussi la grâce de Dieu, c'est pas simplement de nous sauver. C'est de se proposer à nous pour que notre liberté, accueillant le salut, nous devenions à notre tour capables, à la suite du Christ, avec lui, en lui, nous devenions capables de participer au salut du monde, par l'annonce, par le témoignage, par l'offrande. Voyez ? Et ça, je pense que c'est des points spécifiques et fondamentaux. Encore une fois, c'est le trésor de l'Église.

0: Marie-Nicole Boiteau, c'est avec beaucoup de conviction que vous parlez du cœur de cette école. J'aimerais bien vous entendre nous dire, les gens arrivent ici, ils ont des attentes, certains ont des craintes de franchir le seuil de l'école cathédrale parce que justement, elle est à l'ombre de Notre-Dame, donc de l'Église. Vous le mentionnez, cette résistance, cette peur par rapport à l'Église. Comment on franchit justement, je dirais, ce passage à l'âge adulte dans la foi? Les jeunes ou les personnes doivent vous arriver avec cette difficulté de porter l'habit de l'Église.
1: Oui, mais croyez-moi, moi je dirais deux choses. Premièrement, nous sommes plus dans un monde de modernité qui refuse la foi, qui refuse l'Église. Nous sommes dans un monde de postmodernité. Je ne joue pas sur les mots, mais enfin, c'est devenu un lieu commun. La postmodernité se caractérise en tout cas en Europe occidentale par un monde qui face à un matérialisme qui face à une mondialisation, tous les problèmes politiques, économiques, en fait, a soif d'autre chose. J'oserais dire, pour employer un terme, une expression d'un de mes amis, qu'il y a des failles apologétiques. Vous voyez, il y a comme des failles dans l'homme, des endroits qui appellent quelque chose d'autre. Donc, vous savez, à partir du moment où on essaie librement, il faut être libre, mais si librement, c'est-à-dire ayant une expérience dans la foi et acceptant, comment dire, acceptant de participer à cette annonce, on parle en vérité à quelqu'un, il y a dialogue. Je crois que notre monde, il ne faut pas que nous ayons en peur, il a plus soif que nous ne pensons. Donc ça, c'est, je crois que c'est le premier point qu'il ne faut pas oublier. Deuxième chose. Qui est-ce qui vient ici? Des gens qui ont entendu par des gens qui étaient déjà venus qu'ici, ils recevaient quelque chose qui les nourrissait. Vous voyez? Ça fait tache d'huile. Il y a 30 ans, il y avait à peu près la formation des responsables a commencé à 30 personnes. Maintenant, je ne parle que pour les cours publics, mais il y a les autres départements, on est à 3 000. Voyez? Donc il y a un phénomène tache d'huile, c'est-à-dire que les chrétiens eux-mêmes se font les transmetteurs en disant, là, il y a quelque chose pour toi, viens à ce cours. Donc, on voit bien, en fait, vous savez, ce n'est pas notre publicité qui sert beaucoup. Bon, on en fait un peu, mais peu par rapport à ce qu'on pourrait faire. Et puis voilà, on a des moyens qui sont les nôtres et on n'est pas très riche. Hein. La Sainte Église n'a jamais été très riche et c'est très bien comme ça. Eh bien, on voit que de bouche à oreille, le message passe. Et viennent des gens qui sont au seuil de la foi, même qui ne sont pas croyants. Mais parce que quelqu'un qui est libre et qui est porteur de quelque chose, en fait d'une espérance, leur a dit, viens, ils viennent. C'est ça, en fait, le schéma de l'évangile. Viens et vois.
0: Vous parlez de cette faille dans la personne moderne, dans la postmodernité, ce qui veut dire que cette faille n'est plus sensible à l'Église ou est sensible différemment, ou elle ne voit plus l'Église comme quelque chose de lourd.
1: Vous savez, je pense que le français aujourd'hui vit dans un tourbillon, surtout ceux de nos métropoles, des grandes villes. Vit dans un tourbillon. Vous vous réveillez le matin, le réveil matin déclenche la radio, vous êtes submergé de nouvelles, il y a des crimes, il y a des attentats. C'est tous les jours la même chose, voyez? Mais donc, on vit, j'oserais dire, en superficie. Donc, on vit de qu'en dira-t-on? Mais il y a des moments où l'homme, pour des raisons ou une autre, se pose des questions. D'abord, il y a les grands événements de la vie où tout d'un coup, on prend la mesure, en disant quand même, là, il y a quelque chose. Voyez. On ne peut pas sans arrêt cacher la mort. On a beau éviter la mort en mettant les vieux dans les hospices ou en les supprimant, la mort, elle est là. Les accidents, ils sont là. Bon. Deuxièmement, et surtout chez les jeunes, à partir du moment où ils rencontrent des gens, c'est ça l'importance du témoignage des chrétiens, qui sont porteurs d'autre chose, même s'ils ne le disent pas avec des grandes phrases, on le sent bien. Il y a une joie qui transparaît, vous voyez. Et dès que cela apparaît, j'oserais dire, vous savez, c'est comme quand il fait nuit et qu'il y a une lumière qui s'allume, il y a tous les moustiques qui arrivent. Bon, j'exagère, mais c'est un peu ça. Quand vous avez, mais au fond, si le Christ nous a dit, vous êtes la lumière du monde. Quand un chrétien, avec ses pauvretés, sa faiblesse, ma limite, ça n'a pas d'importance. mais porte ou essaye de vivre du Christ, il rayonne. Moi, j'aime beaucoup cette parole de Moïse dans l'Exode. Il redescend de la montagne et il rayonne tellement que les Hébreux sont obligés de couvrir son visage avec un voile. Mais lui, il ne s'en rend pas compte. Je pense qu'un chrétien qui essaye d'être fidèle au Christ, qui vit des sacrements, qui a une vie de prière, même toute simple, d'un quart d'heure par jour, rayonne du Christ. Et donc, en fait, il attire. Voyez. Et à partir de ce moment-là, un vrai dialogue peut se mettre en place. Voyez. Alors bien sûr, après, il y aura tous les clichés, l'Église est contre la morale, l'Église est contre ceci et contre cela. Faut pas avoir peur de ça. Il faut revenir au message de l'Église qui est pour la vie, parce que Dieu est pour la vie. Voyez. Et donc, quand on commence à aller au fond des choses et à déblayer un peu les candidats et à faire réfléchir l'interlocuteur avec sa raison, voyez, de passer du candidat-on, du journal télévisé, du journal radiophonique, aux vraies questions de la vie, il n'y a pas en fait d'obstacle. Voyez. Toujours ceux qui refusent, mais quand même, il y a un dialogue. Même quand il a refusé, il y a un dialogue qui s'est mis, qui a été possible. Moi, je vois, on a mis sur, depuis quelque temps, à l'initiative de la communauté, ce qu'on appelle les conversations essentielles. C'est dans un grand lieu parisien, style cabaret ou music hall, ou bar, vous voyez, on réunit autour d'une grande question sur une grande question de la vie. On réunit des grandes personnalités, des chanteurs, des médecins, des explorateurs, éventuellement le cardinal de Paris, pour un échange. Voyez. Et on n'est pas là pour les endoctriner. Les gens sont là en train de boire soit un Coca-Cola, soit plutôt de l'alcool, mais peu importe. Voyez. Mais il y a une discussion à bâton rompu qui fait prendre conscience à ceux qui viennent et qui ne sont pas forcément des accros de la sacristie, comme on dit, vous voyez, qui sont des gens qui ne mettent pas les pieds à l'Église, qui tout d'un coup réalisent que l'Église est capable de dialogue et que ce que dit l'Église, elle n'essaye pas justement d'endoctriner les gens, mais ce qu'elle dit est plein de bon sens. Vous voyez. Et à partir de ce moment-là, là aussi, beaucoup de préjugés sur l'Église tombent. Parce qu'en fait, dans la vie, c'est toujours la même chose. On peut avoir des idées toutes faites, mais quand on rencontre des personnes, on s'aperçoit que c'est différent. Et que justement, les clichés y tombent à ce moment-là. Et que, au fond, même quand on est opposé à quelqu'un ou qu'on est indifférent, si chacun reste de son côté en s'enfermant, hein, on n'avancera pas. Si les hommes, de bonne volonté, se mettent à dialoguer, il y a toujours une paix possible. Voyez. Et ça, je crois que c'est fondamental. Et c'est ce qui se passe, voyez.
0: On touche un point très important que vous avez soulevé au départ de notre échange, l'espérance, Marie-Nicole Boiteau. Pouvez-vous nous donner un exemple d'une personne que nous connaissons peut-être, qui s'est retrouvée dans un de ces endroits importants de la ville de Paris pour converser avec les gens qui étaient là?
1: Bon, moi, je peux très bien vous parler de quelqu'un, d'autant que ensuite je suis devenue sa marraine. C'était un jeune chercheur de 27 ans, 27-28 ans, qui ainsi a accepté de venir participer à un dîner. Et après, on a échangé, si vous voulez, plusieurs fois. Il y a eu plusieurs dîners avec chaque fois, on faisait un petit moment d'expliquer ce que c'était que le mystère chrétien. Et puis après, un temps d'échange, tout simplement, où il pouvait dire aussi ce qui s'est passé. Bon, au début, il venait à reculons. Mais bon, il n'était pas toujours d'accord. Après, il me l'a dit. D'ailleurs, des fois, des choses que tu disais que j'acceptais pas, peu importe. Mais il venait pourquoi? Parce qu'il s'apercevait qu'on le laissait parler librement. Voilà. Et deuxièmement, qu'il y avait vraiment que c'était une expérience chaleureuse. Voyez, c'est important. Les gens, enfin, je sais pas comment c'est à Québec, mais à Paris, on peut vivre dans un immeuble pendant 20 ans et ne pas connaître ses voisins. Voyez. Donc, un lieu d'humanité. Et pendant ce temps-là, on avait fait un week-end très sympathique et on a parlé de l'Esprit-Saint pendant le week-end. Et au retour de ce week-end, il a vraiment vécu une effusion de l'Esprit. Et du coup, il a demandé le baptême. Et comme Dieu, les miséricordes de Dieu sont sans fin, il a même trouvé sa femme. Voilà, donc maintenant, c'est vraiment un couple chrétien et engagé, vous voyez. Bon, qu'est-ce qui a attiré ce garçon? Il y avait quelque chose dans ce groupe. qui n'arrivait pas à définir. Même si, quelquefois, ce qu'on pouvait dire, il n'était pas tout à fait d'accord. Et quelquefois, il avait raison d'être pas d'accord, parce que ce qu'on disait, quelquefois, n'était pas assez travaillé, vous voyez. Mais il a senti qu'il y avait quelque chose. Et suffisamment pour s'apprivoiser, revenir et permettre ainsi à l'Esprit-Saint de le toucher. Voilà, c'est un exemple tout simple, mais que j'aime bien.

En espérant que vous ayez apprécié les éléments de cette émission, je vous retrouve demain pour une autre édition « Donne-moi à boire ». Merci à Yannick Caron pour le montage technique.

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0: À l'antenne de Radio Galilée, voici maintenant les nouvelles internationales en provenance de Radio Vatican.
1: Laudetur Jesus Christus.
2: Cinq mois de guerre en Iran et des stocks d'armement qui s'amenuisent. Aux États-Unis, l'inquiétude pointe, mais le président dément ces informations alarmantes. La secrétaire de la Défense a écrit aux entreprises du secteur pour les encourager à accélérer leur production d'armes. Le détroit d'Ormuz toujours bloqué et Téhéran ne cède pas sur ses positions. Alors que les négociations s'embourbent, les répercussions du conflit se font ressentir en Irak, plongé dans une grave crise économique et sociale. Nouvelle violation du cessez-le-feu entre Israël et le Liban. Les bombardements de ce week-end compromettent le maintien des négociations. Beyrouth menace de boycotter la prochaine rencontre prévue en septembre.
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2: Avant de développer ces titres, retour sur le prochain voyage du pape en France du 25 au 28 septembre. Les évêques de France exhortent les paroisses à porter cette visite dans la prière. À l'occasion de la célébration de l'Assomption le 15 août, une intention particulière sera proposée lors de la prière universelle et un message sera lu à la fin. Que le voyage apostolique du pape Léon XIV porte des fruits abondants et heureux pour l'Église, notre pays et le monde, écrivent les évêques français. Augustine Insta.
4: Oui Cécile, dans toute les paroisses de France ce 15 août, une intention de prière sera consacrée au voyage du pape Léon XIV. Le souverain pontife se rendra notamment à Paris, Saint-Denis, Lourdes et Metz, ainsi qu'à l'UNESCO. Puis les évêques de France, la venue du Saint-Père est avant tout un événement spirituel. À l'occasion de la messe de l'Assomption qui marque l'anniversaire de la consécration de la France à la Vierge Marie, les fidèles sont donc invités à prier pour que ce voyage soit une source de grâce pour l'Église, les habitants de la France et au-delà. Intitulée « Pour que le monde ait la vie », cette prière demande à Dieu de préparer les cœurs à accueillir le pape avec joie et confiance. Elle invite également chacun à devenir artisan de justice, de paix, d'unité et de dialogue. La supplique proposée par les évêques, qui peut être récitée ensemble, en famille, en paroisse, en communauté, s'achève par une invocation à Notre-Dame et aux saints de France afin que le voyage du pape porte des fruits pour l'Église de France et le monde. Fortifie notre foi, affermit notre espérance, stimule notre charité, peut-on lire. L'épiscopat français voit enfin dans ce voyage l'occasion pour Léon XIV de confirmer les fidèles dans la foi et de les encourager à prendre part à l'annonce joyeuse de l'Évangile.
2: Augustine Asta, notez que les inscriptions pour les temps forts du voyage du pape sont ouvertes depuis midi. Elles ne sont pas obligatoires, mais fortement recommandées. À la une de l'actualité internationale, la guerre au Moyen-Orient qui se poursuit sur tous les fronts. Après cinq mois de guerre en Iran, les stocks états-uniens de munitions et notamment de certains missiles sont au plus bas. Si Donald Trump dément fermement ces informations, certains membres du département de la défense, eux, s'en inquiètent. Un courrier a d'ailleurs été adressé aux entreprises du secteur de l'armement pour les encourager à accélérer leur production. Correspondance à New York de Gwendal Lavina.
5: La lettre révélée par le Washington Post est signée par Steve Feinberg, le secrétaire adjoint à la Défense. Il demande aux entreprises de présenter dans les trois semaines des solutions pour, je cite, « réduire drastiquement les délais de livraison d'armes et donc accélérer leur production ». Selon plusieurs rapports, les chaînes d'assemblage tournent pourtant déjà à plein régime. Des cycles de développement de plusieurs années ne sont pas tenables, écrit encore Steve Feinberg. Ces derniers mois, le Pentagone a signé plusieurs partenariats avec des géants du secteur de l'armement, mais aussi des start-up pour démultiplier ses capacités d'approvisionnement. Et il y a urgence. Lors du premier mois de la guerre contre l'Iran, les États-Unis ont tiré plus de 1000 missiles Patriot. Depuis le début du conflit, leur nombre est passé de 2200 à environ 800 et il faudrait deux ans pour revenir au stock d'avant-guerre, au rythme de production actuel. Même chose pour les Tomahawk et les TAD. Publiquement, Donald Trump assure pourtant que les armées ont suffisamment de munitions, mais selon ses proches, ce sont bien les inquiétudes sur les stocks qui ont conduit le président a écarté tout nouveau bombardement massif de l'Iran. Gwendal Lavina, New York, Radio Vatican.
2: L'Iran qui maintient toujours fermé le détroit d'Ormuz et exige des États-Unis qu'ils acceptent toutes les conditions pour sa réouverture. Le blocage de ce passage vital pour le commerce mondial d'hydrocarbures a des conséquences catastrophiques pour la région, et notamment en Irak, victime de la chute drastique de ses exportations de pétrole. Retard de paiement de salaire, détérioration des hôpitaux, l'Irak s'enfonce dans la crise financière. Les précisions à Bagdad d'Anne-Sophie Lemoff.
6: Depuis le début de la guerre au Moyen-Orient, le pays dont l'économie repose à 90% sur la rente pétrolière a perdu plus de 40 milliards de dollars de revenus. L'Irak, qui exporte en temps normal 3,5 millions de barils de brut par jour, se voit contraint d'arrêter la production dans la plupart de ses champs pétrolifères et de limiter ses exportations aux itinéraires via la Turquie et la Syrie voisine, soit une baisse de 90% de ses exportations de brut. Dans de telles circonstances, difficile pour l'État de couvrir les énormes dépenses publiques, incluant la rémunération des fonctionnaires. Salaires payés en retard, dégradation du pouvoir d'achat, coupures budgétaires, l'économie vacille au risque d'attiser la colère sociale. Le conseiller financier du Premier ministre a expliqué que la stratégie du gouvernement devrait s'articuler autour de la réorganisation des priorités budgétaires, du report des dépenses non essentielles et de la gestion des liquidités disponibles afin de garantir le versement des salaires. À Bagdad, Anne-Sophie Lemauve pour Radio Vatican.
2: Allié des États-Unis, Israël a pourtant rejeté hier le plan de Washington pour Gaza. Une feuille de route acceptée par le Hamas, mais irrecevable pour l'État hébreu. Le premier ministre israélien conditionne le retrait de son armée au désarmement complet du mouvement islamiste palestinien. Ce rejet de Benjamin Netanyahou l'éloigne de son allié Donald Trump, mais il entend par là contenter sa base électorale avant de délicates élections législatives en octobre. Nous vous en parlions dans notre dossier ce matin. Le village chrétien de Taïbeh en Cisjordanie subit depuis des mois la pression grandissante des colons israéliens. Intimidation et occupation de leurs terrains poussent les chrétiens à quitter leurs habitations et villages. Et bien ce matin, l'armée israélienne a temporairement déclaré la ville de Taïbeh zone militaire fermée aux Israéliens. Des soldats de Tsahal ont été déployés. Cette décision vise à protéger les citoyens de la région et maintenir l'ordre selon un communiqué transmis par les forces armées. Autre front de ce conflit, l'armée israélienne a poursuivi ce week-end ses bombardements sur plusieurs régions du sud Liban, ainsi que des dynamitages à grande échelle d'habitations résidentielles. Face à ces violences, à ces violations du cessez-le-feu, des médias libanais indiquent que Beyrouth menace de ne pas participer au prochain tour de négociations prévu en septembre à Rome. Les explications sur place de Paul Khalife.
7: L'artillerie israélienne a tiré des dizaines d'obus sur des localités situées dans différentes zones du Liban Sud, en dehors de la zone tampon de facto qu'elle a établie sur 600 km². Des bombes incendiaires larguées par des drones dans le sud de la plaine de la Beka ont provoqué d'importants incendies dans des régions boisées et montagneuses. Des obus d'artillerie et des barils d'explosifs lancés par des drones ont ciblé les hauteurs de Ali Taher au sud de Nabatiye. Israël affirme que des dizaines de combattants du Hezbollah sont retranchés dans des tunnels creusé dans ces collines stratégiques qui surplombent le Liban Sud. L'armée israélienne a aussi procédé au dynamitage d'habitations résidentielles et d'autres bâtiments dans au moins 4 localités. Les puissantes explosions ont été entendues dans tout le Liban Sud. Ces destructions ont eu lieu dans des régions situées aussi bien à l'intérieur qu'à l'extérieur de la zone tampon de facto établie par Israël. L'armée israélienne s'en est également pris à l'armée libanaise, dont l'un des véhicules a été endommagé par des tirs de mitrailleuse. L'attaque s'est produite non loin de la localité frontalière de Khiyam, proposée par le Liban comme prochaine zone pilote qui devrait être remise à l'armée libanaise. Paul Khalife, Beyrouth, RFI pour Radio Vatican.
2: Un mois de juillet exceptionnellement chaud, des records de température ont été enregistrés dans 33 pays, principalement au Sahel et en Amérique latine, en plus de la France et l'Espagne en Europe. Une analyse du programme européen Copernicus. Vagues de chaleur à répétition, sécheresse généralisée et incendies dramatiques. Quelques 900 millions de personnes ont été affectées. Et c'est la fin de notre journal. Merci pour votre fidélité. Prochain rendez-vous avec l'actualité en français demain matin, 8h30, heure de Rome. Ce sera avec Alexandra Sirgan. D'ici là, retrouvez toutes nos informations sur notre site vaticannews.va. Je vous souhaite à tous et à toutes une excellente journée.

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0: Bernard Duval, bonjour.
1: Bonjour.
0: Vous êtes le président directeur général de Noumana, qui est un organisme à but non lucratif qui agit comme macro-accélérateur de technologie. Comme ce n'est pas tout à fait mon domaine, je vais avoir besoin d'explications. Noumana, c'est un organisme qui va célébrer bientôt ses 20 ans d'existence. Ça a été créé donc il y a une vingtaine d'années. Ça s'appelait à l'origine Techno ou Technologie Montréal, quelque chose du genre. Ça a été créé dans quel but?
1: Bien, au tout début, c'est une grappe industrielle qui représentait... premièrement, merci de l'accueil. Je suis très heureux d'être ici. On rentre dans le vif du sujet avec plaisir, mais merci. Ça me fait plaisir d'être ici. Donc, pour revenir à la question, c'était pour réunir et représenter l'industrie des technologies de l'information. Donc, les TI, l'informatique, si on veut. C'était un mouvement à l'époque qui était, qui atteignait une certaine maturité, mais qui représentait quand même l'innovation.
0: Et on y travaillait trop isolément? Vous parlez d'une grappe qu'on a voulu créer
1: C'était la reconnaissance d'un secteur d'activité qui prenait de l'importance au Québec et qui avait un besoin de la soutenir, de la valoriser. Puis aujourd'hui, on a des grandes entreprises dans ce secteur-là, puis on a aussi un écosystème assez bien établi. On ne parle plus d'émergence à ce moment-là. Le travail avait été fait en termes de représentation. Puis aujourd'hui, le nom avait déjà changé, Techno Montréal est devenu Noumana. Donc, Noumana, il y a le mot numérique dedans.
0: On comprend, oui.
1: Donc, numérique pour informatique, digital, souvent qu'on va utiliser. Mana, c'est pour le côté humain. Donc, il y avait toujours...

0: le numérique dans la vie humaine?
1: Bien, on sait ce que le numérique fait dans la vie humaine. On a nos appareils, téléphones cellulaires, on a des tablettes, on est envahi.
0: Il nous accapare, oui.
1: Il nous accapare, puis il prend beaucoup de place dans nos vies. On a donc développé des outils en prétendant que l'humain en avait besoin. On a peu pensé au début, est-ce que l'humain en a vraiment besoin? Est-ce que c'est bon pour lui? C'est l'excitation, l'effervescence de découvrir quelque chose de nouveau, puis ensuite de lui dire à l'humain, tu vas l'utiliser, tu en as besoin.
0: Est-ce qu'on avait prévu qu'il deviendrait aussi accrocheur? Est-ce qu'on connaissait assez les facultés mentales de l'humain pour savoir que ça deviendrait comme une espèce de possession?
1: Ben, je n'étais pas là à l'époque, où j'étais très jeune. Moi, je pense que non. Personnellement, c'était la découverte, l'effervescence de l'innovation et de dire, bon, on vient de découvrir quelque chose de nouveau, on va au fond de la chose. Aujourd'hui, il y a peut-être des milliers de découvertes qui ont été faites, mises ensemble. Ça donne ce qu'on a aujourd'hui, peut-être ça fait peur. Mais dans le temps, c'était une petite découverte à la fois.
0: Oui.
1: Donc, je ne crois pas que c'était... Ils pouvaient imaginer à cette époque-là ce que ça allait devenir.
0: Vous êtes peut-être trop jeune. Moi, je me souviens qu'on parlait de l'autoroute de l'information, qui devait s'en venir et ça devait être absolument merveilleux. Peut-être quand on a vu à quel point ça accrochait les gens, particulièrement par les jeux qu'on a créés aussi à l'intérieur de ces organismes-là, peut-être que là, on a vu qu'il y avait une prise et qu'on l'a développée.
1: Bien, l'autoroute de l'information, à la blague, je l'utilise souvent, mais ça dit ce que ça veut dire. Hein? C'est l'Internet, c'est devenu
0: ben oui, ben oui,
1: l'Internet.
0: C'est ce qui est devenu l'Internet, c'est sûr.
1: Puis, moi, je la trouve quand même fascinante. Souvent, je fais des choses banales à tous les jours. En fait, on ne s'est pas parlé avant notre rencontre, mais il y a eu des échanges de courriels.
0: Par personne interposée, oui.
1: Par personne interposée, puis il y a eu des rencontres électroniques qui ont été organisées. Vous avez pu chercher des informations sur moi pour préparer la rencontre d'aujourd'hui. Mais ça, c'est l'autoroute de l'information, c'est l'Internet qui permet ça. Je trouve ça fascinant. Quelquefois, j'ai des appels à 2, 3, 4 personnes. On intègre une autre personne pour quelques minutes. Moi, ça me fascine.
0: Ce qui apparaissait impossible il n'y a pas si longtemps. Et je peux vous dire, moi, ma fascination, c'est de me demander qu'est-ce que les gens de la radio faisaient avant pour trouver leur information. Par exemple, vous invitant dans un mode avant Internet, je trouve où les informations pour vous? Il faut que j'aille dans des bibliothèques, il faut que j'essaie de dépouiller des journaux. Alors que là, je mets votre nom sur un moteur de recherche, puis j'ai une foule d'informations.
1: Ouais. C'est intéressant parce que je me souviens mes études, donc avant l'université. À l'université, on commençait à avoir accès un peu à l'informatique, mais les recherches étaient à la bibliothèque, puis il y avait des microfilms.
0: Oui.
1: Donc, on allait demander...
0: Mais ça devenait étourdissant.
1: Bien, on n'avait pas le choix parce que si on voulait aller chercher une information de la presse, d'un journal. À telle époque, c'était incroyable. Toute l'information était là. Moi, je trouvais ça tellement avancé technologiquement de prendre un film, de le mettre dans une machine, de le faire rouler. Là où je veux m'en venir, c'est qu'aujourd'hui, c'est instantané. On parle en fait à notre tablette, puis elle nous renvoie l'information. Donc, c'est fascinant. Là où ça fait peur, c'est que peut-être qu'on est rendu à une époque où ça va beaucoup trop vite.
0: Donc, on n'arrive pas à suivre.
1: On n'arrive pas à suivre le rythme de l'information, pas de la technologie. La technologie nous aide, en fait, elle est très facilitante. Mais est-ce qu'on peut vraiment lire et aller au fond des choses comme on le faisait avant? Avant, on avait un ou deux textes qu'on trouvait. Aujourd'hui, on en a des centaines et des milliers, mais on ne peut pas toutes les lire.
0: Et donc, là, on est rendu qu'on peut demander à l'IA de nous en faire un résumé de la centaine de textes.
1: Donc, on demande à l'IA de faire le travail pour nous, ce qui est incroyable. Mais est-ce que notre intellectuel est allé au fond de la recherche comme on le faisait avant? Moi, je pense que non.
0: Peut-être pas. Qu'est-ce que c'est qu'un organisme macro-accélérateur de technologie?
1: Technologie émergente, dans notre cas. Le macro-accélérateur, on parle souvent d'accélérateur dans le milieu de la nouvelle entreprise, la start-up en anglais, la petite PME. Nous, notre rôle, c'est pas seulement d'encourager ou d'accompagner les petites entreprises, c'est aussi d'imaginer les technologies de demain.

0: Donc, de dire, bon, quelle est la prochaine tendance, si on veut? Puis, pourquoi on fait ça? Il y a deux raisons. En fait, il y en a une qui est arrivée récemment, mais la première raison, c'est d'un point de vue développement économique. Est-ce que le Québec veut faire partie d'une économie en émergence où on veut laisser le rôle à d'autres pays ou à d'autres États de développer ces technologies-là? On parle d'emploi, on parle de richesse collective. Donc ça, c'est la première chose. La deuxième chose, quand on arrive en technologie, c'est ce qu'on entend beaucoup parler maintenant, la souveraineté. Donc, est-ce qu'on a le contrôle de nos systèmes d'information? Là, il y a un point, je fais un signe de point d'interrogation. Si on ne réfléchit pas et on ne fait pas d'innovation pour comprendre ces nouvelles technologies-là, on va le sous-traiter à d'autres. Parce que malheureusement ou heureusement, l'humain va vouloir la technologie, va l'acheter, puis on va dépendre de la connaissance d'un autre État ou d'une entreprise d'un autre pays. Donc, ces deux éléments-là nous forcent à penser qu'il faut embarquer dans la course, je l'appelle la course, à l'innovation.
1: Avez-vous déjà un pied sur la ligne de départ ou si vous avez déjà quelques pas de fait dans la course?
0: Alors, le Québec peut dire qu'il est un des leaders dans l'informatique quantique ou dans le quantique en général. Donc, le gouvernement du Québec, il y a plusieurs années, a investi dans le quantique au Québec. Il y a eu la zone d'innovation en quantique à Sherbrooke. Donc, la ville de Sherbrooke est devenue la zone d'innovation pour le quantique. À Québec, ici, on a toute l'optique photonique qui date d'encore plus longtemps, qui est une des composantes importantes de cette révolution-là. Donc, si vous allez visiter les centres de recherche à Québec, c'est quand même... Quand je les visite, je me dis on est vraiment dans les grands centres de recherche dans le monde. Là.
1: Et on est reconnu comme tel?
0: On est reconnu dans le monde. Donc, quand je vais à l'étranger, l'INO, par exemple, le COPL à Laval, tout ça, c'est reconnu par les gens du milieu. Donc, on a une belle reconnaissance. Mais pourquoi? C'est parce qu'on a des belles installations, on a des chercheurs de calibre mondiaux qui sont à Québec. Donc, on a déjà... Moi, je dirais qu'on n'a pas un pied, on a les deux pieds dans la course.
1: Déjà dans la course. Dans une époque où tout ce développement-là est appelé à prendre de l'expansion et à proliférer à des mesures qu'on ose soupçonner pour l'instant, vous vous présentez comme un organisme à but non lucratif. Il me semble qu'il y a une fortune à faire là-dedans, quand je vous entends. Pourquoi vous êtes à but non lucratif comme organisme?
0: Oui, il y a une fortune à faire. Puis quand on parle de macro-accélérateur, notre mandat, c'est de mettre les bases pour que le Québec puisse profiter de ces valeurs économiques-là futures.
1: Oui.
0: Donc, pourquoi nos BNL? Parce qu'il faut commencer en quelque part. Donc, il faut défricher. Nous, on a un rôle, on a un mandat pour défricher, identifier les opportunités et mettre les différents joueurs ensemble. Bien, on est un organisme à but non lucratif, donc ça le dit. On n'est pas une organisation pour faire de l'argent, mais pour accompagner les entreprises du Québec.
1: Pour qu'ils en fassent eux autres.
0: Exactement. Donc, c'est notre rôle, notre raison d'être. Et on continue dans ce sens.
1: Bernard Duval, à la fin du mois de janvier, vous êtes venu présenter à Québec l'implantation d'un programme qui s'appelle QURQ. Et dans la présentation qui a été faite, il y a toute une possibilité qui s'ouvre dans le domaine des technologies quantiques. Et en même temps, votre projet ou votre programme QURQ a une devise qui est un peu menaçante. Sécurisez votre avenir, préparez-vous à la menace quantique. Donc, le quantique dont vous nous parlez depuis le début, et je dois préciser, là, parce qu'on est dans une station religieuse, c'est pas C-A-N, mais c'est Q-U-A-N-T.
0: Non, c'est pas les chants quantiques.
1: C'est pas les chants, c'est pas les quantiques religieux. C'est donc une philosophie, c'est aussi une physique quantique qui est, d'après ce que je vous entends, qui est extrêmement prometteuse, mais aussi menaçante.
0: Donc, premièrement, merci d'avoir accroché sur la phrase, sur la menace. C'est intentionnel. Donc, on veut vraiment se préparer à la menace. Parce que la menace, elle est prévisible. Elle n'est pas là aujourd'hui. Cependant, je pense, à quelques endroits, je rajoute une virgule, je dis « il y a ».
1: OK.
0: Nous, notre rôle, c'est vraiment, on est en préparation pour le quantique, l'ordinateur quantique, je devrais dire. Mais je me dis toujours, aujourd'hui, c'est aussi l'IA. Donc, un ou l'autre, puis éventuellement les deux ensemble. Par rapport à l'ordinateur quantique, il y a beaucoup de promesses de grande performance. La capacité de faire des calculs incroyables pour trouver des médicaments, pour gérer des quantités d'informations aujourd'hui absolument impossibles, même par les super ordinateurs. Est-ce que c'est dans 5 ans ou dans 10 ans? Ça va venir, mais ça pourrait être dans 6 mois aussi ou dans un an. Quand on parle de la menace...
1: Ouais, au moment de la... Je fais une courte parenthèse. Au moment de la conférence de presse, on nous a bien fait sentir qu'on nous avait annoncé ça pour dans longtemps. Et de mois en mois, ça se rapproche. Et pour ça que vous mentionnez, ça peut être dans 6 mois comme ça peut être dans 5 ans, mais...
0: Ben, on ne sait pas ce qu'on ne sait pas. Hein. Donc, on ne connaît
1: pas
0: ce que les États...
1: C'est parce que c'est gardé secret, cette démarche-là?
0: Selon moi, tout ce qui est développement militaire, c'est secret à la base.
1: D'accord.
0: Pour ce qui est des avantages compétitifs, c'est pas tout, même pour le domaine civil, c'est pas toutes les informations qui sont publiques. Donc, on sait ce qu'on sait, on ne sait pas ce qu'on ne sait pas. Donc,
1: la menace.
0: La menace, il y a deux niveaux de menace. Mais la première, celle qui m'inquiète le plus aujourd'hui puis pour laquelle on fait de la sensibilisation, c'est toutes les données qu'on se transfère entre nous. Les données, par exemple, auprès des institutions gouvernementales, des industries comme les systèmes bancaires, les fournisseurs de services, ils ont des informations pour nous. En ce moment, les niveaux de sécurité sont très élevés. La majorité des systèmes sont encryptés. L'ordinateur quantique va décrypter ces informations-là. Pas aujourd'hui, parce que ce fameux ordinateur-là, n'est
1: vous
0: pas
1: êtes commercialisé. Vous êtes sûr de ça?
0: Ah, on est sûr. Ça, on le sait.
1: C'est une évidence.
0: Une évidence. Donc, il faut protéger ces données-là pour dans X nombre d'années.
1: Les protéger dès maintenant?
0: Dès maintenant, elles doivent avoir des nouveaux systèmes de cryptage en prévision de cette transformation-là. Mais pas toutes les données. Il y a des données qui ne sont pas très dangereuses ou sensibles, mais les données, par exemple, de l'État ou sur nos dossiers personnels devraient toutes être cryptées selon ces nouvelles mesures-là.
1: Un intervenant à la conférence de presse, un intervenant qui est un scientifique, je pense, très reconnu, professeur à l'Université de Montréal, je pense que c'est Gilles Brassard.
0: Gilles Brassard, oui.
1: C'était terrorisant, le message qu'il nous a... Je dis, vous oubliez ça, tout ce que vous avez mis sous le cadenas sur votre informatique, on va aller vous chercher ça dans un clin d'œil.
0: Oui, exactement. Donc, Monsieur Brassard, que j'ai eu le bonheur, le plaisir de connaître dans le cadre de mon rôle chez Numana, c'est un inventeur, hein? c'est une grande personnalité mondiale en physique, en cryptographie, du Québec.
1: Oui.
0: Donc, on peut dire qu'on a une sommité mondiale. Ici même, au Québec. Et ses présentations sont toujours fascinantes parce qu'il arrive, lui qui est un grand scientifique, il arrive à expliquer assez clairement les menaces qui nous guettent. Mais son message, essentiellement, c'est qu'on a aussi les outils pour se protéger maintenant. Donc, protégeons-nous, faisons ce qu'on a à faire pour se protéger pour le futur. Puis c'est ça l'enjeu. Hein?
1: C'est d'éviter d'être dans le déni ou dans l'aveuglement pour l'instant.
0: Aujourd'hui, il n'y a pas de danger. Oui, il n'y a pas de danger, mais la donnée d'aujourd'hui peut être récupérée.
1: Devenir dangereuse.
0: Ça, c'est un des points que je voulais partager. Je les appelle les méchants, hein, les fraudeurs. En ce moment, ce qu'ils font, c'est qu'ils font des récoltes. Par exemple, quand il y a des vols de données, ils vont récolter les données, les gardent. Ils ne peuvent pas les décrypter. Sont très bien sécurisés. À mesure que la technologie avance, dans 1 an, 2 ans, 5 ans, 10 ans, ils pourront les décrypter. Donc, ces données-là, si elles se font voler aujourd'hui, doivent être non décryptables dans quelques années. Puis tout ça existe. C'est ce que M. Brassard essayait de nous dire. C'est soyons prévoyants, on a les outils.
1: Oui, c'est sécuriser votre avenir, qui est dans le logo de Kirk. Vous êtes président-directeur général de Numana depuis 1 année seulement. On est allé vous chercher. Vous arriviez d'où?
0: Moi, j'arrivais de MITACS. MITACS, c'est un organisme non lucratif aussi, dont la mission...
1: Vous vous tenez dans le non
0: En fait, Mitac, c'était nouveau pour moi dans le milieu de non lucratif. J'ai été là pendant huit années. Et puis c'est là que j'ai connu Numana. Nous, on finançait des projets de recherche, donc de la R&D et de l'innovation, partout au Canada, pour développer des talents. Donc, on peut imaginer toutes les technologies dont on parle depuis tout à l'heure, mais ça va prendre des humains. Hein, ce n'est pas les machines qui feront le travail à court terme, ce sont les humains. Ça prend des connaissances, des grandes connaissances. Et on finançait des projets de recherche. Moi, je m'occupais de la technologie à travers le Canada avec une petite équipe. Puis s'assurer que les entreprises et le milieu académique travaillent ensemble pour travailler sur des projets de recherche pour créer de l'innovation. Et avec ça, on avait, nous, notre rôle, c'est de s'assurer qu'il y avait des étudiants qui étaient embarqués dans ces projets-là pour développer une expertise et éventuellement travailler pour les gouvernements, pour les entreprises, etc.
1: Quand on est allé vous repêcher, on vous a donné un mandat où, dans les entrevues que vous avez passées, vous leur avez fait une proposition qu'ils ont trouvée intéressante?
0: Oh, les deux. Je dirais que c'est un mélange des deux parce que le mandat, c'était la continuité. La continuité du mandat, surtout dans ce qui est... en fait, il y avait deux grands mandats. Il y a le projet Kirk, qui est le réseau... Il était déjà lancé. Donc, de l'amener à maturité et de préparer l'avenir. Mais quand on parle de macro-accélérateur, c'était aussi de lancer des nouvelles initiatives pour dire quel sera le prochain Kirk. Donc ça, c'était les deux mandats. Moi, j'ai amené une dimension supplémentaire pour me compliquer la vie un peu. C'était aussi de réfléchir et de dire, on a un outil exceptionnel. Dans le monde, le projet Kirk est encore unique. On va nous rattraper, mais pour l'instant, on a un avantage intéressant. C'est de rajouter ce que j'appelle la couche, donc c'est peut-être pas le meilleur terme, là, mais dans le milieu, on dit la couche IA de l'intelligence artificielle. J'ai beaucoup œuvré dans l'IA chez Mitax. Mm-hmm. J'ai quand même connu presque tout le monde dans le milieu. Puis c'était de dire comment on peut vraiment développer une expertise au Québec unique au monde en alliant les deux. Donc, communication quantique et l'IA au service des communications. Donc, c'est les trois, je dirais que c'est les trois grandes priorités qui m'animent.
1: Regardons Kirk, c'est le projet Kirk. Montréal, Sherbrooke, Québec, un triangle que vous réseautez pour expérimenter quoi précisément? Comment vous pouvez, ou comment on pourra tout le monde ensemble se protéger de l'invasion quantique?
0: Donc, les trois villes que vous avez nommées, imaginez une compagnie de télécommunications qui a des centres dans toutes les en fait, dans toutes les villes du monde, il y a des centres. Nous, on peut dire qu'on est un micro-opérateur de télécommunications. Donc, on a trois villes, mais à l'intérieur des villes, il y a plusieurs sites. Comme dans le vrai monde, ici, par exemple, le studio est connecté avec, etc. Ces centres-là, dans les différents centres dans les trois villes, permettent aux entreprises de faire plusieurs choses, notamment d'aller tester des équipements s'ils ont des équipements. C'est comme arriver dans une compagnie de télécommunications. Par exemple, à Québec, c'est Bell qui fournit la fibre optique. Imaginez-vous aller chez Kirk, c'est comme venir brancher un équipement de communication quantique sur un réseau vivant. Ça permet aussi de venir s'arrimer avec des grands fabricants mondiaux. Donc, est-ce que la compagnie de Québec, par exemple, qui développe une composante ou un équipement, va pouvoir fonctionner avec ces grands donneurs d'ordre mondiaux. Donc, d'un point de vue économique, ça ouvre des portes. Ça permet de dire à l'entreprise, mon équipement fonctionne, je l'ai testé. Donc, le test est très important. Et aussi de s'associer et de parler avec les grands joueurs dans le monde, d'un point de vue économique, comme je l'ai dit tout à l'heure. Donc, c'est vrai pour les chercheurs aussi.
1: Oui. Donc, ce triangle-là des trois villes, expérimente la possibilité de développer un système qui va être ensuite applicable à l'ensemble du Québec, à l'ensemble du Canada, de l'Amérique du Nord?
0: De la planète.
1: De la planète. Donc, mais ça pourrait partir du triangle en question?
0: Bien, en introduction, absolument, parce que la plateforme qu'on propose, elle est ouverte et adaptable pour nos entreprises. C'est pas les grands joueurs mondiaux qui décident comment ça se passe. C'est le Québec qui décide comment on peut tester des nouveaux outils, des nouvelles composantes. Et quand ça fonctionne, là, évidemment, on a les yeux de d'autres pays qui disent « on le veut ». C'est ça que je disais en introduction sur la souveraineté technologique. On devient un leader dans le monde en disant « ben nous, on l'a testé ». C'est parce qu'on l'a testé, ça fonctionne.
1: Et maintenant, ça peut s'appliquer sans risque de panne majeure au lancement. Qu'est-ce que cette démarche-là peut apporter dans le concret des choses? On peut rester dans le domaine complètement abstrait des communications, du cloud et compagnie, mais dans le concret, vous avez fait allusion tout à l'heure que ces machines-là pourraient être extrêmement utiles dans le développement de certains médicaments ou dans l'étude autour de certaines maladies. Qu'est-ce que ça peut apporter au système de santé? On va améliorer quoi? Les rayons X n'existeront plus? L'imagerie...
0: En fait, dans le rayon X puis l'imagerie, il y a des composantes quantiques, de physique quantique déjà.
1: Qu'on ne savait pas.
0: En fait, on n'est pas des physiciens, donc on ne le savait pas. Avant que j'arrive dans le milieu,
1: ouais.
0: Je faisais la promotion des grandes technologies, l'IA, le quantique. Puis je parlais avec des physiciens, des gens comme M. Brassard, par exemple. Puis il me regardait avec un sourire accueillant et sympathique. En m'expliquant, c'est parce que ça fait une centaine d'années là, que la quantique fait partie de nos vies. Les satellites, les montres. C'est pourquoi elles sont à l'heure, c'est grâce à des éléments quantiques dans les cellulaires, les GPS, tout ça. Fait que je suis allé chercher un peu d'humilité en ayant ces belles rencontres-là. Mais pour en revenir à comment on va appliquer les prochaines découvertes, on peut imaginer... d'aller faire de la prévention, mais ultra fine. Par exemple, aujourd'hui, on a les scans. On a les scans qu'on connaît. On a une idée assez générale de
1: la composante humaine, oui.
0: De la composante, mais de maladies possibles. Là, on va aller dans une précision qui pourrait se comparer à une image parfaite, très détaillée. Donc, la précision sera un des éléments. Avec des équipements qui sont beaucoup plus petits, imaginez pour la médecine à distance. Donc, il y a déjà des tests qui se font dans l'espace.
1: Oui.
0: Comment on fait pour amener ces découvertes-là? Souvent, on se dit pourquoi on va faire de la recherche dans l'espace. Bien, c'est une zone éloignée. On parle souvent de régions éloignées au Québec. On en a des régions éloignées et arides. Donc, il y a des recherches qui se font dans l'espace. Comment on va soigner les gens qui sont loin de nos centres, comme Québec? On a des hôpitaux, on a des beaux services de santé, même si des fois... c'est pas facile, mais quand il y a quelque chose de grave, on a un très bon système de santé. Qu'est-ce qui arrive quand on est à plusieurs heures d'avion? Donc, la médecine de santé pourrait aider à ce moment-là. Et un des éléments, c'est les données sensibles. En ce moment, il y a beaucoup de recherches ou beaucoup de données sur nous-mêmes qui ne peuvent pas être communiquées à l'extérieur des endroits où la donnée elle est hébergée. Vous parliez d'infos nuagiques, de cloud.
1: Oui.
0: Les informations, en ce moment, résident dans des centres de données où la donnée ne peut pas sortir parce que ce n'est pas jugé assez sécuritaire. Donc, un réseau de communication quantique, c'est l'objectif, pourra démontrer et prouver que le transfert de données sur les gens, sur la santé des gens, est assez sécuritaire. Donc, venir aider la recherche. Au lieu de faire de la recherche dans un centre universitaire, un centre de recherche, imaginons de connecter plusieurs centres de recherche ensemble et les données entre elles. Aujourd'hui, il y a plusieurs centres qui ne permettent pas ça.
1: L'idée de cette connexion des savoirs et des génies, si on veut, c'est extrêmement important à la base de votre travail.
0: C'est une de mes priorités personnelles. Parce que ça fait plusieurs années... je discute avec des savants du milieu, puis on cherche la solution. Puis là, on pense qu'on l'a trouvé avec les communications quantiques, parce qu'on peut aller à un niveau de sécurité tellement optimal que c'est très envisageable.
1: Pour des gens qui aimeraient aborder le sujet ou en savoir davantage sur le sujet de façon relativement vulgarisée, relativement simple à comprendre, est-ce que vous avez des sources... à consulter, à proposer des sources à consulter?
0: Dans mes mains, oui. Je tiens les 101 mots de la quantique. Donc, j'inviterai les gens à aller voir le site Data Franca, qui est l'éditeur. Je vais regarder si j'ai le site ici. Mais Data Franca, et de taper les mots. Tous les mots de base sont là. Moi, j'ai fait l'exercice, puis c'est vraiment intéressant à faire.
1: Et le livre se trouve en librairie ou...
0: Faut nous contacter, mais il est en ligne. Donc, d'accord. Il est gratuit ligne. Fait qu'il faut aller le voir en ligne. C'est un bel outil. Même les scientifiques l'utilisent, parce que c'est vraiment les scientifiques du milieu qui se sont mis en groupe, qui ont travaillé avec l'éditeur pour créer les mots. On a monté un programme. Si vous allez sur notre site Internet, il y a un programme pour une formation de base pour les étudiants de cégep. C'est gratuit. C'est pour ceux qui sont intéressés. Les gens peuvent aller. Fait que vous et moi, on pourrait aller faire une petite formation. Et il y a l'Institut quantique de Sherbrooke aussi, qui a un programme en ligne gratuit offert à tout le monde du Québec.
1: Bernard Duval, président-directeur général de Noumana et du projet Kirk, merci beaucoup de nous avoir peut-être sécurisé un peu sur ce qui s'en vient.
0: Il y a des bons espoirs. Et si vous voulez en savoir plus, on a un autre événement le 1er avril à Québec, dans le Vieux-Port. C'est Humanitech, où on va parler encore du quantique de façon vulgarisée. Bien, vous êtes le bienvenu.
1: Je vous invite aujourd'hui. C'est une invitation. Merci.

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L'ange du Seigneur porta l'annonce à Marie, et elle conçut du Saint-Esprit. Voici la servante du Seigneur. Qu'il me soit fait selon sa parole. Et le Verbe s'est fait chair, et il a habité parmi nous. Je te salue, Marie, comblée de grâce. Le Seigneur est avec toi. Tu es bénie entre toutes les femmes, et Jésus, ton enfant, est béni. Sainte Marie, Mère de Dieu, prie pour nous pécheurs, maintenant et à l'heure de notre mort. Amen. Prie pour nous, Sainte Mère de Dieu, afin que nous soyons rendus dignes des promesses de Jésus-Christ. Que ta grâce, Seigneur notre Père, se répand dans nos cœurs. Par le message de l'ange, tu nous as fait connaître l'incarnation de ton Fils bien-aimé. Conduis-nous par sa passion et par sa croix, avec le secours de la Vierge Marie, jusqu'à la gloire de la résurrection.

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Chers amis, nous continuons notre enquête. Qui est l'Esprit Saint? Cette question ambitieuse, audacieuse, mais avec la grâce de Dieu à laquelle on est capable de répondre. Aujourd'hui, nous allons conclure ce grand parcours, qui est évidemment incomplet, qui a beaucoup de lacunes, en regardant l'action de l'Esprit Saint dans la vie de l'Église, particulièrement dans les sacrements et la liturgie. Mais avant de commencer, je voudrais vous lire un autre extrait de Saint Basile dans son traité du Saint-Esprit. Parce que c'est un auteur extraordinaire qui écrit vers la fin du IVe siècle, à l'époque où les pères de l'Église étaient affrontés à toutes sortes d'hérésies. Lui, il est confronté aux pneumatomaques, un grand mot qui veut dire ceux qui refusaient de croire dans la divinité du Saint-Esprit. Alors, dans son traité au numéro 156, voilà ce que dit Saint Basile de Césarée ou Saint Basile le Grand. On l'appelle Esprit, comme Dieu est Esprit, dit Jésus à la Samaritaine, et le Christ Seigneur est l'Esprit de notre face, dit le psaume. On le dit Saint, comme le Père est Saint, et Saint le Fils. La créature, en effet, reçoit la sanctification d'ailleurs, mais pour l'Esprit, la sainteté est élément essentiel de sa nature. Aussi n'est-il pas sanctifié, mais sanctifiant. On le nomme bon comme le Père est bon, et bon celui qui est né du Père, le Fils. Il a la bonté pour essence. Il est sans détour, nous dit le psaume, comme est sans détour le Seigneur Dieu, car il est lui-même vérité et justice, et ne saurait ni dévier ni fléchir en raison de l'immutabilité de sa nature. Il est appelé Paraclet, comme l'unique engendré, selon la parole de ce dernier, « Je prierai mon Père et il vous enverra un autre paraclet. » Ainsi, les noms qui se rapportent au Père et au Fils sont-ils communs à l'Esprit, qui reçoit ces diverses appellations en raison de son intimité de nature avec le Père et le Fils? Car d'où lui viendrait-elle autrement? On le nomme encore « Esprit qui régit », « Esprit de la vérité », « Esprit de sagesse ». C'est un Esprit divin qui m'a fait. Dieu a rempli Belzéléel d'un esprit divin de sagesse et d'intelligence, nous dit le livre de l'Exode. Tels sont donc les noms de l'Esprit, prodigieusement grands. Ils n'ont pourtant rien d'excessif en gloire. Quelles sont ces opérations? D'une inexprimable grandeur. Elles sont multitudes innombrables. Comment concevoir ce qui est antérieur au siècle? Quelles étaient ces opérations avant que fût la créature intellectuelle? Le nombre de ses bienfaits à l'égard des créatures, sa puissance par rapport au siècle à venir, car il était et il préexistait, et il était présent avant les siècles avec le Père et le Fils. Si tu concevais par conséquent quelque chose

La venue du Christ, l'Esprit la devance aussi. Sa présence dans la chair, l'Esprit en est inséparable. Miracles et dons de guérison ont été produits par l'opération de l'Esprit Saint. Les démons ont été chassés dans l'Esprit de Dieu, pouvoir en présence de l'Esprit. Les péchés sont pardonnés dans la grâce de l'Esprit, car comme dit Paul, vous avez été lavés et sanctifiés dans le nom de notre Seigneur Jésus-Christ et dans l'Esprit Saint. L'intimité avec Dieu s'établit par l'Esprit, car Dieu a envoyé l'Esprit de son Fils en nos cœurs pour y crier « Abba », dit Paul. La résurrection des morts s'opère par l'Esprit, car tu enverras ton Esprit et ils seront créés. Fin de la citation du traité du Saint-Esprit de Saint Basile de Césarée. Je voudrais, pour approcher cette matière donc de l'action de l'Esprit-Saint dans les sacrements, partir d'une citation de Paul dans l'Épître à Tite au chapitre 3, une des plus belles synthèses kérigmatiques de l'Écriture, il me semble. Voici ce que nous lisons donc au chapitre 3, verset 3 et suivant. Car nous aussi autrefois, nous étions insensés, révoltés, égarés, esclaves de toutes sortes de convoitises et de plaisirs. Nous vivions dans la méchanceté et la jalousie, nous étions odieux et remplis de haine les uns pour les autres. Mais lorsque Dieu, notre Sauveur, a manifesté sa bonté et son amour pour les hommes, il nous a sauvés, non pas à cause de la justice de nos propres actes, mais par sa miséricorde. Par le bain du baptême, il nous a fait renaître, il nous a renouvelés dans l'Esprit Saint. Cet Esprit, Dieu l'a répandu sur nous en abondance, par Jésus-Christ, notre Sauveur, afin que, rendus justes par sa grâce, nous devenions en espérance héritiers de la vie éternelle. Et donc, nous voyons ici, d'abord, le baptême, il nous a sauvés. Par le bain du baptême, il nous a fait renaître et renouveler dans l'Esprit Saint. On peut aussi y lire entre les lignes la présence du sacrement de la confirmation, verset 6. Cet Esprit, Dieu l'a répandu sur nous en abondance par Jésus-Christ, notre Sauveur. Et Paul va plus loin en nous disant que, rendus justes par sa grâce, nous devenons en espérance héritiers de la vie éternelle. Alors ici, l'espérance, c'est pas juste un espoir pour l'au-delà, c'est quelque chose qui est déjà commencé. Donc, nous avons reçu, comme dit Paul ailleurs, les arts de la vie éternelle. Le Saint-Esprit, c'est déjà l'oxygène, si on peut dire, du paradis qui respire dans les poumons de notre âme.

Le passage le plus important à propos du baptême dans le Nouveau Testament se trouve au chapitre 6 de l'Épître aux Romains. Voici ce que nous lisons. « Ne le savez-vous pas, nous tous qui par le baptême avons été unis au Christ Jésus, c'est à sa mort que nous avons été unis par le baptême. Si donc par le baptême qui nous unit à sa mort, nous avons été mis au tombeau avec lui, c'est pour que nous menions une vie nouvelle, nous aussi comme le Christ qui par la toute-puissance du Père est ressuscité d'entre les morts. » Donc Paul marque bien cette césure que lui-même d'ailleurs a vécue, puisque d'une certaine manière il est mort spirituellement pendant ces 3 jours où il a été dans la nuit, après avoir été comme foudroyé par la grâce de Dieu sur le chemin de Damas. Il est comme né de nouveau quand on a répandu l'eau du baptême sur lui et que les écailles lui sont tombées des yeux. C'est un être nouveau qui est sorti de cette nuit profonde. Donc le sens du baptême, c'est vraiment la mort du vieil homme et la naissance d'un être nouveau, hein, pour que nous menions une vie nouvelle comme le Christ est ressuscité d'entre les morts. Donc cette vie nouvelle, c'est la vie de l'Esprit. Paul le dit à Nicodème, il te faut naître de l'eau et de l'Esprit. Et l'Esprit souffle où il veut, tu entends sa voix. Ainsi en est-il de quiconque est né de l'Esprit. Comme je le disais dans un épisode précédent, c'est la différence entre naviguer à rame et naviguer à voile.

ce n'est pas juste une opération de lavage moral, mais c'est vraiment une création nouvelle au sens qu'un principe supérieur entre dans notre être, un souffle qui rentre dans la voile de notre âme par la foi, l'espérance, la charité, et qui nous fait aller beaucoup plus loin, beaucoup plus vite, beaucoup moins péniblement. C'est ce que nous avait dit donc Paul à Tite par le bain de la régénération. Et il dira dans la deuxième aux Corinthiens, chapitre 5, « Si quelqu'un est dans le Christ, il est une créature nouvelle. Le monde ancien s'en est allé. Un monde nouveau est déjà né. » Par le baptême, donc, nous entrons dans cette vie nouvelle. Voilà ce que dit Paul dans Éphésiens au chapitre 4, verset 22. « Il s'agit de vous défaire de votre conduite d'autrefois, c'est-à-dire de l'homme ancien corrompu par les convoitises qui l'entraînent dans l'erreur. Laissez-vous renouveler par la transformation spirituelle de votre pensée. Revêtez-vous de l'homme nouveau, créé selon Dieu, dans la justice et la sainteté conforme à la vérité. » Donc c'est une transformation spirituelle. C'est-à-dire que, on en a parlé dans l'épisode sur la vie de l'esprit, il y a comme un réordonnancement de notre être quand le Saint-Esprit entre dans nos cœurs. La hiérarchie des valeurs change et même notre complexion humaine, si je peux dire, et psychologique change parce que nous devenons des hommes et des femmes de cœur. Le cœur reprend sa place au centre où Dieu habite et où il nous renouvelle sans cesse pour cette vie nouvelle dans l'Esprit Saint. Alors ensuite, dans le rituel, nous avons une présence aussi marquante de l'Esprit Saint dans le rite de l'onction du Saint-Crème. Cette huile parfumée consacrée par l'évêque et qui signifie le don de l'esprit au nouveau baptisé. Il devient un croyant, c'est-à-dire oint de l'Esprit Saint incorporé au Christ qui est Messie, prêtre, prophète et roi. Et nous basculons maintenant dans le deuxième sacrement de l'initiation. Vous savez que les trois sont le baptême, la confirmation et l'Eucharistie. On pourrait presque dire que la confirmation est le sacrement de l'Esprit-Saint. Voilà ce que nous lisons dans le catéchisme de l'Église catholique, à l'article 1286 et suivant. Les prophètes ont annoncé que l'Esprit du Seigneur reposerait sur le Messie espéré, Isaïe 11:2, en vue de sa mission salvifique. La descente de l'Esprit-Saint sur Jésus lors de son baptême par Jean fut le signe que c'était lui qui devait venir, qu'il était le Messie, le Fils de Dieu. Conçu de l'Esprit-Saint, toute sa vie et toute sa mission se réalisent en une communion totale avec l'Esprit-Saint que le Père lui donne sans mesure. Or, cette plénitude de l'Esprit ne devait pas rester uniquement celle du Messie, elle devait être communiquée à tout le peuple messianique, comme l'avaient promis les prophètes Ézéchiel et Joël, respectivement dans les chapitres 36 et chapitre 3. À plusieurs reprises, le Christ a promis cette effusion de l'Esprit, promesse qu'il a réalisée d'abord le jour de Pâques et ensuite de manière plus éclatante le jour de la Pentecôte. Remplis de l'Esprit-Saint, les apôtres commencent à proclamer les merveilles de Dieu dans les Actes des apôtres au chapitre 2. Et Pierre de déclarer que cette effusion de l'Esprit est le signe des temps messianiques. Ceux qui ont alors cru à la prédication apostolique et qui se sont fait baptiser ont à leur tour reçu le don du Saint-Esprit. Et je poursuis toujours dans le catéchisme, article 1288. Depuis ce temps, les apôtres, pour accomplir la volonté du Christ, communiquèrent aux néophytes, par l'imposition des mains, le don de l'Esprit, qui porte à son achèvement la grâce du baptême. C'est pourquoi l'Épître aux Hébreux prend place parmi les éléments de la première instruction chrétienne, la doctrine sur les baptêmes et aussi sur l'imposition des mains. L'imposition des mains est à bon droit reconnue par la tradition comme l'origine du sacrement de la confirmation, qui perpétue en quelque sorte dans l'Église la grâce de la Pentecôte. Au cœur de ce sacrement de la confirmation du rituel, nous avons l'onction du Saint-Crème. Voici ce que dit le catéchisme au numéro 1293. Dans le rite de ce sacrement, il convient de considérer le signe de l'onction et que ce que l'onction désigne et imprime, le sceau spirituel. L'onction dans la symbolique biblique et antique est riche de nombreuses significations.
L'huile est signe d'abondance, de joie. Elle purifie. Elle rend souple comme les athlètes et les lutteurs. Il est le signe de guérison, puisqu'elle adoucit les contusions et les plaies. Et elle rend rayonnant de beauté, de santé et de force. Le sceau est le symbole de la personne, signe de son autorité, de sa propriété sur un objet. Ça, c'était dans la vie de l'époque. C'est ainsi que l'on marquait les soldats du sceau de leur chef et les esclaves de celui de leur maître. Le sceau également authentifie un acte juridique ou un document et le rend éventuellement secret. Le Christ lui-même se déclare marqué du sceau de son Père. Le chrétien lui aussi est marqué d'un sceau. Comme dit Paul, celui qui nous a fermis avec vous dans le Christ et qui nous a donné l'onction, c'est Dieu, lui qui nous a marqués de son sceau et a mis dans nos cœurs les arts de l'Esprit-Saint. Et le catéchisme conclut en disant « Ce sceau de l'Esprit-Saint marque l'appartenance totale au Christ, la mise en son service pour toujours, mais aussi la promesse de la protection divine dans la grande épreuve eschatologique. » Rappelons-nous que l'Esprit-Saint est vraiment l'âme de la liturgie. C'est lui qui anime les ministres, les serviteurs dans tous les ministères, les services et les charismes. Il importe donc de vivre l'Eucharistie dans l'Esprit-Saint, dans un esprit de prière, comme un lieu d'effusion de l'Esprit. C'est le pape Benoît XVI qui disait que chaque messe est une Pentecôte. Donc voici ce que nous lisons dans la prière eucharistique numéro 3. Tu es vraiment saint, Dieu de l'univers, et toute la création proclame ta louange. Car c'est toi qui donnes la vie, c'est toi qui sanctifies toutes choses par ton Fils Jésus-Christ, notre Seigneur, avec la puissance de l'Esprit-Saint. Et tu ne cesses de rassembler ton peuple afin qu'il te présente partout dans le monde une offrande pure. Donc voyez, dans ce premier passage, on désigne l'Esprit-Saint au cœur de l'action liturgique. C'est lui qui rassemble le peuple, c'est lui qui le sanctifie, c'est-à-dire qui fait de ses actions dans la liturgie, de son chant, de ses prières, de ses processions, une offrande qui devient agréable à Dieu par Jésus-Christ, notre Seigneur. Et le prêtre continue en disant « C'est pourquoi nous te supplions de consacrer toi-même les offrandes que nous apportons, sanctifie-les par ton esprit, pour qu'elles deviennent le corps et le sang de ton Fils, Jésus-Christ, notre Seigneur, qui nous a dit de célébrer ce mystère. » Donc, l'Esprit-Saint, c'est lui qui vient agir par les paroles, par les gestes, à travers les mains du prêtre, pour transformer ce pain et ce vin et en corps et sang de Jésus. Christ, cet Esprit-Saint qui descend du ciel après que nous ayons chanté le Sanctus, le ciel s'ouvre, le ciel et la terre sont remplis de ta gloire. Hosanna au plus haut des cieux. Le Christ fait son entrée un peu comme il est entré dans Jérusalem. Il descend du ciel et il réalise ce petit miracle auquel malheureusement on est un peu trop habitué de cette transformation du pain et du vin en corps et sang du Christ. Un peu plus loin, dans la conclusion de la prière eucharistique numéro 3, nous lisons « Que l'Esprit-Saint fasse de nous une éternelle offrande à ta gloire, pour que nous obtenions un jour les biens du monde à venir auprès de la Vierge Marie, la bienheureuse Mère de Dieu, auprès de Joseph, son époux, les apôtres, les martyrs et tous les saints qui cessent d'intercéder pour nous. » Voilà donc cette épiclèse, ça veut dire invocation de l'Esprit-Saint, est faite d'abord sur les offrandes qui sont sur l'autel. Mais cette dernière épiclèse, c'est comme si le prêtre imposait les mains maintenant sur le peuple. Pour que le peuple devienne d'une certaine manière corps et sang du Christ, il deviendra intimement par la communion eucharistique. Mais cette action de l'Esprit-Saint, donc, maintenant est orientée vers l'Assemblée, qui est sanctifié et qui est mis en communion avec tous les saints du ciel.

0: voudrais conclure maintenant notre septième rencontre avec plutôt en reprenant ce que nous avons lu au départ dans l'épître à Tite au chapitre 3, où Paul nous dit que cet Esprit-Saint a été répandu dans nos cœurs en abondance par Jésus-Christ afin que nous obtenions en espérance l'héritage de la vie éternelle. Alors, ici, nous allons dans l'eschatologie. L'Esprit-Saint et les fins dernières. Alors, il nous dit que nous obtenons en espérance, on l'a dit tout à l'heure, l'espérance, c'est que la réalité est déjà inaugurée par la présence du Saint-Esprit. Nous avons reçu donc les arts de notre héritage. Voici ce que nous lisons dans l'Épître aux Éphésiens, au chapitre 1. Dans le Christ, vous aussi, après avoir écouté la parole de vérité, l'évangile de votre salut, y avoir cru, vous avez reçu la marque de l'Esprit-Saint. Et l'Esprit promis par Dieu est une première avance sur notre héritage en vue de la rédemption que nous obtiendrons à la louange de sa gloire. Et je voudrais conclure avec cette vision extraordinaire que nous donne l'évangéliste Saint Jean dans le livre de l'Apocalypse. Il nous parle d'un fleuve de vie que nous pouvons identifier à l'Esprit-Saint. Le premier verset est comme une allégorie, si l'on peut dire, ou une expression symbolique de la Trinité. Voici ce que nous lisons donc dans le livre de l'Apocalypse au chapitre 22, verset 1 et suivant. Puis l'ange me montra le fleuve de vie, un fleuve resplendissant comme du cristal, qui jaillit du trône de Dieu et de l'agneau. Au milieu de la place de la ville, entre les deux bras du fleuve, il y a un arbre de vie qui donne des fruits 12 fois. Chaque mois, il produit son fruit et les feuilles de cet arbre sont un remède pour les nations. Toute malédiction aura disparu. Le trône de Dieu et de l'agneau sera dans la ville et les serviteurs de Dieu lui rendront un culte. Ils verront sa face et son nom sera sur leur front. La nuit aura disparu, ils n'auront plus besoin de la lumière d'une lampe ni de la lumière du soleil, parce que le Seigneur Dieu les illuminera et ils régneront pour les siècles des siècles. Nous concluons donc avec ce parcours sur les dons du Saint-Esprit, avec le don de sagesse. Le pape François nous rappelle que l'Église identifie 7 dons, un nombre qui symboliquement signifie plénitude, totalité. Ce sont ceux que l'on apprend quand on se prépare au sacrement de la confirmation et que nous invoquons dans l'antique prière de dite séquence du Saint-Esprit. Viens, Esprit Saint, et envoie du haut du ciel un rayon de ta lumière. Viens en nous, Père des pauvres. Viens, dispensateur des dons. Viens, lumière de nos cœurs. Consolateur souverain, hôte très doux de nos âmes. Adoucissante fraîcheur. Dans le labeur, le repos. Dans la fièvre, la fraîcheur. Dans les pleurs, le réconfort. Ô lumière bienheureuse, viens remplir jusqu'à l'intime le cœur de tous tes fidèles. Sans ta puissance divine, il n'est rien en aucun homme, rien qui ne soit perverti. Lave ce qui est souillé, baigne ce qui est aride, guéris ce qui est blessé, assouplis ce qui est raide, réchauffe ce qui est froid, rends droit ce qui est faussé. À tous ceux qui ont la foi et qui en toi se confient, donne tes 7 dons sacrés. Donne mérite et vertu, donne la joie éternel, donne le salut final. Donc, le don de sagesse. Vous savez que le mot a un sens en latin, plutôt une étymologie, qui renvoie au goût, à la saveur. Sapere signifie savourer. Et la sagesse, bien évidemment, c'est un thème qui est très riche, inépuisable, je dirais même, qui est commun à toutes les cultures, à toutes les traditions. On pourrait en donner une définition comme une connaissance du bien et du mal fondée sur la raison et l'expérience. Je trouve que c'est une définition intéressante parce qu'elle montre à la fois l'aspect intellectuel, mais l'aspect aussi existentiel, l'expérience. La sagesse est donnée avec le temps. C'est pourquoi dans les traditions, dans les cultures traditionnelles, la sagesse est liée à la vieillesse, à l'âge avancé. Et cette sagesse, au fond, on pourrait aussi la définir comme un art du bonheur. C'est-à-dire que tous les êtres humains, même les plus méchants, cherchent leur bonheur. C'est un art parce que cela s'acquiert avec le temps par une répétition des actes qui vont dans le sens de la recherche de cette sagesse. Et le pape nous montre que la sagesse spirituelle est encore autre chose. Elle est bien au-delà de cette sagesse humaine, même si elle la suppose. Elle est la grâce de pouvoir voir chaque chose avec les yeux de Dieu. La sagesse est simplement cela, ou plutôt le don de sagesse, voir le monde, voir les situations, les conjonctures, les problèmes, tout avec les yeux de Dieu, nous dit le pape François dans une de ses catéchèses. Mais l'Écriture nous fait faire un autre saut surnaturel que nous avons déjà évoqué dans la première lettre aux Corinthiens. Quand Paul nous dit « Le Christ, en effet, ne m'a pas envoyé pour baptiser, mais pour annoncer l'Évangile, et cela sans avoir recours au langage de la sagesse humaine, ce qui rendrait vaine la croix du Christ. Car le langage de la croix est folie pour ceux qui vont à leur perte, mais pour ceux qui vont vers leur salut, pour nous, il est puissance de Dieu. » Un peu plus loin, « Puisqu'en effet, par une disposition de la sagesse de Dieu, le monde, avec toute sa sagesse, n'a pas su reconnaître Dieu. » Il a plu à Dieu de sauver les croyants par cette folie qu'est la proclamation de l'Évangile. Les Juifs réclament des signes miraculeux, les Grecs recherchent une sagesse. Nous, nous proclamons un Messie crucifié, scandale pour les Juifs, folie pour les nations païennes. Mais pour ceux que Dieu appelle, qu'ils soient Juifs ou Grecs, ce Messie, ce Christ est puissance de Dieu et sagesse de Dieu. Et rappelez-vous, quand Paul se présente aux Corinthiens, il le dit, « Mon langage n'avait rien d'un langage de sagesse qui veut convaincre, mais c'est l'Esprit et sa puissance qui se manifestaient pour que votre foi repose non sur la sagesse des hommes, mais sur la puissance de Dieu. » Ce dont nous parlons, c'est de la sagesse du mystère de Dieu, sagesse tenue cachée, établie par lui dès avant les siècles pour nous donner la gloire. Mais ce que nous proclamons, ce que l'œil n'a pas vu, ce que l'oreille n'a pas entendu, ce qui n'est pas venu à l'esprit de l'homme, ce que Dieu a préparé pour ceux dont il est aimé, et c'est à nous que Dieu, par l'Esprit, en a fait la révélation. Donc le don du Saint-Esprit va nous permettre d'entrer dans cette folie de Dieu, si l'on peut dire. Cette folie de Dieu parce qu'il a tant aimé le monde qu'il a donné son Fils, afin que quiconque croit en lui ne périsse pas, mais qu'il ait la vie éternelle. Donc cette sagesse, elle nous fait voir les choses parfois d'une manière paradoxale, inattendue, même peut-être parfois incompréhensible, mais la folie de Dieu est plus sage que les hommes et la faiblesse de Dieu est plus forte que l'homme. Je terminerai en lisant cette magnifique prière de Salomon dans le livre de la sagesse au chapitre 9, Salomon qui demande la sagesse. Dieu de mes pères et Seigneur de miséricorde, par ta parole tu fis l'univers. Tu formas l'homme par ta sagesse pour qu'il soit maître de tes créatures, qu'il gouverne le monde avec justice et sainteté, qu'il rende avec droiture ses jugements. Donne-moi la sagesse assise auprès de toi, ne me retranche pas du nombre de tes enfants. La sagesse est avec toi, elle qui sait tes œuvres, elle était là quand tu fis l'univers. Elle connaît ce qui plaît à tes yeux, ce qui est conforme à tes décrets. Des cieux très saints, daigne l'envoyer, fais-la descendre du trône de ta gloire. Qu'elle travaille à mes côtés, m'apprenne ce qui te plaît. Car elle sait tout, comprend tout, guidera mes actes avec prudence, me gardera par sa gloire. La tradition a aussi associé la sagesse à la Vierge Marie. Souvent, je prie la Sainte Vierge moi-même avec ses dernières paroles, qu'elle travaille à mes côtés, m'apprenne ce qui te plaît, car elle sait tout, comprend tout, guidera mes actes avec prudence, me gardera par sa gloire. Et comme dit le pape, demandons à la Vierge qui est le siège de la sagesse, ce don qu'elle nous donne, cette grâce de la sagesse. Amen.
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